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0: 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Flan.
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2: C'est qui de parler là? C'est qui de prendre la parole? C'est à vous de prendre la parole? C'est vous qui vouliez parler? Avoir une discussion? Vous vouliez avoir une discussion avec la parole? C'est vous? C'est vous qui avez demandé à ce qu'on vous écoute? Est-ce qu'on vous a écouté suffisamment? Est-ce qu'on a entendu suffisamment votre plainte? C'est vous qui étiez dans la plainte? Vous plaignez? Parler est une plainte? Parler, c'est avoir des récriminations contre le monde. Parler, c'est dire qu'on ne sait pas chanter. Est-ce que vous savez chanter? C'est vous? C'est vous qui avez voulu pousser la plainte, la complainte? C'est ça qu'on dit. On dit je pousse ma complainte. C'est-à-dire... Ça pense qu'il faut, à un moment donné, s'arrêter de braire. Braire, je braie, j'écrase les mots. Tout ce qu'il y a dans ma tête, je le sors et je le ratatine par terre.
3: Les mises en commun de Wilson Bill.

comme le prévoit la loi. La disposition. L'amende. Pour ceux qui n'assument pas comme le prévoit la loi. L'amende. Qui n'assument pas leur autorité comme le prévoit. L'amende. Qui n'assument pas parental. Il faut instaurer cette pratique. Rappelons la loi, la disposition. L'amende. Pour ceux qui n'assument pas la loi, chargés de faire respecter la loi. Les dispositions qui sont à appliquer, qui n'assument pas frapper. Frapper au porte-monnaie. Responsabiliser. Les contraindre. Il y a les bons et les méchants, et les bons porte-monnaies. Pour ceux qui n'assument pas, il ne faut pas cliver. Chut, mesdames et messieurs, chut. On n'était pas là quand vous les avez fait, chut. Il y a un souci dans ce pays, chut, taisez-vous. Laissez-moi parler, on envoie un message aux parents. Laissez-moi parler, laissez-le parler. Chut, il y a un souci dans ce pays. On envoie un message, la République est là, aux parents. Dans ce pays, il y a un souci, et je suis pas pour l'assistanat. Vivez votre vie dans ce pays, la vie, la vraie chute. Chez certains jeunes, pour l'assistanat. Je suis pas tous, c'est certains jeunes. Pour l'assistanat, pas tous, pas tous les jeunes, taisez-vous, tous ne sont pas tous les jeunes, chut, faut pas les prendre pour des idiotes, taisez-vous, chez certains idiots, tous ne sont pas des taisez-vous. Hystérie collective. On va aller à la catastrophe, enfants de l'immigration. De la catastrophe, de l'hystérie collective. Il y a un souci dans ce pays, taisez-vous. Il ne faut pas instrumentaliser, laissez-moi parler. Ils utilisent le discours de papa, maman. Chut, le discours de papa, taisez-vous. Le discours de maman, le discours de papa, maman. Devant la télé, chut, elles vont nous succéder. Le discours de la télé, de papa, maman. Il faut rappeler qu'il y a des règles. On rappelle papa, maman, il y a des règles. Devant la télé, avec papa, maman, ils vont nous succéder. À tous les niveaux, il y a des règles. Du simple citoyen au président, il y a des règles. Il y a aussi des parents, les parents du président. Face à des situations, il y a des parents qui souhaite qu'on les aide à tous les niveaux de la discrimination, taisez-vous, laissez-moi parler, effort supplémentaire, chute, faut mettre le paquet, chute, crise sociale énorme, faut mettre le paquet, impossibilité de pouvoir vivre, on déplie le matelas, on baisse les aides, c'est ça la réalité, on déplie le matelas, c'est ça la réalité, il ne faut pas abuser l'opinion, il y a des règles, la loi est là pour faire respecter la loi, les amendes, les parents qui n'assument pas, on déplie le matelas, c'est ça la réalité, la France offre des chances exceptionnelles, la redevance télé, faut mettre le dans le plat, jouer l'auto, faut mettre le paquet, personne ne nie la réalité, la redevance télé, il y aura des sanctions, un accompagnement personnalisé, jouer l'auto, il y aura des sanctions, pour chaque famille française, les pieds dans le plat, chute, attendez, chute, aujourd'hui, chaque famille française, chute, attendez, chaque famille a 5 interchutes, taisez-vous, chaque famille française a 5 chutes, interlocuteurs, des acteurs publics, des fonds privés, faire preuve d'autorité, premier point, chute, deuxième point, taisez-vous, la ghettoisation. Comme aux États-Unis. Ok, vous avez des enfants. Ok, on va s'en occuper. Comme aux États-Unis. Si vous faites preuve de mauvaise volonté, on va s'occuper de vous. Ok, les idées simplistes. Moi, je ne suis pas pour l'assistanat. Ok, les idées simplistes. Les repères sont partis. Ok, maintien de l'état d'urgence. Vous avez des enfants. Comme aux États-Unis. La ghettoisation. Les repères sont partis. Comme aux États-Unis. Vous avez des enfants. Rassurez-vous. Maintien de l'état d'urgence. Chut, les États-Unis nous regardent. On va les obliger à réfléchir. Rapport de confrontation et attendez, on se raconte des salades. Le reportage sur place du taisez-vous. Francophobie, taisez-vous. Un fonds de commerce au vitriol. Il n'y a pas que l'administration américaine qui ne soit nulle chute. On se raconte des salades. L'ascenseur social dans les logements ne fonctionne pas. On se raconte des salades. Et je ne parle pas de ceux qui mettent le feu dans l'ascenseur. On se raconte des salades. Le logement, l'ascenseur social des logements, l'ascenseur des familles, de la milice, du quartier, l'ascenseur du niveau de déliquescence ne marche pas. Il y a un souci dans ce pays. Desperado et nihiliste, on ne peut pas être dans une situation de faux fuyant. Il ne s'agit pas d'être plus ou moins à gauche, desperado et nihiliste. Nous sommes à un niveau de déliquescence plus ou moins à gauche toute, desperado et nihiliste. Pour moi, ce n'est pas un débat, plus ou moins un débat. Un pacte de non-agression, on a un arsenal juridique. Trois mois de mesures exceptionnelles, plus ou moins nihiliste. Il faut donner un signe au chevet des banlieues avec les matas Bultex, Dalopilo. Regardez, les messages ont été parfaitement clairs avec Dalopilo et les matas Bultex. L'ascenseur social ne fonctionne pas.
pas, excusez-moi, je ne marche pas et je m'étonne moi-même, je ne fais que vous écouter. Je veux dire aux enfants, Desperado et Nélis, les filles et fils de la République, 3 mois de couvre-feu, et je m'étonne moi-même, aux enfants des quartiers, d'origine, les filles et fils, laissez-moi parler, nous ne construirons rien de durable, chut, taisez-vous, 3 mois de couvre-feu, et nous ne construirons rien, filles et fils de la République, de durable, nous ne construirons rien, fils et fils, enfants des quartiers, de durable, d'origine, nous ne construirons rien, des quartiers, de la République, fils et fils, 3 mois de couvre-feu.

0: mis récemment au chômage, me dit un jour, de toute façon, toi, Sarclo, tu as une toute petite voix. Qu'on a une toute petite voix comme ça, on n'est même pas chanteur, on est tout juste pamphlétaire. Alors moi, je suis parti dans une réaction de poète brûlé au troisième degré. Mais vous savez ce que c'est? Les poètes comprennent déjà rien au deuxième degré, surtout quand ils sont brûlés. Or donc, chers petits amis, dis-je ainsi à la cantonade, oyez une des plus belles histoires d'oncle Sarcolet. Ou, comme vous allez le voir, la métaphore le dispute à l'onopatopée. Or donc, j'étais un jour occupé à pisser dans les chiottes de la gare de Lausanne, lorsque soudain, mon attention fut attirée par les gesticulations de mon voisin d'urinoir qui, hélas, se masturbait. Je dis hélas parce qu'il avait une petite bite. Les femmes que j'ai rencontrées dans mon existence avaient coutume de dire que petite bite ou grande bite, ça n'a aucune espèce d'importance, que c'est l'intention qui compte. C'est un procédé, louable d'ailleurs, qui vise à rassurer les garçons et éviter la panne, parce que vous savez ce que c'est quand il faut appeler le touring, c'est long, c'est cher et on caille au bord de la route. Bizarre, bizarre, j'ai dit route. Ah mais des arts, j'avais pas dit bisole. Chère madame, je vous vois sourire là avec un sourire un peu déconcerté, comme si vous considériez comme moi que cette question de petite bite est tout à fait dépassée. Si vous croyez que ça m'amuse de parler de bite. Non mais je voudrais quand même savoir si vous soyez aussi décontracté que ça, quelle serait votre contenance quand, voulant acheter une demi-douzaine de capotes à l'orange, votre pharmacien vous demanderait « Eh monsieur, chose du combien ?» Non, chers petits amis, s'il est vrai que cette question de petite bite et de grande bite est tout à fait ringarde, eh bien, laissons-la de côté si vous le voulez bien pour nous pencher sur cette question qui nous taraude tous. Qu'en est-il des toutes petites bites et où est la nuance entre la petite bite et la toute petite bite? Question que nous laisserons ouverte également pour retourner à notre enthousiasme de tout à l'heure qui tient toujours ses 4 ou 5 cm de toute petite bite entre le pouce et l'index comme on tient une pipette de mercurochrome qui l'agite à la vitesse d'un petit moineau qui s'ébroue dans une flaque printanière. Eh bien moi, chers petits amis, ça m'a toujours semblé épatant, ces flaques printanières où s'ébrouent les petits moineaux et où nos mamans nous interdisaient de mettre nos belles bottes de caoutchouc. Et à quoi ça sert d'avoir des belles bottes de caoutchouc si on ne peut pas les mettre dans les flaques printanières où s'ébrouent les petits moineaux? Et allez vous étonner après ça qu'on aime le caoutchouc. Mais, pour en revenir à notre enthousiasme de tout à l'heure, parce qu'il va quand même finir par fatiguer, j'avais une espèce d'envie de lui dire que je trouvais des manières étranges et le lieu mal approprié. Mais vous savez ce que c'est, on est toujours l'étranger de quelqu'un. Et qui étais-je pour en rajouter? Ce garçon faisait ce qu'il avait à faire et voilà le travail. Eh bien, pour nous résumer, si on disait à ce garçon qu'il n'était pas un branleur parce qu'il avait une trop petite bite, eh bien, il ne serait pas tellement content parce que, vous voyez, quand il se branle, et quand il baise, il baise. Ou alors, comment voulez-vous appeler ça? Eh bien, pour ce qui me concerne, dis-je ainsi à ce musicien récemment mis au chômage, pour ce qui me concerne, c'est exactement la même chose. Quand je chante, et je ne veux pas qu'on vienne me casser les noix avec ma petite voix. Casser les noix! Et là-dessus, nous allons, tous ensemble, de tout notre cœur et tout simplement, chanter une petite chanson. C'est une petite comptine enfantine, sur l'air de « Petits yo, yo, yo, yo, qui mangeait du crottin, tintin », vous voyez? Alors vous feriez « yo, yo » et « tintin », mais c'est pas « yo, yo », c'est pas « tintin » parce que j'ai changé les paroles. On y va, chers petits amis. Un okapi, pi, pi. Vous avez remarqué que jusque-là, j'ai pas beaucoup fait appel à la participation du public. Il y a eu un léger rappel à la participation financière en début de spectacle. C'est une participation à laquelle je tiens beaucoup. Et vous... Surtout quand vous êtes beaucoup. Mais pour le reste, je m'en fous. Je vous ai pas fait faire la forêt à gauche, les roseaux à droite, la tempête au fond. Je vous ai pas fait battre la mesure en rythme. D'ailleurs, j'aurais pas pu suivre. Chers petits amis, est-ce que vous aimez la chanson française de qualité?
1: Oui!
0: Eh ben voilà, c'est pas plus difficile que ça. Alors on va y aller. Maintenant que vous avez les sphincters bien ouverts. Vous êtes prêts? un agapi, pique une capi placa, caca pour noyer son dépit, pique consommer du coca.

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1: Approchez, mesdames et messieurs, approchez dans le grand cirque des mirages et venez assister pour seulement 10 pence à notre fabuleux spectacle où vous pourrez contempler des créatures plus difformes les unes que les autres, énigmes de la science et de la nature que nous avons rapportées des quatre coins du monde afin de rassasier votre curiosité sans bornes.

mieux. Maintenant, je vous demande le plus grand silence et la plus grande attention, car le terrible enfant à gueule de chien va descendre de sa cage. Mesdames et messieurs, le terrible enfant à gueule de chien. Vous voyez comme il a l'air piteux et maigre dans sa cage avec sa gueule de chien et son corps d'enfant. Et pourtant, mesdames et messieurs, il va danser pour nous ce soir. Allez, tu vas danser, Zafir. Et tu vas danser, oui. Tiens, prends ça. Allez, qu'est-ce qui te prend? Je vous prie de l'excuser, mesdames et messieurs, mais il est un petit peu intimidé. Mais il va danser. Allez, tiens, vas-y, danse. Allez, tu vas danser, oui. Ça y est. Ça y est. Il fait un premier tour sur lui-même. Alors, regardez. Il pleure en même temps, mesdames et messieurs. Voilà. Il fait un second tour sur lui-même. Ça y est. Il est emporté dans la danse. Regardez avec quelle habileté il s'émeut. C'est formidable. Je crois que le terrible enfant chien danse pour nous ce soir. Le spectacle.

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0: les mesdames.
1: Alors, vous savez que c'est une grande année, c'est une année décisive, c'est la 25e année du pontificat de sa sainteté. Alors ça tombe bien parce qu'on a fait un voyage, Fred et moi, dernièrement en Égypte, et Fred a découvert le véritable manuscrit signé par la main de saint Paul sur la vie de Jésus. Il l'a traduit. Et grâce à lui, je vais vous chanter la véritable histoire du christianisme.

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Il titubait ainsi, plus sous qu'à Tibériade, quand tout à coup il vit ses quatre camarades. Mesdames et messieurs, pour vous ce soir, je vais vous présenter les quatre camarades de Jésus. Le premier, Simon Pierre. Le premier, Simon Pierre, était un vrai ivrogne qui passait tout son temps l'innommable charogne à écuver sa vinasse sur un banc du quorum, ne bougeant sa carcasse que pour mander l'aumône. Le second, un certain André. Le second, un certain André pour les intimes, une

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Eh bien, c'est profond, Jésus. 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
3: Et bienvenue dans Radio Libertaire, c'est l'heure de la chronique syndicale. Je suis le 15 et on est en attente de mon coéquipier Rio qui va arriver dans pas trop longtemps. Mais en attendant, c'est l'heure, je vous ai préparé un nouveau segment qui s'appelle Gaslight. Alors c'est quoi le Gaslight ? Le Gaslight, c'est un terme anglais qui veut dire éblouissement. Le gaslight désigne un certain type de manipulation psychologique qui consiste à inverser la charge de la preuve entre bourreau et victime, entre dominateur et dominé, entre fort et faible. Si le faible, ou la faible en réalité, car le gaslight est une attitude masculiniste par excellence, si la faible se plaint d'une violence ou d'une incohérence du fort, c'est lui qui a tort, qui est en réalité persécutant. Voire qui est fou. Aujourd'hui, en 2026, sommes-nous fous de dire que l'IA générative ne sert pas l'humain, mais seulement les capitalistes qui cherchent à exploiter nos savoirs et nos données pour en faire un produit abrutissant qui dévalue jusqu'à remettre en cause le sens profond du travail dans nos vies. D'après Microsoft, il y a quelques semaines, en fait, vous avez rien compris. Le futur est déjà là. Lors d'une de ces traditionnelles messes technocrates, technophiles, il y a quelques semaines, on apprend qu'aujourd'hui, grâce à l'IA, on est capable de calculer fois, attention, il y a beaucoup de chiffres, 1,000000 fois plus qu'avant, qu'il y a 15 ans. Et en même temps de cela, ils ont sorti, il y a du coup quelques semaines, comme je disais, 7 nouveaux modèles d'IA. Des IA génération de texte, des IA génération d'images, des IA d'analyse avec cheminement de pensée, des IA transcription et encore. Ils ont même battu Opus 5.7 et Nano Banana. C'est la révolution technologique, ça y est, le futur est là. Le futur est ici, présent. Bon, le futur, on l'annonce à chaque événement, comme je dirais, chaque messe technophile technologique depuis maintenant 4 ans. Avec l'arrivée de ChatGPT 3.0. Mais à quoi ça sert tout cela? Bon là, normalement, je devais poser la question à Ryu, mais il n'est pas encore là. Il va me rejoindre bientôt. Mais à quoi ça sert? À quoi sert l'IA, concrètement? Moi, je n'ai pas la réponse. En tout cas, je sais que dans un article de The Verge, repris par Numérama, sorti le 25 mai, qui est titré « Finalement, l'IA coûte plus cher qu'un humain. La dure réalité financière qui rattrape Microsoft. » On apprend notamment dans cet article que Microsoft a arrêté ses licences de Cloud Code, une IA qui permet de faire du code, qui rivalise aujourd'hui avec celle de ChatGPT. Pourquoi ? Parce qu'elle coûterait plus cher que le travail humain. Est-ce que le récit des gains de productivité ne commencerait-il pas à s'essouffler ? Est-ce que la puissance de calcul est devenue tellement énorme, comme le disait ce présentateur lors de la conférence Microsoft? Est-ce qu'elle est devenue tellement énorme que le prix réel énergétique et environnementaux ne peut plus être camouflé? Dans le même article, on apprend que la société Uber a brûlé son budget IA 2026 en 4 mois seulement. On parle de milliards et de milliards de dollars. Je ne suis pas sûr que les VTC ou les coursiers auto-entrepreneurs qui pédalent à vélo électrique, entre guillemets, pour vous livrer de la bouffe sont mieux payés aujourd'hui et ont de meilleures conditions de travail. Voilà. Le gaslight est une inversion de la charge entre bourreau et victime. Le récit dominant veut que le monde entier se mette à l'IA pour le progrès, pour l'avenir, pour notre souveraineté. Mais pour faire quoi, exactement ? Résister face aux discours de tech bros et leurs amis, ce n'est pas aller contre le progrès. Il est simplement de bon sens de vouloir dissiper cet enfumage permanent qu'on nous gave depuis 4 ans. Et encore une fois, je pose la question, à quoi ça sert? Face à la vitesse, face à la saturation, face au gaslight, un peu de musique pour reprendre nos esprits.

Et vous êtes bien sur Radio Libertaire, vous venez d'écouter Handel, Salomé Haller, Handel, premier air de la cantate Crudel Tyranno Amore. Bon, désolé pour la prononciation. Et la musique juste avant, c'était The Invisible Man de Marouja. Et on arrive dans quelques instants avec l'émission Radio Libertaire, Chronique Syndicale. A tout de suite.

0: Et on est de retour sur Radio Libertaire, chronique syndicale avec Le 15 et Ryu.
1: Salut.
0: Comment ça va?
1: Ça va bien. Ça va bien.
0: Petit couac, mais on y arrive, on se débrouille.
1: Ouais, ouais. On va être organisé au bout d'une année.
0: On se professionnalise petit à petit. Alors, juste pour dire, oui, la chanson, vas-y. C'était Gounod Faust. Ah, je ris de me voir, de Marguerite. De la même Salomé à l'air qu'on vient d'écouter. Un petit extrait.
1: Et vous êtes

0: bien sur Chronique Syndicale et sur Radio Libertaire. Et on est sur l'émission sur l'historique de l'intelligence artificielle et plus globalement des technologies qui ont amené à l'intelligence artificielle. Un atelier culture populaire qui vous est présenté par le SIPMCS, le syndicat interprofessionnel, la presse, médias, culture, spectacle. Et nous sommes salariés du film d'animation. Donc on le rappelle à chaque
1: fois.
0: À la
1: CNT.
0: Voilà. On n'est pas des professionnels, des scientifiques ou des historiens. Donc c'est comme ChatGPT, il faut nous vérifier.
1: Faut prendre
0: après
1: avec des pincettes.
0: Il faut absolument vérifier tout ce qu'on dit. Et d'ailleurs, je vais faire des petits. Par rapport aux émissions précédentes, je vais faire un petit.
1: Un petit topo.
0: Alors, je sais pas si tu as révisé depuis la dernière fois.
1: Oh là là là là. Je sais qu'on avait parlé d'électromagnétisme.
0: Ouais,
1: ça m'avait bien intéressé d'ailleurs.
0: Ouais, ouais.
1: C'était très intéressant. Comment l'énergie traverse les petites ficelles de cuivre. Comment les aimants se repoussent et s'attirent.
0: Ah bah ça va, t'as encore.
1: Oui, j'ai retenu un peu.
0: Ah, c'était il y a un mois.
1: C'était un mois, ça va.
0: Et juste, je voudrais revenir sur deux notions, parce que je me suis réécouté okay. Et je me suis dit, ouais, non, ça c'est n'importe quoi, faut absolument rectifier le truc.
1: Ah, ok, ouais. Rectification de.
0: Non, à un moment donné, c'est vrai qu'on, des fois dans le flou, on dit des choses et on n'a pas le temps forcément de se répondre, ou on réagit du tac au tac et on prépare pas forcément l'émission, parce que justement, on veut rester un peu naturel dans les explications.
1: Ouais. Comptoir de PMU, quoi.
0: Voilà, exactement. Bon, après, c'est préparé, mais je veux dire, de ton côté, c'est bien d'avoir cette interaction. Là. Mais c'est vrai que des fois on a un peu des j'ai des imprécisions quand je te réponds notamment. Et on parlait des, je sais pas si tu te rappelles, des éclairs à un moment donné.
1: Des éclairs
0: avec
1: chocolat.
0: En fait, on.
1: Pardon, je sors du studio.
0: Là, on avait parlé de Michael Faraday et qui avait inventé le principe de la cage de Faraday.
1: Oui.
0: Et j'avais dit à ce moment-là que les éclairs partaient du sol pour remonter vers l'atmosphère.
1: Ouais.
0: Ce qui est complètement faux.
1: C'est vrai?
0: Ouais, oui.
1: Ah, donc ce mythe de quand on voit les éclairs, c'est.
0: En fait, les éclairs, ils peuvent partir de l'atmosphère pour aller dans la stratosphère, donc ils peuvent faire le chemin inverse. En fait, il faut voir les nuages un peu comme des mégapiles énormes.
1: Ok.
0: Où en fait. Va y avoir une dissociation, en gros des particules, va y avoir du frottement au sein du nuage avec les vents à l'intérieur et les petites particules qui vont remonter et percuter d'autres particules qui elles descendent. Et du coup en remontant ça va exercer une polarité en fait, les particules qui vont être chargées, qui vont redescendre, vont être chargées négativement et elles vont être au sol du au ras du nuage, à la base du nuage et la polarité plus va être exercée en atmosphère, en stratosphère.
1: Ok.
0: En haut. Et des fois, il peut y avoir des. Normalement, l'air est isolante, mais des fois, ça peut arriver quand la tension est beaucoup trop. Quand le différentiel est beaucoup trop fort, il y a des éclairs qui passent.
1: Une tension.
0: Avec des éclairs qui peuvent passer, voilà.
1: Ok.
0: Enfin, il y a des électrons, du coup, qui passent d'un côté de l'autre. Et ça peut aussi être le cas dans le sens inverse, c'est-à-dire qu'ils peuvent aller en bas, parce qu'en fait, les nuages, comme ils sont chargés négativement sur leur base, vu qu'ils sont proches du sol, en fait, ils vont écarter le moins et le moins se repoussent.
1: Ouais.
0: Ça va écarter les électrons qui se trouvent à la surface du sol.
1: Ouais.
0: Du coup, la surface du sol, quand il y a des gros nuages bien vénères, le sol est positif.
1: Ouais.
0: D'ailleurs, je pense que c'est un peu pour ça que des fois, on a les poils qui. Je fais le lien maintenant, mais doit y avoir un lien avec les poils qui se serrissent. Et du coup, le nuage, en se rapprochant du sol, fait que ça repousse les électrons dans la base, dans la terre, en fait, et que la surface devient positive. Et là, pareil, en fait, la foudre peut tomber. Et ce qu'on expliquait, c'est que la cage de Faraday, en fait, typiquement, les avions, quand ils passent, les avions se prennent beaucoup la foudre. En fait, on ne le voit pas. Parce que le principe de la cage de Faraday, ce que j'ai expliqué, par contre, ça c'était bien expliqué, c'est que, en fait, quand l'éclair percute la surface de l'avion, en fait, il va se propager sur la surface et ne va jamais impacter l'intérieur. C'est pour ça qu'on appelle la cage de Faraday. Et on avait parlé de la voiture, donc c'était le second fact-checking. On avait parlé de la voiture. En fait, la voiture, c'est un peu différent parce que justement, la voiture ne peut pas être frappée par la foudre. Ou en tout cas, elle peut être frappée de la même manière
1: qu'un avion.
0: C'est-à-dire qu'elle peut. L'éclair prend toujours le chemin le plus court. un peu frapper la voiture et exercer de la même manière, faire le contour et frapper au sol. Donc c'était pas tout à fait inexact.
1: Ouais.
0: Mais en fait, la voiture, elle est encore plus sereine que ça. C'est-à-dire que comme elle a des roues en caoutchouc, c'est isolant du sol. En fait, c'est comme si elle touchait jamais le sol.
1: D'accord.
0: D'un point de vue électrique. Et du coup, vaut mieux frapper un truc électrique qui sera à côté qui tape sur le sol.
1: Ah, qu'une voiture, du coup.
0: Donc prenant le chemin le plus court, c'est souvent pas la voiture qu'il faut. Donc c'est pour ça que quand il y a des nuages, il faut surtout pas se mettre en dessous un arbre
1: ou dans une voiture du coup.
0: Ah si, dans une voiture c'est ok du coup.
1: Mais tu disais que avec les pneus du coup c'est isolé du sol.
0: Oui, du coup l'éclair ne frappe pas la voiture.
1: Ah ok, d'accord, ouais. Parce qu'il est attiré par le champ.
0: Donc justement, si, il vaut mieux se mettre dans une bagnole quand il y a des éclairs et pas se mettre en plein milieu d'un champ tout seul ou avec un parapluie ou en dessous d'un arbre. Enfin voilà,
1: c'est... Ok, petite rectification.
0: Ouais, petite santé sécurité
1: ouais.
0: pour les travailleurs, les travailleuses qui travaillent de la terre, qui travaillent dehors. Bref. Du coup, on va reprendre un peu notre historique de l'IA. Effectivement, on s'était quitté. On avait beaucoup parlé du coup de... Ça fait un peu transition de Michael Faraday, du coup, le physicien et chimiste britannique. Et je vous avais parlé un peu de Peter Barlow, qui était un mathématicien, un physicien britannique, qui avait conçu une machine, en fait, un premier moteur électrique. Alors, on donne souvent un peu la paternité au moteur électrique, lié à l'électromagnétisme, justement. Mmh. Mais bon, je t'avais expliqué, c'était son premier petit moteur, c'était l'aiguille qui pendouille dans du mercure.
1: Ouais.
0: Et que bon, ça reste gadget.
1: Oui, voilà.
0: Mais bon,
1: anecdotique.
0: C'est un moteur quand même, mais ça reste gadget. Après, il a inventé d'autres choses qui faisaient plus sens, mais voilà. Enfin, en tout cas, il est à l'origine, on va dire, de cette science, quoi, par contre, ça c'est certain. Et donc, il y a des mathématiciens, physiciens compris, dont Peter Barlow, qui avait fait une machine, en fait, qui reproduisait un peu ce système-là, quoi, avec un disque qui trempait aussi, là aussi, dans du mercure, je crois, aussi, ouais. Exactement pareil. Et on était arrivé à William Sturgeon. J'avais un peu passé, parce que la dernière fois, ça en était un peu speed. J'avais un peu passé cette personne qui... Donc William Sturgeon, il est britannique, scientifique et inventeur. Il habite dans un petit bled, il n'est pas trop reconnu en tant que personne, enfin que scientifique, etc. Mais il va quand même inventer le premier électro-aimant. Ça, je vous en avais parlé, l'histoire du fer, de la pièce en fer qui est en forme de fer à cheval, sur lequel on met des bobines, des solénoïdes, là, les fameux fils de cuivre enroulés, qu'on place sur les deux extrémités, et du coup on en fait un truc qui n'est pas aimanté de base, le fer, mais qui a des propriétés qui sont intéressantes, parce que le fer est très... c'est un métal qui a des particules qui ne sont pas du tout orientées. Mais du coup, en mettant ces deux bobines et en les mettant sous tension, en électrifiant l'objet, en fait, ça va redresser ça va faire que l'objet va être très aimanté, va avoir une propriété d'aimantation sous l'action de ces bobines.
1: D'accord.
0: Bon, bref.
1: On transforme un fer à cheval en aimant.
0: Voilà. Et en tout cas, il a travaillé dessus. Je crois que je sais pas si j'y reviens après. Voilà, j'y reviens un peu après. Mais bon, ce personnage est assez important. En fait, ils ont tous un peu tourné en même temps. Genre, voilà, le premier, justement, cet électro-aimant qui est un peu la base des moteurs, par contre, pour le coup. Donc, c'était en 1825. Et d'ailleurs, toujours par Michael Faraday aussi, j'ai fait une grosse board là. Quand j'avais expliqué le truc qui pendouillait dans le mercure, j'avais dit qu'il y avait un électro-aimant au milieu. Mais en fait, c'est pas un électro-aimant, c'est juste un aimant.
1: C'est juste un aimant qui n'est pas électromagnétisé encore.
0: Oui, voilà. Ça n'existait pas à l'époque. Donc, mais voilà.
1: Ah, mais en fait, c'était qu'il était
0: déjà électromagnétisé,
1: l'aimant. C'est pour ça que ça marchait.
0: c'était l'arnaque. Donc on en vient à... C'était pour reprendre un petit peu. Voilà. Là, on est en 1827.
1: Ok.
0: Et on va parler de George Simon Ohm. Donc, alors, c'est
1: George Simon.
0: Simon même, peut-être.
1: Ok. Ohm.
0: Bref, Ohm. Physicien allemand. Qui a découvert en fait la proportionnalité directe entre la différence de potentiel appliquée à deux bornes. J'avais déjà expliqué l'histoire de résistance. Mm-hmm. En fait, typiquement, c'est lui qui a trouvé la tension n'était pas la même aux bornes d'une résistance que dans le reste du courant électrique.
1: Oui.
0: Parce qu'en fait, la résistance concentre en fait les charges à ces bornes. Et c'est pour ça qu'on a un gros différentiel entre les deux, alors que dans le reste du circuit, du coup, ça s'est un peu...
1: C'est uniforme.
0: Ça s'est mis de manière uniforme, exactement, du fait d'avoir mis une résistance. Ça permet de concentrer, en fait.
1: La résistance, oui, c'est comme un goulot d'étranglement d'électrons.
0: Voilà, ce que j'avais expliqué, c'est qu'en gros, aux bornes, vu qu'il y a un goulot d'étranglement, les électrons vont s'accumuler en fait, ouais, au même endroit.
1: Comme des êtres humains, c'est pareil.
0: Voilà. Et du coup, ça a créé de l'autre côté de la borne, pareil, les électrons vont avoir du mal à s'échapper. Mmh. Du coup, les bornes vont être positives de l'autre côté. Et lui, il a fait du coup pas mal d'expériences. Donc, j'avais un peu passé ça très vite en expliquant surtout ce que c'était la résistance,
1: oui,
0: mais pas tellement ses travaux. Et donc, ses travaux, c'était... lui, il s'est intéressé en fait à... Bon, déjà, en fait, il a vu que la pile de Volta a donné pas des métriques. Lui, il s'intéresse à des métriques, quoi. Il est dans l'analyse pragmatique, la mesure du truc.
1: Okay.
0: Il veut voir, en fait, quels sont les meilleurs matériaux qui peuvent conduire l'électricité. Et donc, il s'attarde à faire des fils d'argent, des fils de cuivre, des fils de fer. Enfin, bref, il essaye tous les types, okay, de métaux. Peut-être même pas que de métaux, mais dans mon souvenir, c'était que des métaux. Enfin, en tout cas, il expérimente. Et il essaie de mesurer ça. Et il n'y arrive pas très bien avec la pile de Volta, donc il va inventer son propre générateur à lui, qui est un peu sur... C'est un processus chimique, là aussi c'est une espèce de batterie chimique, mais qui étrangement se base sur la chaleur.
1: Okay.
0: En fait, il va mettre dans un bassin à deux extrémités, du coup des bornes, en fait, comme des bornes d'une pile. Il va chauffer l'une des extrémités et il va refroidir l'autre. Et en fait, les électrons, alors là, me demande pas parce que j'ai pas trop étudié le truc, mais en gros, les électrons vont passer de la borne moins vers la borne plus dans cet état.
1: Okay.
0: Le fait d'avoir chauffé le métal, ça fait une transmission. Là, j'ai pas forcément d'explication à ça, mais bon, en gros,
1: un des tests qu'il a découvert et qui a fonctionné.
0: Et il trouvait que cette méthode était beaucoup plus stable pour mesurer. Et il a commencé à mesurer en fait la résistance, justement la conductivité. Donc il avait un appareil aussi pour mesurer tout ça. Que Faraday avait aussi, il avait fait aussi des instruments de mesure. Et donc il a mesuré du coup ses résultats expérimentaux. Et ça lui a permis de découvrir une relation fondamentale, en fait, entre, je sais pas si tu te souviens ce que j'avais dit la dernière fois, mais entre le courant, donc l'intensité,
1: ouais,
0: c'est le déplacement de la mer d'électrons.
1: Oui, oui, je me souviens
0: voilà,
1: de la mer. Ouais.
0: Voilà,
1: ouais,
0: de la mer d'électrons qui se déplace. Donc c'est combien d'unités de charge vont passer à une section d'un fil, ouais, ou d'un composant. Et donc ça, c'est l'intensité, donc c'est le courant, plus communément ce qu'on appelle le courant électrique. Ensuite la tension, donc la tension c'est le différentiel entre deux sections,
1: ouais,
0: donc ça peut être sur une borne, entre deux composants, entre deux bornes, etc.
1: Ouais. Entre une résistance.
0: Et du coup ça sert à calculer le différentiel qui est en volts, voilà. Donc la tension c'est le différentiel entre deux bornes, d'énergie en fait qui a pu aller d'un côté ou de l'autre, et le principe de résistance électrique.
1: Ok.
0: Voilà. Donc il a fait la relation entre les deux. Il a remarqué qu'en gros, il y avait une relation assez linéaire, enfin proportionnelle, entre la tension et l'intensité.
1: La tension et l'intensité.
0: Ouais.
1: Ok.
0: Et qu'il y avait et que la constante qui était au milieu, c'est-à-dire c'est proportionnel. Si la tension est plus élevée,
1: ouais,
0: l'intensité est moins élevée.
1: Ouais, d'accord. Une proportionnalité.
0: Il y a une proportionnalité et en fait cette proportionnalité tient compte de la résistance. En changeant la résistance, cette proportionnalité change.
1: Elle varie.
0: Mais elle change de manière uniforme d'un côté ou de l'autre. La proportionnalité reste vraie. Et donc, il a fait cette relation qu'on appelle la loi d'Ohm, qui est toujours utilisée en électronique, en électrique même, et qui est la tension est égale à la résistance fois l'intensité.
1: T égale R.
0: Voilà. CU, c'est en volts. R, c'est en ohms. Du coup, c'est l'unité de mesure de la résistance. Et I, c'est l'intensité, donc calculée en ampères. On avait parlé aussi d'ampères. Bon, je fais le lien parce que c'est un peu... Voilà. Mais c'est hyper important comme source. Et en gros, voilà, il trempait dans des... Et donc, ça dépendait aussi donc de la taille du fil. De l'épaisseur du fil, sa matière,
1: la
0: etc.
1: Matière, ouais.
0: Donc c'est comme ça qu'ils ont aussi conclu que le cuivre c'était ce qui était le moins résistant au final qui permettait d'avoir la mobilité des unités de charge dans le fil qui fonctionnait le mieux par rapport à ça.
1: Sans résistance.
0: Et donc il a déterminé que par contre d'autres métaux étaient beaucoup plus ne fonctionnaient pas aussi bien. Et voilà. Donc après, j'avais expliqué, je vais pas revenir sur l'explication de ce qu'est une résistance, parce qu'il n'a pas vraiment inventé le composant résistance, il a inventé cette relation et le fait qu'il a remarqué qu'il y avait une forme de résistance, qui encore une fois est liée à la friction en fait des électrons. Ça peut y avoir de la friction dans les élections. La friction des électrons. Sur les particules du fil, bon, en l'occurrence les ions, mais c'est la friction des électrons, ils se déplacent dans le fil, et en se déplaçant dans le fil ou dans les composants, parce qu'ils sont attirés par le champ électrique, le champ électrique les attire, donc il y a une force qui s'exerce qui les amène à aller vers la borne moins, mais ils collisionnent un peu dans tous les sens, ce que j'avais raconté la dernière fois, et ils ont la perdition d'énergie.
1: Oui, c'est ça.
0: Justement, la perdition d'énergie, on va y revenir juste après. Mais ça fait partie c'est plus un triptyque du coup, mais ça va partir un peu des quatre trucs, quoi. L'intensité, la tension, la résistance, et ce que j'avais un peu introduit la dernière fois, c'était l'effet Joule, l'effet de chaleur. Tu sais, je t'avais dit que quand on frottait ses mains,
1: ça fait de la chaleur.
0: Ça fait de la chaleur, et en fait, j'en parlerai juste après. Si j'ai le temps, mais voilà. N'hésite pas à me couper parce que c'est peut-être un peu dense. Et comme on a pas mal de sujets, mais voilà.
1: Est-ce que c'est pas le moment de faire une petite musique
0: Je pense qu'on peut encore avancer sur les.
1: Allez,
0: les
1: on
0: sujets.
1: Y va.
0: Ouais. Sauf si c'est trop dense à ton goût.
1: Non, mais pour l'instant. Quand tu veux. C'est toi qui orchestre.
0: Ouais, j'ai pas mal de choses. Mais bon, c'est pas grave, c'est intéressant. Ensuite, en 1831, donc, j'avais parlé aussi un peu la dernière fois très très rapidement de Joseph Henry, donc, qui est un physicien américain, donc, d'ailleurs qui est un peu un prof en fait, qui est très ouvert sur.
1: Physicien
0: Ouais, qui est très ouvert sur le. Donner aux gens publiquement la science et tout ça. Donc,
1: la main sur le cœur.
0: Ouais, je sais pas, mais en tout cas, voilà, il est plutôt dans le partage des données. Et donc, il a découvert l'auto-induction. Donc, j'avais un peu parlé des découvertes de Michael Faraday la dernière fois sur le magnétisme, le lien entre le magnétisme et l'électricité. Donc, il y avait aussi Ampère qui avait fait. Donc, on partait de l'électrostatisme. Électrostatique, électrodynamique par ampère, donc le fait que des courants électriques de différents sens s'influencent l'un envers l'autre, suivant le sens du courant électrique. Et il y avait du coup l'électromagnétisme, donc l'influence du magnétisme sur le courant électrique, et l'influence du courant électrique lui-même sur le magnétisme.
1: Ok.
0: Et en fait, ça, c'est un peu cette découverte-là. Il a vraiment développé un peu ce sujet-là de l'auto-induction, en fait. Plus communément, ce qu'on appelle le principe d'induction électromagnétique. Donc, c'est un peu le courant induit par le magnétisme.
1: Ok. Voilà. Courant induit par le magnétisme.
0: Voilà. Par exemple, l'exemple le plus parlant, c'est. J'avais expliqué Michael Faraday ce qu'il avait découvert, c'est qu'en mettant un solénoïde, du coup une espèce d'hélice de fil de cuivre, une espèce de bobine, en fait quand le courant passait à l'intérieur, ça générait un électromagnétisme. Et je t'avais expliqué une histoire de cercle qu'il avait fait, enfin d'anneau qu'il avait fait, où d'un côté en fait il avait enroulé une bobine, appliqué une pile, et de l'autre il avait enroulé une bobine, appliqué une pile. Et en fait, il mettait que en marche l'un des deux côtés. Et en fait, ce qu'il avait constaté, c'est qu'il avait vu en fait la tension, enfin en tout cas ses outils de mesure, changer.
1: traverser de la bobine à l'autre.
0: En gros, le magnétisme avait influencé en fait le courant électrique de l'autre partie. Qui
1: à travers le disque.
0: Il y a du vide.
1: Ouais. Il y a un transfert d'énergie.
0: En fait, le magnétisme entraîne un courant électrique à côté. Et donc ça, c'est le principe d'induction. Donc lui, il va faire toutes ses recherches là-dessus. Surtout qu'il est très beauté. C'est le même Joseph Henry qui avait fait l'électroaimant. C'est le même qui a participé. Ils ont quasi bossé en même temps sur les trucs. Ils ont fait les mêmes expériences.
1: C'est des collègues.
0: En fait, il y en a un qui a commencé. Donc c'était William Sturgeon. Et là, Joseph Henry qui. Et d'ailleurs, une unité de mesure que je connaissais pas moi-même, qui était le Henry, du coup.
1: Henry.
0: Voilà, pour calculer justement l'induction.
1: L'induction, ok.
0: Et lui, en fait, je vais en reparler un petit peu plus tard, mais il est à l'origine, en fait, de la... du télégraphe électromagnétique.
1: Ok, le télégraphe.
0: Ouais, le télégraphe. Tu sais, c'est le principe de... tu peux envoyer des messages à une distance...
1: Tu fais du bip bip bip, tu fais du morse.
0: Tout à fait.
1: C'est du morse par...
0: Et donc j'en parlerai un peu après, mais voilà, il y a parce que le principe de... On a des télégraphes qui étaient visuels à l'époque, les télégraphes optiques, c'était des espèces de...
1: Ah oui.
0: Apparemment, sur le Louvre, le bâtiment du Louvre, il y avait un télégraphe optique. Cette espèce de... En fait,
1: espèce de phare.
0: C'était genre comme si t'avais des panneaux qui venaient,
1: qui
0: venaient bouger et suivant l'inclinaison, en fait, ça te disait oui, non. Enfin, c'est comme s'il y avait une information se propageait.
1: Oui, il réfléchissait le soleil et s'il réfléchissait pas, c'était
0: carrément une structure mécanique en fait qui bougeait.
1: Oui.
0: Genre un peu comme un moulin, mais avec deux bras.
1: Il n'y avait que deux réponses,
0: en gros, c'est un peu le principe de la fumée. Dans le Seigneur des Anneaux, là, quand ils enflamment les montagnes. Là, voilà, exactement. C'est exactement ce principe de propagation en fait de l'information de manière optique. Et il y avait eu aussi des expérimentations sur des télégraphes électriques, mais en fait, ils n'allaient pas plus loin que 60 mètres.
1: Ah, ça fait un peu court.
0: Il y avait une limitation, en fait, à ça. Et en fait, vu que l'électroaimant qu'il a conçu est très puissant, parce qu'en fait, tu combines à la fois le fait que la bobine, en fait, crée un champ magnétique. Tu as deux bobines de chaque côté de cet électroaimant. Et en plus de ça... l'objet lui-même, qui était le métal, se met à devenir lui-même un aimant. Donc, il y a une espèce de démultiplication, en fait, de la force de cette aimantation.
1: Ok.
0: Et d'ailleurs, il soulevait des... Enfin, c'est encore utilisé sur les chantiers, l'électro-aimantation. Tu sais, t'as des grosses pièces en acier, tac, ils électrifient le truc, et ça devient...
1: Et du coup,
0: devient aimanté.
1: Ok. Et du coup, il est trop fort.
0: Et ça peut soulever des charges énormes.
1: Ok.
0: Je sais plus à l'époque combien de kilos il pouvait soulever, mais c'était assez impressionnant.
1: C'était déjà impressionnant.
0: Et du coup, il a pas mal bossé là-dessus, ce physicien américain. Et en fait, pourquoi on lui attribue en fait cette découverte du télégraphe électromagnétique ? C'est juste qu'il était en salle de cours avec des étudiants et en fait, il a pour la science, bref, pour se la péter peut-être, j'en sais rien. Il faisait sonner une cloche à l'autre bout de la pièce. Avec un fil électrique relié, enfin un fil en cuivre relié à son dispositif qu'il avait d'électroaimant.
1: Il avait un enclencheur, il a comme un bouton et il appuie dessus, ça faisait ça.
0: Mais en fait, c'est pas si éloigné de ce qu'on a aujourd'hui, des cloches qu'on peut avoir dans les cloches mécaniques, j'entends, dans les hôpitaux
1: églises.
0: Ou les trucs.
1: Ah, oui, non,
0: tu vois carrément la cloche sur un mur et tu vois le petit
1: truc
0: teinté
1: bien
0: dessus.
1: Sûr.
0: C'est pas si éloigné, en fait, c'est un courant électrique qui est envoyé, sauf que là, c'est plus vraiment de l'électromagnétisme qui aujourd'hui est envoyé, quoi. Mais en tout cas, voilà, il y a ce principe-là de pouvoir envoyer un signal, parce que ce qu'il a constaté, c'était que l'électroaimant, en gros, crée en fait, interagit sur le courant, même d'un fil où t'aurais pas de batterie.
1: Ouais.
0: Du coup, parce que oui, c'est ça le principe de l'électroaimant, c'est que du coup, t'as pas besoin d'avoir ton fil n'est pas obligé d'être connecté à un truc derrière.
1: Comme l'expérience que tu me décrivais tout à l'heure, il n'y avait pas besoin
0: C'est juste par contre, t'as une pile de ton côté induction. Sur ton objet. Tu balances la sauce avec ton électroaimant, ça va influencer le courant électrique, donc il faut forcément que ce soit un circuit, au début c'était un circuit fermé, du coup pour que le courant passe, et que le fait que le courant passe, t'aies la réception à l'autre bout du fil, quoi.
1: Et là, ça fait ding ding.
0: Voilà. Et donc, c'était, voilà, on lui attribue un peu ce truc-là, qui va amorcer effectivement les vrais travaux ensuite sur le télégraphe électromagnétique. Je ne vais pas rentrer trop dans le détail du télégraphe parce que si on commence à parler de télécommunications.
1: Ah, bah là, on va parler antenne, on va parler satellite. Oh non, c'est trop tôt, trop tôt.
0: Ouais. Mais en tout cas, on a. Après, bon, à la même période, là, c'était 1831, mais bon, les travaux, ils courent, tu vois, c'est pas juste sur une date, c'est juste que certaines de ses découvertes, c'était en 1831. Parce qu'il a aussi bossé sur les moteurs, enfin bref, il était sur tous les chantiers. Et il y a, du coup, en 1831, j'en avais un peu parlé, tu sais, la révolution industrielle liée au métier jacquard.
1: Oui.
0: Et le fait qu'il y a eu plusieurs révoltes successives des canuts. Donc d'abord en 1831, donc à cette date, mais ensuite en 1834, en 1848, là dans la commune de la Croix-Rousse à Lyon.
1: On appelait ça la révolution de quoi ?
0: Des canuts.
1: Des canuts ?
0: Ouais. Okay. Tu sais, je t'ai expliqué, c'était les cannes qui passaient dans les métiers
1: jacquards.
0: Ah oui. Enfin, il y a d'autres légendes.
1: Une des premières automatisations industrielles du travail. Hein.
0: Ouais. Oui, tout à fait. Programmation même.
1: Programmation, oui, bah, avec les ouais. cartes.
0: Avec les cartes perforées.
1: Très perforées. Perforées.
0: Ensuite, cette personne, je vous en ai déjà parlé en 1832, je suis juste un bref rappel. En fait, c'est Hippolyte Pixie qui, en se faisant aider par Ampère, avait créé le premier générateur, une espèce de dynamo. Et il avait un peu repris le principe de tous ses pairs. Il avait fait une petite machine qui reprend un peu tous les trucs. L'électroaimant... Ampère lui avait suggéré d'avoir un commutateur aussi, enfin bref, donc il a bossé longtemps sur ce sujet là, mais j'en ai déjà parlé la dernière fois donc je vais pas m'étendre. Ce que je voulais juste rappeler, c'était par contre à la même période, donc William Sturgeon, le mec qui a créé l'électroaimant, bon, Joseph Henry a créé l'électroaimant aussi, mais en soum-soum après, mais bon, ils étaient tous dessus. Donc lui, il est toujours, pour rappel, il est un scientifique, un inventeur britannique, et en fait lui a vraiment pour le coup créer le premier moteur électrique utilisable, et je pense que si un jour j'ai le temps, j'essaierai de le refaire parce que c'est vraiment trop cool.
1: Okay. Première batterie électrique, tu veux dire
0: le premier moteur.
1: Moteur
0: à base d'électroaimant. En fait, le dispositif il est assez fou. Enfin, c'est assez simple. C'est assez simple. C'est fou parce que c'est assez simple en fait.
1: Ok, et ça marche.
0: En fait, tu prends un anneau. Que tu enroules de fil de cuivre.
1: Oui.
0: Tu le places à des. Tu prends ce fil de cuivre, tu le places à une borne d'une pile. Mm-hmm. Assez puissante quand même. Donc, on va dire que l'électroaimant en U, il est placé à l'horizontale. On va dire. Là, je te regarde, c'est devant toi.
1: Ok.
0: Donc, devant toi. Et il va y avoir un énorme cylindre. En fait, qui va un peu comme un rouleau de sopalin. Et en fait, à la base de ce rouleau de sopalin, il va faire un autre électroaimant va faire face au premier électroaimant.
1: Mmh.
0: Ok.
1: Ouais.
0: Ils vont tous les deux se faire face.
1: Oh, okay.
0: Et ensuite, il y a la suite du rouleau de sopalin. Le deuxième électroaimant, il est carrément dans le dispositif du rouleau de sopalin.
1: Okay. Un électroaimant devant le
0: premier.
1: Le tube de sopalin.
0: Légèrement écarté. Ils n'ont pas forcément la même taille.
1: Okay. Ils sont en face.
0: Mais en fait, ils sont en face. Ils sont complètement en face. Et posé sur ce rouleau. Ce qu'on constate, c'est que quand on applique un courant des deux côtés, donc du courant. Donc on active l'électroaimant d'un côté et on active l'électroaimant de l'autre. Et qu'ils ont un principe de répulsion, c'est-à-dire une des deux branches va avoir un pôle négatif, une des deux branches va avoir un pôle positif. Donc quand on va le faire tourner, ils vont se rencontrer et ils vont se repousser. Les deux bornes qui sont identiques vont se repousser.
1: Okay.
0: Donc ça va activer, mais quand ils vont se rejoindre, finalement en fait le dispositif va se remettre à l'équilibre.
1: D'accord.
0: Donc
1: va faire tourner le rouleau du coup.
0: Mais non, pour l'instant ça fait pas retourner. Genre juste tu vas donner une impulsion.
1: Ouais.
0: Le truc va tourner parce qu'effectivement il va y avoir une première impulsion parce que des bornes vont être négatives. Donc tu vas quand même avoir un espèce de, on va dire, un demi-tour qui va s'effectuer. Okay. Maximum. Enfin, peut-être même un tour complet, en fait, finalement. Et après, ça va se restabiliser.
1: Okay.
0: Tout le principe, là, et là, c'est la méga invention, parce que les trois aimants, vous avez déjà compris que ça. Voilà.
1: Ça marche, ouais.
0: En fait, c'est que sur le rouleau, sur la suite du rouleau, les bornes de l'électro-aimant, qui est le deuxième, celui qui était mis en face de l'autre, qui est sur le rouleau de ce parrain, lui, en fait, il va avoir ses bornes qui vont être connectées sur le cylindre. Ok? Donc les bornes positives et négatives vont être connectées sur le cylindre,
1: okay.
0: Plutôt que d'être connectées directement à la pile.
1: Ah.
0: Et en fait, ils vont être mis sur la surface du rouleau et ils vont être connectés inversement. C'est-à-dire que tu avais le bras positif de l'anneau, sa connexion va être à gauche.
1: Ouais, okay.
0: Et le bras qui était négatif, ça va être à droite du cylindre.
1: Ouais.
0: Okay. Donc ils se croisent un peu, enfin se croisent en décalage. Il y en a un qui passe au-dessus et l'autre qui passe en dessous.
1: Ok, mais ils font un cercle du coup.
0: Ouais. Bah, ils sont autour du cylindre, enfin ils longent le cylindre,
1: ouais.
0: Et ils se connectent en sens inverse, en gros,
1: okay.
0: du rouleau.
1: Ça fait un peu une hélice.
0: Ouais, c'est ça, ouais. Exactement. Et en fait, au bout de ce cylindre, t'as un revêtement en cuir. Mais un revêtement en cuir qui ne fait pas l'ensemble du cercle, l'ensemble du cylindre.
1: Okay.
0: Il ne fait pas l'ensemble de la surface, il est cassé en plein centre. C'est, en gros, c'est pour isoler une borne moins et une borne plus.
1: Ouais.
0: Okay. Les deux ne se touchent pas.
1: Ouais.
0: Le fait d'avoir inversé la position des bornes de l'électro-aimant sur le cylindre,
1: ouais.
0: Ça va permettre de mettre deux petites antennes qui sont sur le côté et qui touchent légèrement le rouleau, donc qui partent du sol et qui touchent le rouleau, mais très très peu en fait,
1: ouais.
0: De sorte que le rouleau peut tourner et t'as des petites lamelles sur le côté qui font contact.
1: Ok.
0: Et ça, ces lamelles là, elles sont connectées à la deuxième pile.
1: Okay. Qui est scindée en deux.
0: Voilà, il y a deux piles. Ouais. Il y en a un qui est branché littéralement sur l'électro-aimant, le premier électro-aimant, et la deuxième qui est connectée à travers les lamelles qui touchent le cylindre, les deux parties de cylindre qui sont elles cassées en deux, enfin mm-hmm. qui se touchent pas,
1: ouais,
0: en fait.
1: Ouais, ouais.
0: Et les deux bouts de fil qui partent sur les bases du deuxième électro-aimant qui lui est attaché sur le truc. Faut vraiment penser que c'est deux U qui se font face à face, en fait.
1: Oui, ok.
0: Et donc, au moment où en fait, on va activer le circuit, ce qui va se passer, c'est que, contrairement à la première expérience que je te disais, où tu faisais juste l'essai comme ça, en branchant direct sur la pile les deux électro-aimants, ils vont se restabiliser.
1: Ouais.
0: Là, en fait, à partir du moment où tu vas donner une impulsion, le premier électro-aimant, il va être repoussé, enfin, les deux bases vont être positives, donc avant de se répulser. Et au moment où, en fait, elles sont censées s'attirer,
1: ouais.
0: Parce que du coup, elles vont revenir sur une position où elles vont être sur les deux bornes.
1: Bornes,
0: il y aura une borne négative, une borne positive qui vont se placer l'une devant l'autre.
1: Ouais.
0: Là, en fait, c'est le commutateur, donc c'est l'invention du truc. Le commutateur, c'est les deux petites lamelles là, qui sont sur le côté au bout du cylindre.
1: Ouais.
0: En fait, vu que la polarité est inverse, enfin, le branchement de la polarité est inversé. Ça va faire en sorte que le courant, en fait, finalement, quand on se retrouve dans cet état, tac, il s'inverse. C'est-à-dire que l'électro-aimant qui est en face de l'autre, il va changer de pôle d'un seul coup.
1: D'accord, au moment où, en fait, ouais. il fait la rotation, 180 ouais. degrés ou 360, il
0: switch. Il fait 180 degrés, normalement, il devrait saturer, donc se restabiliser.
1: Et du coup, il ne peut plus bouger.
0: Sauf qu'en fait, de l'autre côté du cylindre, la polarité a changé.
1: Le commutateur switch. Il switch comment
0: il switch par les fils, en fait. Les fils ont changé.
1: Les fils qui ont été inversés, qui sont
0: ouais,
1: inversés.
0: Ouais. Du coup, en fait, en faisant ça, ça fait que tu vas avoir un mouvement perpétuel qui va commencer à arriver.
1: On va vous faire un schéma qu'on mettra sur le site.
0: En fait, ce qu'il faut capter, c'est que le commutateur, ça, parce que si tu avais les deux U qui sont face à face et qu'ils restaient sur la même polarité, en fait, il va faire un quart de tour et il va se restabiliser.
1: Oui.
0: Parce qu'en fait, la borne moins et la borne plus vont se faire face ils vont s'attirer et du coup ça va pas bouger. Ils sont pas collés, hein, mais ils sont
1: oui,
0: en face
1: bien
0: à
1: sûr,
0: face.
1: Mais
0: du coup, il va pas bouger.
1: Il n'y a pas de friction, il n'y a pas de tension.
0: Du coup, à ce moment-là où en fait on arrive à ce positionnement-là, En fait, de l'autre côté, ce qu'il faut comprendre, même si le dispositif, on ne comprend pas exactement,
1: oui.
0: ce qu'il faut comprendre, c'est qu'en fait, on change le sens. La oui, bande oui, plus devient la bande moins sur ouais, la pile.
1: Ça. Et du coup, ça réinitialise.
0: Et du coup, ça réinitialise. Donc, en fait, ce qui fait que du coup, on se retrouve à avoir deux bornes plus qui sont face à face. Et du coup, elle se répulse.
1: Et se répulse. Et du coup, si ça, et du coup à chaque fois, ça se répète.
0: Et du coup, ça va se répulser tout le temps.
1: Et là, on a les voitures Tesla.
0: Voilà. Et en fait, on crée le premier moteur électromagnétique de cette manière.
1: Incroyable.
0: C'est assez fou. Mais voilà. Donc ça, c'est William Sturgeon qui avait déjà inventé l'électro-aimant. Donc
1: okay.
0: Qui a inventé le premier, finalement, tout premier moteur électrique en 1832. Et en même temps, quasi, que Hippolyte Pixie qui avait fait aussi les mêmes expérimentations. Mais, ouais. Mais on lui attribue plutôt
1: par rapport à la machine à vapeur, on est situé où, là?
0: On est longtemps après, parce que je t'avais parlé de James Watt qui avait inventé le fameux condensateur et aussi effectivement l'autorégulateur.
1: Oui.
0: Je me rappelle plus du terme, le truc à hélice, mais bon, enfin bref.
1: Je vois.
0: L'autorégulateur.
1: C'est vrai, on en avait parlé. C'était l'épisode 2 ou 3, on en avait parlé.
0: Pour faire la rétropropagation, en fait, pour s'autorégule. Voilà. Le mécanisme s'autorégule parce que sinon la machine s'emballe, c'était ça.
1: La
0: machine à vapeur
1: trop,
0: s'emballe et elle tourne trop. Et là, en fait, le principe, c'est que du coup, ça s'autorégule. Si l'hélice tourne vite, du coup, ça va influencer une trappe qui va faire qu'il n'y a plus de vapeur qui va rentrer. Le système va ralentir. Et au moment ralenti, l'hélice ralentit aussi. Du coup, la trappe se réouvre. Enfin, bref. Ouais. James Watt, c'est vrai qu'on n'était pas parti sur les machines à vapeur parce que, à part ce phénomène de rétropropagation qui est intéressant par rapport à l'IA, parce qu'on le verra plus tard en fait, ce phénomène d'autorégulation, pour le coup, le reste des machines à vapeur, bon, c'est des moteurs, et voilà. Alors que l'électromagnétisme, pour le coup, ça a une grosse influence sur les moteurs, c'est ça qui va être la base des alimentations dans les ordi. Bah, je pense qu'on peut passer pour le coup, parce que là on a déjà bien.
1: Petite musique pour. Ça léger l'esprit.
0: Ouais.

0: Et vous êtes de retour sur Radio Libertaire, chronique syndicale présentée par Ryu et le 15 du SIPMCS. C'était une chanson de...
1: Alors c'était pas une chanson, je vous recoupe, mais c'était une composition de l'opéra d'ouverture de Guillaume Tell. Et c'est de Guaccino Rossini, voilà.
0: Et on l'a pas dit, mais vous pouvez, n'hésitez pas à nous solliciter, à participer et à nous appeler au 01 43 71 89 40 si jamais vous avez
2: pendant les pauses musicales.
0: Pendant les pauses musicales.
1: Tout à fait. Oui.
0: Et on est là, et donc là on était sur la démystification de l'IA à travers l'électromagnétisme et les nouveaux moteurs, les premiers moteurs.
1: Voilà, on continue notre périple dans l'histoire des sciences qui ont amené à l'intelligence artificielle. Et donc on était sur des physiciens, en l'occurrence français pour Hippolyte Poxy, mais William Sturgeon qui était lui britannique. Et je vais parler d'un tout autre chose. D'ailleurs là pour info c'était en 1834 la composition. Et là, on est en 1832, donc j'ai pris un peu d'avance sur le...
0: T'es revenu en arrière.
1: Mais voilà. Ouais. Mais ça, on essaie de faire coïncider les musiques et ce qui passe par rapport à ce qu'on explique. Et donc là, il y avait... du coup, en 1932, donc il y a un Russe, mais qui est finalement né à Kherson. Maintenant, on connaît un peu trop cette ville d'Ukraine. Mais voilà, qui est Korsakov. Alors, je ne vais pas dire son prénom parce que Nikolevitch, Simon Nikolevitch Korsakov.
0: Pas mal.
1: Ouais,
0: je pense que c'est bonne prononciation.
1: Donc, il est fils d'un ingénieur militaire et qui, en gros, s'engage contre les guerres napoléoniennes de l'époque, enfin du moins quand il est né, parce que c'était vers 1812-1814. Pas oublier qu'on est côté français, on sort de la Révolution française aussi.
0: Damn.
1: Et donc il part ensuite un peu plus tard à la police russe. Bon, il reste, je vois, armée, police.
0: Ah ouais.
1: Voilà. Mais il se consacre, quand il est à l'armée, sur des questions d'homéopathie, donc plutôt dans le côté santé. Et il garde un peu cette fibre-là. Et lui, il est passionné par les potentiels des machines. Je vais revenir un peu aux machines, parce qu'on a fait pas mal d'électromagnétisme. Mais il a un principe qu'il appelle la machine à comparer les idées. J'avoue ne pas avoir très très bien compris le système, parce que c'est pas très détaillé finalement sur le web, j'ai pas trouvé énormément de sources qui en parlent. Mais ça me semble quand même une donnée importante, parce que ça se rapproche des logiques statisticiennes qu'on a aujourd'hui, qui travaillent précisément dans le département des statistiques du ministère de la police. Okay. Et en fait, ce qu'il a développé, il est reparti des cartes perforées de
0: Jacquard.
1: Des métiers Jacquard. Et il les a utilisés non pas pour développer des programmes, mais pour stocker des informations.
0: Ah ah.
1: Voilà, donc un autre...
0: Je sais où est-ce que tu vas avec ça.
1: Donc, pour stocker des informations, donc il a, pareil, les mêmes principes de trous, de plein de trous, okay, sur les cartes perforées. Et il va faire des comparatifs de cartes, en gros. C'est comme si tu avais un tableau Excel, en fait, finalement.
0: Ouais.
1: Donc, il y a des colonnes et des lignes, et des marquages où il y a des trous et pas de trous.
0: D'accord. Ah okay. Oui, ok.
1: Donc ça fait des espèces de quadrillage
0: noir-blanc. Voilà.
1: Et en fait, il compare les deux via un outil en fait, où il a des espèces de petites punaises qui... En fait, il a une lame en bois avec des punaises qui traversent le bois, mm-hmm, l'espèce de bâton de bois.
0: Ouais.
1: Et en fait, il les cale devant les colonnes ou les lignes.
0: Ok.
1: Et en fait, si la punaise rentre... c'est qu'il y avait un trou derrière.
0: Si ça rentre pas,
1: c'est qu'il n'y avait pas de trou derrière. Et en fait, il garde ses lamelles de bois.
0: Okay.
1: Et il les prend et les compare avec une autre carte. Pour voir s'il y a le même séquençage. Sans avoir à s'embêter. Ouais. En gros, c'est comme si t'as un tableau Excel. Okay.
0: Non, mais en gros, au lieu de regarder trou par trou, s'il y a trou ou il n'y a pas trou, il les met côte à côte. Et si la punaise rentre.
1: C'est même pas qu'il les met côte à côte, genre les trucs, elles peuvent être à l'autre bout de la pièce dans une autre archive.
0: Ah.
1: peuvent être les cartes, peuvent être ailleurs. Et en fait, il veut comparer deux cartes qui sont à deux endroits différents.
0: Ouais.
1: Il a un outil qui est un espèce de bâton avec des punaises qui traversent le bâton de bois.
0: Ouais.
1: Il fait donc il veut comparer les colonnes, donc il va faire rentrer toutes les pièces. C'est un peu comme le truc, tu sais, avec les mains là, tu vois les aiguilles là, où tu vois de la forme de ta main là à travers un truc. Mais en gros, s'il appuie sur la punaise et qu'elle rentre, c'est qu'il y avait un trou. S'il ne rentre pas, c'est qu'il n'y avait pas de trou.
0: Oui. Okay.
1: Et donc ça fait une espèce de forme définie. Si jamais il prend ce bâton de bois et qu'il l'applique sur une autre carte à un autre endroit.
0: Ouais.
1: Ok. Si ça rentre et que les punaises ne bougent pas, c'est-à-dire que la séquence était la même.
0: Oui.
1: Ok. Mais oui, si elles se mettent à bouger, c'est que c'était pas la comparaison n'est
0: pas. C'est que du coup, c'est pas la même carte.
1: Voilà, on n'a pas la même référence. Voilà.
0: C'est pas la même référence.
1: Ça a comparé des idées. Donc il a encore parlé sur ce système-là. Je pense pas que ça a eu des. C'est pas une invention.
0: C'est pas révolutionnaire.
1: En fait, c'est juste l'idée par contre de stocker en fait des données. Ça, c'est surtout ça en fait, de faire de la statistique et de stocker des tableaux en fait de valeurs.
0: D'accord.
1: Et donc on a ce gars-là, Korsakov, qui du coup utilise pour la première fois les cartes perforées pour stocker des données, un peu comme aujourd'hui on stockerait des informations dans la mémoire vive de l'ordinateur.
0: Mais les petites tablettes quadrillées avec trous perforés ou pas, elles correspondaient à quelque chose ou c'était toujours pareil pour tisser? Ou ça avait juste, ça correspondait à un code? Ou c'était juste...
1: Non, c'était des données que lui observait et qui stockait comme information. En fait, si je peux te lire un peu, il disait... en fait, il ne voyait pas l'intérêt de mécaniser la recherche d'informations sur les bases de données. Donc, en fait, c'est... oui, pardon. Il voulait structurer et conserver les données. Voilà, c'est ça.
0: D'accord.
1: Il voulait structurer... du coup il a été visionnaire par rapport à ça, mais en fait il a été un peu j'aurais présenté ce travaux à l'Académie impériale des sciences de Saint-Pétersbourg qui a examiné puis qu'on fait wabof pas fou, et en fait ça ressorti, l'intérêt est ressorti après la seconde guerre mondiale, donc longtemps après, parce que là on est en 1832, donc plus d'un siècle après, où en fait ils ont retrouvé ces découvertes et ces ouvrages, et en fait ils se sont dit ah mais en fait c'était pas con son truc.
0: Après la Seconde Guerre mondiale.
1: Ouais. Ouais. Après, effectivement, je valide après. Donc voilà, assez intéressant. Ça n'a pas eu de cas pratique, mais c'est bien dommage. Il y a un truc dont je vais parler après qui ressemble plus ou moins à ça, mais qui est pas vraiment le stockage en dur de cartes perforées pour des statistiques et des données quoi. Okay. Mais en gros, c'est comme s'il avait stocké aujourd'hui des bits dans des mémoires quoi.
0: Voilà. Une carte USB.
1: En fait, il a un peu. En fait, ce qu'il faut penser, c'est qu'il a un peu posé en tant que quadrillage sur des cartes des idées que lui il avait.
0: Oui, c'est ça. Ouais. C'est que on va dire le quadrillage sur une plaquette, une carte. Correspondait à quelque chose,
1: correspondait à lui, il disait que c'était alors il appelait ça, il s'est donné un nom, l'homéoscope, parce que c'était en lien avec son métier, en tout cas pendant la guerre, et l'idéoscope, c'est genre il avait des idées et
0: voilà. D'accord, oui, c'est ça, donc voilà. Une carte avec tel trou comme ça,
1: un trou c'est une idée,
0: oui, ou voilà. Suite de trous ou pas trous, ça, ouais. ça représente quelque chose,
1: ouais, c'est ça.
0: Et du coup il peut la dupliquer et du coup c'est ça, le exactement. Stockage quoi,
1: et du coup il peut faire des statistiques avec, savoir combien de fois le pattern y revient, etc.
0: Ah, ok, je comprends, je vois mieux.
1: Voilà, on va revenir, donc c'était un petit aparté intéressant par rapport à ce qu'on verra un peu plus tard, mais donc là on était en 1832, là on passe en 1834. J'ai mis 1934, mais je pense pas qu'on ait fait un bon si grand. Là c'est 1834. Et donc Friedrich Emil Lenz, peut-être en allemand, et qui est un physicien allemand, donc qui a émis une loi, en fait la loi de Lenz, qui est aujourd'hui qui continue en fait d'exister, enfin qui est toujours là elle aussi, et qui en fait a fait des observations sur un circuit. Donc lui c'est un peu un physicien, mais vraiment genre les branchés formules quoi. Et branché phénomène, pas du tout. Moi, c'est pas le genre de science qui personnellement m'intéresse. Moi, j'aime bien le petit truc de bidouille. On fait des trucs. En tout Côté pratique, bon, c'est le côté pratique. Voilà. Ouais. C'est juste, c'est un peu magique.
0: Là, c'est plus de la théorie.
1: C'est de la théorie. Alors, c'est de la théorie qui, par contre, fait sens et qui est des grandes lois et tout ça. Mais par contre, cette loi est vraiment fondamentale pour pour toute la suite des sciences qui arrivent après. En gros, je vais essayer d'être simple dans mon explication, même si c'est quand même assez compliqué.
0: Je te coupe, si jamais.
1: En gros, le champ magnétique, on va imaginer un circuit, ok,
0: ouais,
1: qui fait un tour complet.
0: Ok.
1: Ok.
0: Pour l'instant, ça va.
1: Ok. Il y a un champ magnétique qui traverse vers le haut. Donc, on va dire que ton circuit en cercle, il est posé sur la table.
0: Ouais.
1: T'as un champ électrique qui passe par le haut, qui est généré par soit un électroaimant. Soit c'est carrément la bobine elle, parce que c'est un peu ça, c'est la bobine elle qui est, c'est pas vraiment complètement un cercle,
0: oui,
1: mais pas loin,
0: on s'entend, ouais.
1: Voilà. Et qui génère un champ magnétique elle-même qui va vers le haut, ok. Ce qu'il a constaté, en fait, la loi, c'est une loi de conservation d'énergie. C'est hyper important, ce terme, mais en gros, il a constaté que le champ magnétique, je t'avais parlé la dernière fois que les charges se déplaçaient, enfin qu'il y avait un transfert de charge, ouais, qui se faisait tout au long se faisait à la vitesse de la lumière,
0: surface,
1: d'ailleurs à la surface des
0: et à
1: des
0: l'intérieur
1: fils.
0: De, voilà. Du fil, ouais.
1: Voilà. Qu'en gros les électrons se poussaient et en fait les électrons étaient majoritairement positionnés, accumulés sur les extérieurs, sauf quand tu arrives vers la borne plus ou là c'est l'inverse,
0: ouais.
1: C'est l'inverse. Et en fait, j'ai beaucoup parlé de courant électrique, de changement de charge, mais j'ai aussi parlé un peu, pas faussement, mais j'ai un peu parlé de champ magnétique. Mmh. En fait, quand ça arrive à la surface, les électrons, en fait, il y a un champ magnétique qui se met à tourner autour du fil électrique. Ça, je ne l'ai pas dit la dernière fois.
0: Okay.
1: Mais en gros, il y a un champ magnétique qui se crée autour du fil.
0: Comme une bobine.
1: Naturellement. Il se fait vraiment autour du fil. Quand il y a une bobine, c'est un peu différent, et c'est là la dinguerie. C'est quand tu as une bobine, en fait, le fil, il va se mettre à tourner, ok. Et en fait, donc si on suit le fil, donc il va se mettre à tourner, et puis il va partir sur la gauche.
0: Ouais.
1: Ok. Donc il part sur la gauche, donc là, on va dire, il va tourner dans le sens inverse des aiguilles du montant,
0: ouais,
1: quand on regarde, ok.
0: Ok, ouais, je vois.
1: Quand il fait un tour, en fait, le haut et le bas, ils vont se mettre à tourner pas dans le même sens. Ok, je te le refais.
0: Vas-y, refais. Ouais, là, c'est cool. Il est en train de faire voler un stylo devant moi. Là, je commence à avoir fou. Là.
1: Mais en gros, voilà, le fil donc part vers toi.
0: Oui. Ok. Ça c'est bon.
1: On part vers toi.
0: Ouais.
1: Le champ magnétique, il fait une rotation donc dans le sens
0: inverse
1: des aiguilles du montre. Il va faire un premier tour. Donc il va
0: fait
1: un premier tour et la bobine en fait, ouais, va se retrouver perpendiculaire à l'orientation du fil de base.
0: Ouais,
1: okay.
0: Ouais.
1: Donc là on fait un premier tour perpendiculaire à la base à la direction du fil. Quand il fait le premier tour, donc on va arriver au-dessus on va faire un tour au-dessus.
0: Ouais.
1: Tu es d'accord que ça va tourner vers moi.
0: Ouais, oui, okay. Ouais.
1: Et quand on va faire ce tour-là, ça va tourner vers toi. Quand en fait il va être en bas, il va se mettre à tourner dans l'autre sens.
0: Mais pourquoi il se tourne dans l'autre sens?
1: Bah parce que, regarde, faut faire la rotation en même temps.
0: Oui, d'accord. Oui, ok. Okay,
1: voilà.
0: Ok, ouais.
1: En fait, il s'inverse en changeant en étant au nord, on va dire ça.
0: Ouais, c'est ça.
1: Et en étant au sud, il va se mettre à tourner
0: à l'inverse.
1: Et en fait, si on remarque, il tournait vers moi quand il était au nord. Et il tourne vers toi quand il est au sud.
0: Ouais.
1: Mais en fait, la rotation va dans le sens dans le sens du courant de base.
0: Ouais.
1: Ok.
0: Ouais, ok.
1: Du coup, la rotation qui est en bas et la rotation qui est en haut vont finalement faire que le champ magnétique va aller dans le sens de la propagation du fil. Enfin, dans l'orientation de la bobine.
0: Oui, je vois. J'ai l'image.
1: Ok.
0: Ouais, ok.
1: Et en fait, ça crée, en fait, là où on avait un petit champ magnétique autour du fil,
0: mm-hmm,
1: qui était pas énorme,
0: ouais,
1: le fait de l'enrouler, de torsader le fil, d'en faire un sélénoïde,
0: ouais,
1: d'en faire une bobine,
0: ouais,
1: en fait, on va se retrouver à développer, finalement, il y avait plein de un champ magnétique qui était autour de
0: tout le fil.
1: Mais au final, d'avoir fait ce cylindre, finalement de bobine, on va faire en sorte que, bah, comme ça tourne dans un sens et dans un autre quand c'est en bas, en fait le champ magnétique global de la bobine va être démultiplié. En fait, la bobine, c'est comme ça. En fait, c'est comme ça que l'électromagnétisme fonctionne. Je l'ai pas expliqué la dernière fois, mais là, je suis obligé de l'expliquer pour ce truc-là. Ok. Donc, en fait, on a cette démultiplication.
0: Ouais.
1: Ok. Maintenant, ce qu'on avait dit, c'est que le magnétisme, c'est là.
0: Faut se... voilà. Attends, ouais, on n'est pas au début.
1: Voilà. Donc, on va dire le champ magnétique, le fait de faire tourner la bobine de fil. Le fait de le faire tourner, ouais, ça crée un champ magnétique plus grand.
0: Ouais.
1: Ok.
0: Ça démultiplie.
1: Ça me démultiplie. Et le champ magnétique, il est comme sur un aimant classique. Si tu vois avec la limaille de fer, il va partir des extrémités, il va rejoindre le pôle. Alors, du coup, en fait, ce que je veux dire, c'est que la bobine en elle-même devient une espèce d'aimant avec un pôle sud, un pôle sud et un pôle nord.
0: Ouais.
1: Ok. Et donc, cet électro, donc ça devient un espèce d'électro-aimant. Je t'avais dit la dernière fois que et le courant électrique générait un champ magnétique. Mm-hmm. Donc là, c'est ce que je te dis autour du fil.
0: Ouais.
1: Mais l'inverse est aussi vrai, c'est que le champ magnétique influence le courant électrique. Donc là, en fait, la bobine elle-même
0: s'auto-influence pour aller dans une seule direction.
1: Et c'est ce qu'on appelle l'auto-induction. C'est-à-dire qu'un courant électrique génère un champ magnétique, le champ magnétique re-influence le courant électrique
0: et pourquoi on n'a pas d'énergie infinie
1: tu te poses les bonnes questions. Je suis très content que tu poses cette question. Mais vraiment. Parce que justement.
0: Quand est-ce que ça s'arrête ?
1: Justement, si on partit du principe que ça démultiplie à chaque fois, on aurait un espèce de ça pète un boulard et ça fait n'importe quoi.
0: Ouais.
1: Sauf que c'est pas le cas. C'est ce qu'en fait ce scientifique, ce physicien allemand a découvert, c'est qu'en fait ça ne pouvait pas fonctionner comme ça. Ça ne peut pas démultiplier. Donc en fait, si ça ne démultiplie pas, ça veut dire que c'est l'un

0: elle influence l'autre qui se réduit. Donc quand il y a un champ magnétique, le courant va être plus faible.
1: Ouais.
0: Et quand le courant est fort, le champ magnétique va être plus faible.
1: Oui.
0: Donc il y a cette espèce de relation.
1: De va-et-vient.
0: Et en gros, c'est ça la loi de Lenz, franchement, en grosses guillemets, mais en gros, c'est vraiment ça le principe. C'est que du coup, là, si je te dis la citation, c'est donc le sens du courant induit tel quel qu'il donne naissance à un champ magnétique induit qui s'oppose, pour le coup, à la cause qui lui a donné naissance.
1: Mmh.
0: Voilà.
1: Okay.
0: C'est-à-dire l'augmentation ou la diminution du flux, donc le courant électrique en l'occurrence.
1: Ok. Ça fait, oui, ça confronte son créateur, enfin l'origine de la source, quoi.
0: Et donc la conservation d'énergie, donc selon cette loi, en fait, respecte les principes de la quantité totale de l'énergie dans l'univers. C'est-à-dire que c'est respecté, en fait, il y a une constante. C'est okay. Le fameux. Alors c'est pas tout à fait ça, mais c'est le fameux. Voilà, tu peux pas. Enfin, tu peux pas recréer de la matière. Tu ne peux que transformer la matière.
1: Oui,
0: okay. Ça garde un peu ce principe-là.
1: Ok, trop bien.
0: Donc voilà, donc c'est super important ce principe-là, parce qu'en fait, ça va avoir des implications côté électronique, c'est-à-dire qu'un composant qui va générer un champ magnétique va avoir une influence sur l'intensité du courant.
1: Ok.
0: Voilà.
1: Ok, trop intéressant.
0: Et inversement.
1: Oui, ça s'auto, c'est à ce moment-là que...
0: Voilà. Et alors là, on va attaquer. Je sais pas quelle heure il est, mais on a. Je pense qu'on a bien le temps encore de développer 2-3 personnes.
1: Il reste une petite demi-heure. Une demi-heure.
0: Allez, parfait. Et puis, alors, je vais attaquer. Alors, pour le coup, un personnage dont on a déjà discuté à la première émission.
1: Oula.
0: Tu vois, on commence à revenir dans le.
1: Vous pouvez réécouter les émissions sur notre site SIPMCS.
0: cnt.com
1: .com.
0: Ouais, ouais.
1: Je vais vérifier ça, je rectifie plus tard.
0: Non, je me sens que c'est ça.
1: En podcast.
0: C'est cnt-.org, peut-être pas .com. Donc là, on va parler d'une personne qui s'appelle Charles Babbage. Donc en 1834, toujours, on est exactement la même année. Donc lui a inventé l'ancêtre des ordinateurs mécaniques. Alors, je te le fais.
1: Waouh! Ordinateur mécanique.
0: Ouais.
1: Avec l'électromagnétisme. Ah, mais
0: c'est même pire que ça, tu vois. C'est exceptionnel. Vraiment, ça vaut le coup d'œil.
1: Vas-y.
0: Bon, bref. Donc, Charles Babbage, lui, en fait, il avait pour mission auprès du ministère britannique de construire une machine sur la base de ce qui avait été fait par Blaise Pascal,
1: oui.
0: Tu te rappelles, la pascaline,
1: oui.
0: Sur l'arithmomètre,
1: les calculettes.
0: Sur aussi ce qu'avait fait Leibniz, enfin bref, on a parlé de tous ces calculateurs à multiplier, etc. Et là, en fait, il y a des calculs. Le dernier truc sur lequel on s'est arrêté, c'est que tu pouvais faire des racines carrées. Dans les exemples qu'on avait, tu pouvais faire des racines carrées.
1: Ouais.
0: Tu pouvais faire des additions, soustractions, multiplications,
1: ouais.
0: Et divisions, pardon. Tu pouvais pas faire de racines carrées et tu pouvais pas faire de logarithmes ou d'exponentielles, enfin bref, des trucs beaucoup plus complexes qu'on faisait, je sais pas si tu te rappelles, j'en ai parlé, qu'on faisait avec des règles de logarithmique, oui. Et tout ça. Ou des tables, à la base c'est des tables logarithmiques.
1: On en a parlé dans le premier épisode, premier ou deuxième épisode, et juste pour rectifier vraiment, le site c'est sipmcs.cnt-f.org.
0: T'avais
1: raison. Pardon.
0: Non, vas-y. Pas de soucis, t'as bien fait. Oui, du coup, donc il avait ces calculs-là à faire pour les navires, en fait.
1: Okay.
0: Parce que les navires, pour se déplacer, donc il y a le système de triangulation des étoiles,
1: ouais.
0: Voilà. Donc il y a tout plein de calculs que tu peux faire pour calculer la bonne trajectoire que tu dois avoir sur un navire. Et le moindre mauvais calcul peut t'amener
1: en Amérique, par exemple.
0: Pas du tout au bon endroit. Bon, là, ils ont fait quand même plusieurs traversées déjà depuis.
1: Oui.
0: Mais oui, effectivement, ça peut. Enfin, voilà. Donc, les calculs sont assez complexes et les erreurs sont humaines. Et c'est assez logique de faire des erreurs dans ce cas-là. Donc, il y a. Voilà. Pour éviter les bourdes de navires.

0: irrigation, parce qu'il y en avait quand même apparemment pas mal.
1: Pas mal.
0: Parce que les calculs étaient quand même assez complexes à faire. En fait, il avait pour idée de dire, bon, en fait, dans sa tête, il a la machine qui va marcher et qui va faire le calcul des logarithmes. Tout seul, avec des métriques en entrée, et il va te faire le calcul. Et pour ça, il va utiliser un truc qu'on appelle je vais pas trop rentrer dans les détails pour le coup, c'est très matheux. Je vais perdre tout le monde. Je me perds moi-même quand je l'explique, je pense aussi. Mais sur les calculs différentiels finis. Donc c'est ce qu'on appelle aussi les calculs avec des polynomiales.
1: Là tu commences à me perdre.
0: Avec des
1: là.
0: Polynômes. En gros, j'en avais déjà, je crois, un peu parlé parce que c'était comment appliquer le résultat d'un logarithme, donc une expression algébrique, ok. C'est numéraire, c'est...
1: Oui.
0: Algébrique, c'est les équations. Appliquer du coup une expression logarithmique et le faire en addition. Et en fait, c'est ce que ça permet, les calculs polynomiales, c'est des boucles d'addition.
1: Ok.
0: Tu fais des additions en boucle avec n...
1: N plus 1, n plus 2, 1, n, n, n,
0: jusqu'à
1: 3,
0: n, n je sais pas combien.
1: Ouais, jusqu'à mon patron.
0: Voilà.
1: Pardon.
0: Tu peux aller vraiment très loin. Et donc, le calcul polynomial, le principe, c'est que plus tu définis de dimensions dans ton calcul, donc tu vas avoir un polynôme niveau 2, tu vas avoir deux additions,
1: boucles.
0: De boucles, puis 3, puis 4, puis 5, puis 6 dimensions, et plus tu vas loin, plus tu es précis dans tes calculs.
1: D'accord.
0: Le truc de base, il est un peu imprécis. On s'en sert notamment, les polynômes, c'est pour faire des régressions de courbes, où tu vas avoir, par exemple, plein de pointes qui sont sur un graphique,
1: ouais.
0: Et tu vas dire, moi je veux que tu me donnes la courbe résultante par laquelle... qui traverse plus ou moins les points.
1: Le plus de points possible. Ouais. Ouais.
0: Donc du coup, pour ça, tu vas me donner la position des points qui vont devenir des polynômes. Et normalement, ta fonction polynomiale va répondre à l'ensemble des points qu'elle traverse.
1: Okay. Le plus c'est précis.
0: Ça te donne à la fin une constante que tu vas pouvoir réutiliser dans le calcul. Pour faire le calcul.
1: Ah oui, d'accord. Répéter la boucle.
0: En gros, à chaque fois, il y a une différence. Le calcul différentiel, je calcule une différence, d'une différence.
1: Oui, ok.
0: Et à la fin, j'obtiens une constante. En fait, à force d'avoir tellement fait de différence, je me rapproche d'une valeur qui ressemble à quelque chose de constant.
1: Non, mais je veux dire, par exemple, si on imagine juste un sinus qui monte de manière linéaire. C'est ça en fait, c'est qu'il est répété, il augmente de plus en plus.
0: C'est pas forcément sinusoïdal, ou c'est vraiment genre t'as des données qui sont n'importe où dans le graphe et tu dis moi ma fonction elle passe par ça. Donc on appelle les régressions de courbes via les polynômes. Mais bon, peu importe, on parle dans des détails, trop de détails, c'est pas très grave, c'est pas très important. En fait, c'était chiant à faire.
1: Voilà. Ok.
0: c'était chiant à faire. Mais le truc qui est hyper intéressant avec les calculs polynomiaux, c'est que, et la, le calcul différentiel, c'est qu'en fait, on peut faire ça, c'est des additions. Et ça, les machines, on sait faire déjà les additions. Et en fait, on va pouvoir faire des trucs complexes à base de machines différentielles. Et donc, il a créé la première machine différentielle. Alors, il l'a survendue, mais il en a fait qu'un seul exemplaire qu'il a présenté à une exposition universelle, peut-être à Londres, je crois, ou peut-être à Paris, je ne sais plus. Je pense que c'était à Londres. Et en fait, ça n'est resté qu'un prototype.
1: Ok.
0: Il n'a jamais été au-delà du prototype à ce stade. Il s'est dit, bon, au final, on va faire plus grand. Genre, en fait, là, par exemple, je pouvais faire avec je sais pas combien de nombres et je sais pas combien de profondeur de boucle. Mmh. Parce qu'en gros, c'est un calcul en boucle. Tu fais d'abord n égale 1, n plus 2, n plus 3, n plus 4, plus 5. Et il y a n, je sais plus, 6 niveaux.
1: Ouais.
0: La machine a s'arrêté, elle pouvait pas être plus précise que ça.
1: D'accord.
0: Donc là, il a dit, non, mais en fait, c'est bon, j'ai une nouvelle machine, c'est la machine à différentiel 2.
1: Ouais.
0: Qui pourra faire des trucs beaucoup plus gros. Et en fait, ils ont attendu, je sais pas combien de temps, mais le mec n'a jamais pondu
1: alors que
0: ça a pris un budget, je crois, l'équivalent de 2 millions d'euros aujourd'hui, quoi,
1: oh,
0: pour
1: wow.
0: faire ce truc. Ouais. Et donc le seul truc qui a été produit, c'est un prototype de ça. Mais ça quand même, le prototype a fonctionné. Enfin, c'était montré, mais t'avais pas. C'était, je crois, à deux niveaux.
1: C'était
0: très limité. Donc au final, on faisait ça facilement de tête. Enfin, de tête pour ceux qui le faisaient tous les jours.
1: Je pense que la plupart des temps, les gens
0: Du coup, bah, tout a été posé sur la table et la façon. Et en fait, c'est un peu confronté. Le problème sur lequel c'est le plus confronté, c'est qu'en fait, un peu comme Blaise Pascal, c'est qu'à l'époque, les industriels, en fait, savaient pas s'ils pouvaient faire des rouages très complexes. En gros, son calculateur, c'est des espèces d'engrenages qu'il y a. C'est que des engrenages. Ça reprend un peu le principe de l'arithmomètre qu'on avait vu, ou la machine, la pascaline. Ouais. C'est vraiment des engrenages, des roues, en fait, dentées qui se mettent à tourner dans tous les sens. Où tu vas inscrire, en fait, des données en entrée et tu vas tourner une manivelle et ça va faire le calcul jusqu'à temps que tu aies le résultat et tac, ça bloque.
1: Ok.
0: Et en fait, cette machine-là, bah, elle a jamais la première machine différentielle qu'il a créée, c'était juste un prototype. Et la deuxième, où il s'est dit ça va être plus super bien, bah en fait, elle a jamais été produite. Mais l'histoire ne se termine pas là, bien évidemment.
1: Bien évidemment.
0: Mais on va peut-être passer à
1: ce qui donne. Mais ça, c'était l'ordinateur quantique qui était commandé du coup.
0: C'est pas encore le premier ordinateur mécanique, mais c'est les prémices de cet ordinateur. Mais je viendrai après la musique.
1: On part sur la musique.

0: Et vous êtes de retour sur Radio Libertaire 89.4, chronique syndicale avec Rio et le 15. On parle de d'IA, de l'historique qui a amené à l'avènement de l'IA.
1: Et pour en démystifier un peu les choses et rendre ça un peu plus intelligible, on l'espère.
0: Ouais, pour mieux comprendre.
1: Des fois, c'est pas super simple. Alors, on était du coup avec ce cher Charles Babbage, juste pour info. En fait, en 1985, bon, parce que en fait, bon, la machine a été reprise après par son fils, qui en a fait une version vers les années 1880.
0: On parle d'un prototype d'ordinateur mécanique.
1: Alors pour l'instant, c'est la machine à différence.
0: Ah bah oui, pardon.
1: La machine à différence. Pas d'ordinateur, enfin, c'est un calculateur, okay. Mais plus complexe
0: comme
1: que les autres qu'on a vu, voilà.
0: Plus complexe.
1: Qui gère des logarithmes. Et donc c'est un truc qui s'appelle le moulin, ils l'ont appelé le moulin en fait.
0: Okay.
1: Toutes ces inventions ont été reprises. Et en fait à l'époque, ils disaient que ça pouvait pas, c'était pas constructible, que ça pouvait pas fonctionner, etc. Que c'était un peu une machine un peu mystérieuse où le mec il a travaillé dessus, mais en fait il n'y avait aucune réalité constructive du truc, enfin bref, c'était purement théorique. Et en fait en 85, pour les 200 ans du gars, de la mort de Charles Babbage, il y a le musée des sciences de Londres qui a entrepris de reconstruire la machine.
0: Attends, le musée des sciences de Londres?
1: Ouais, musée des sciences de Londres, tout à fait, musée des sciences
0: stylé
1: de Londres.
0: Il existe encore aujourd'hui?
1: Ah oui, et ils ont entrepris en 85 pour le 200e anniversaire, donc qui était en 1991, et ils ont construit donc le module de calcul, c'est ce qu'ils disent, à temps pour 1991, mais en fait la machine existe depuis 2002, et en fait elle a été totalement achevée, et en fait ça a montré, et je précise qu'ils ont fait la machine avec l'usinage de l'époque.
0: D'accord.
1: Ils ont vraiment
0: avec
1: les
0: papiers de, en fait, de recherche de Babbage.
1: Ouais. Bah, ils ont réuni tous les papiers, etc.
0: Ouais,
1: et en fait, ils ont démontré qu'en fait, elle aurait très bien pu être construite.
0: Ah oui.
1: Après, elle aurait coûté peut-être un bras à l'époque, mais que en tout cas, elle aurait pu être construite et elle était fonctionnelle.
0: Et elle fonctionnait.
1: Ouais.
0: Incroyable.
1: Parce que pendant longtemps, Charles Babbage, c'était juste un illuminé qui pondait des formules. Et puis, c'était quand même un scientifique, physicien, inventeur et mathématicien.
0: Mais il avait des idées farfelues.
1: Bah, il était. Voilà, il pensait que son truc allait fonctionner. Et la preuve, c'est que ça a effectivement fonctionné. Et il y a une vidéo qui est sur internet où on voit la machine fonctionner. Et il l'active pendant le musée.
0: Trop bien.
1: Je pense qu'un jour, si je retourne à Londres, il y a moyen que j'aille dans ce musée pour voir comment fonctionne la machine, si je l'utilise encore.
0: C'est incroyable.
1: Mais en gros, voilà ce que je disais. En fait, c'est le principe que je te disais tout à l'heure d'une énorme manivelle, en fait, où tu vas aller rentrer un jeu d'un calcul à faire, en fait, assez complexe, un polynomial. Et du coup, tu vas tourner la manivelle jusqu'à temps que ça fasse un clac. Et tu vois, sur la vidéo, pour le coup, la machine est tellement complexe que je pourrais même pas te.
0: Oui, là, on va pas commencer.
1: C'est une espèce d'énorme cylindre avec des roues crantées dans tous les sens. C'est assez vertical comme machine. Et tu as plusieurs cylindres verticaux et les engrenages ils se touchent d'une.
0: Ça doit être incroyable.
1: Ouais, ça fait des colonnes comme ça de rouages.
0: C'est un bel objet, non?
1: Enfin, tout en métal et tout, ça fait un peu comme de l'horlogerie.
0: Ouais.
1: Et à la fin, ça te donne le calcul avec les nombres qui sont affichés, ça donne le résultat.
0: Sur quoi? Sur un affichage mécanique
1: Ouais, c'est un affichage mécanique, ouais. Comme la Pascaline, pareil, ouais. Tout est mécanique. C'est pour ça que j'ai dit ces premières prémices d'ordinateur mécanique, parce que justement, ils sont créés sur cette base-là. Et c'est vraiment à voir si vous avez l'occasion de regarder
0: sur YouTube.
1: Ouais, sur YouTube il y a des vidéos de ça, donc du muséum, le musée des sciences de Londres qui expérimente. Et voilà. Et en tout cas, tout ça pour dire que c'était pas juste un illuminé, et vraiment son truc fonctionnait. C'est juste qu'à l'époque, il croyait pas trop en lui et qu'il avait surtout pris beaucoup de temps et du retard à faire à développer et à finir. Et c'est aussi parce que moi, c'est un peu le genre de personnage que j'aime bien. C'est les gens qui entreprennent des choses mais qui finissent jamais. Alors, je sais qu'il y a des gens que ça énerve.
0: Ça m'étonne pas de toi.
1: mais qu'en gros, il y a des personnes qui partent dans une direction, puis d'un seul coup, ils pensent à autre chose et ils se mettent à faire autre chose. Et au final, dans tout le processus de création, ils ont finalement fait beaucoup de choses.
0: Beaucoup de choses.
1: Mais ils n'ont rien forcément terminé. Mais ils ont exploré dans tous les sens et voilà. Et lui, c'était un peu ça. C'est genre, voilà, machine différentielle 1, machine différentielle 2. Et puis, bah, il avait son autre gros projet qui était la machine analytique. Donc, il s'est dit, pourquoi ? Donc, ça, c'est la troisième machine qu'il a voulu créer, qu'il n'a toujours pas réussi à faire.
2: Non plus.
1: C'est quand même, il a quand même été payé toute sa vie pour faire du vent, quoi. Mais bon, enfin, bref. Mais aujourd'hui, on en parle. Donc
0: bah non, bah ça a eu l'impact derrière.
1: Voilà. Mais en tout cas, sa machine analytique, il s'est dit, pourquoi se cantonner à des calculs polynomiaux ? Donc, les calculs polynomiaux, juste pour vite fait expliquer, c'est quand tu as y égale x plus 1.
0: Oui.
1: Bah en gros, tu vas avoir y égale x 2x2 plus x 1. Puis après, ça va être y égale 3x3 plus 2x2 plus...
0: C'est voilà. De plus en plus compliqué.
1: Et du coup, ça devient de plus en plus compliqué. Enfin, c'est ce genre de calcul.
0: Ouais, ok. Voilà, okay. Ouais. Prends la tête.
1: Qui prend la tête. Et il s'est dit, bah, plutôt que de faire ces calculs-là, j'ai envie de faire n'importe... En fait, pourquoi je n'essaierais pas de faire la machine où je prends n'importe quel calcul algébrique ou numérique.
0: Et ça le fait.
1: Et en fait, ça le fait. Et c'est lancé dans ce truc-là qui s'appelle la machine analytique. Et qui, on peut considérer pour de vrai, pour le coup, que c'est vraiment un ordinateur mécanique qui n'a jamais vu le jour, mais dont toutes les pièces étaient présentes et qui, étrangement, aujourd'hui, ressemble à vraiment au fonctionnement d'un ordinateur. Et, mais vraiment.
0: Trop bien.
1: Et il y a même un bouquin.
0: C'était en quelle année, ça ?
1: C'était en 1834.
0: Ah ouais, pas mal.
1: Un siècle avant Turing.
0: Waouh.
1: Ouais. Sauf que bah, sa machine a été à vapeur.
0: Ah.
1: Donc, c'est un ordinateur à vapeur mécanique. Et d'ailleurs, ce qui a un peu introduit le style steampunk, parce qu'en fait, il y a du coup des gens qui se sont intéressés. Et si Charles Babbage avait terminé sa machine, comment serait le monde après cette époque-là ?
0: Et c'est là d'où vient le steampunk.
1: Ouais, et si, voilà. Bon, enfin, en tout cas, il y a ce truc-là. Il y a déjà un bouquin qui s'appelle La machine analytique sortie en 90 qui parle justement de et si Babbage avait terminé son invention, comment serait le monde.
0: On appelle ça une uchronie.
1: Quand oui, tout à fait. C'est
0: on
1: ça.
0: Change un élément du passé et on ouais. Imagine le futur.
1: Tout à fait. C'est totalement une uchronie. Enfin voilà, en tout cas, c'est vrai que bah, un siècle avant Turing, ça aurait pu
0: bouleverser.
1: Son truc, ça aurait pu complètement bouleverser. Bon, ça l'a bouleversé plus tard, mais
0: ouais.
1: Mais je veux dire, il était pas loin de finaliser son truc. Mais bon, je te dis, la fabrication, c'était très compliqué. Alors comment ça marche son super ordinateur mécanique ? Bah finalement, c'est pas si éloigné de ce qu'on connaît aujourd'hui. Et il utilise un truc qu'on a vu, c'est les cartes perforées, ouais. Lui aussi.
0: Je savais que t'allais les
1: ordinateurs. Et oui, forcément. Donc en fait, il y avait plusieurs. Il y avait comme un ordinateur, il y avait des entrées et des sorties. Genre, il avait une imprimante qui était branchée à la fin de la machine, ouais, pour imprimer et du texte, un résultat, et du texte et des symboles. Parce que comme sa machine ne prenait pas que des calculs algébriques ou des calculs numériques, ça pouvait prendre n'importe quel type de calcul, et notamment bah, des fonctions, du texte, des symboles, etc. Enfin, oui. ça pouvait tout prendre. Et alors, pour ça, il avait donc des entrées. Les jeux d'entrée, c'était des cartes perforées. Donc, il y a plusieurs types d'entrées. Il y avait genre ce qu'on appelle les variables. C'est pour ça qu'aujourd'hui, c'est assez fou, moi. Moi, j'utilise encore des variables aujourd'hui au boulot. Donc, des données constantes qu'on fait rentrer au programme. Il y a les lignes de programme qui sont les cartes perforées, elles aussi. Mais là, pour le coup, c'est des lignes. Donc, on a les données, le jeu de données, les cartes perforées pour le programme. On a une espèce de mémoire de données pour savoir quels sont les programmes et comment les effectuer. Alors, tu as en gros des programmes pour dire comment est-ce que je fais une addition avec la machine, comment est-ce que je fais une soustraction avec la machine.
0: Okay.
1: Le principe aussi des cartes qui pouvaient lire dans un sens et dans un autre pour effectuer des boucles.
0: Oh waouh. Ah oui, oui.
1: Ouais,
0: ah,
1: non, oui, mais il y avait tout. Donc, on pouvait faire des conditions, on pouvait cycler un programme, donc avec des boucles. On pouvait choisir des directions différentes avec des conditions. Et on pouvait même faire ce qui a été développé par une des chercheuses qui a bossé dessus, enfin une des scientifiques qui a bossé dessus, c'est les boucles conditionnelles. Donc même dans les boucles, on peut rajouter des conditions dedans.
0: Non, mais c'est incroyable.
1: Non, mais c'est vraiment de la base de la programmation de l'ordinateur. Et même au niveau hardware, ça ressemble exactement comme un ordi. T'as donc les périphériques d'entrée, donc le programme interne de la machine Donc ça, c'est ce qu'on trouve dans les processeurs.
0: Ouais.
1: C'est vraiment le BIOS, enfin, c'est les programmes de base de l'ordinateur.
0: Ouais.
1: Le calculateur, donc ce qu'ils appelaient le moulin. Donc c'est vraiment la partie... En fait, il faut imaginer que la machine, si elle avait été faite, ça ressemble à une locomotive. C'est la taille d'une locomotive.
0: Ah bon?
1: C'est, le truc aurait fait 5 tonnes.
0: Oui, d'accord.
1: C'est énorme.
0: Mais enfin, du coup, avec chaque, 5 tonnes, du coup, chaque, ouais, donc chaque compartiment a sa fonction.
1: Voilà, donc
0: il y a le BIOS, comme tu dis, le cœur.
1: Donc il y a vraiment la partie en fait de stockage de données des programmes, donc ce qui correspond au BIOS aujourd'hui,
0: ouais.
1: Avec toutes les programmes préconçus pour faire tourner la machine elle-même,
0: mm-hmm.
1: Le programme d'instruction qu'on rentre. Donc là, c'est ce qu'on fait quand on code.
0: On veut ça.
1: Voilà. Les jeux de données qu'on rentre au programme, donc les constantes, les valeurs fixes, etc. Par exemple, pi ou des trucs comme ça. La mémoire interne.
0: La RAM.
1: Ouais. Alors pour le coup, là, c'est pas stocké en tant que carte perforée, c'est stocké, c'est-à-dire on fait un calcul. Il y a même le système qu'il y a dans les ordinateurs aujourd'hui, qui est le bus, le périphérique, qu'en gros, qui passe de la mémoire. En gros, le bus, c'est une partie de l'ordinateur.
0: C'est
1: un pont qui passe de la mémoire au calculateur. Le calculateur va faire des calculs, il va transférer au bus, le bus va transférer l'information à la mémoire.
0: Ouais.
1: La mémoire va se substituer à prendre une autre donnée, va la redonner au calculateur, et c'est comme ça que tu peux transférer. Et en fait, il y a vraiment un bus dans le truc qui permet de transférer les données du calculateur à une zone de stockage de mémoire.
0: Littéralement.
1: Des rouages qui se...
0: Oui, c'est des rouages, mais dans l'idée, il y a vraiment un système qui passe d'un compartiment de cet énorme train qui est un ordinateur d'un wagon à l'autre.
1: En gros, ça va vraiment transporter la donnée pour la stocker à un endroit où là, la donnée va rester figée.
0: Physiquement. Ouais.
1: Figée, en gros, on va donner des emplacements dans la machine où on aura stocké les valeurs à un endroit.
0: Incroyable.
1: Donc il y a des manières aussi de resetter les valeurs.
0: Ouais.
1: Vraiment le même fonctionnement qu'un ordinateur.
0: Et il y a
1: un périphérique de sortie.
0: Oui, bien sûr.
1: Ouais. Parce qu'il y a l'imprimante qui derrière t'affiche le texte, le résultat de ce que tu as fait, quoi, comme calcul. Et tu as même un afficheur de courbes. Genre, il pouvait t'écrire des courbes.
0: Faire des courbes.
1: Oui. Enfin bref, c'est complètement...
0: C'est 1836.
1: 1834.
0: 34.
1: Ça n'a jamais vu le jour, mais en tout cas, le musée de Londres a entrepris de faire la machine. Mais c'est un gros chantier.
0: Oui, c'est pas comme l'autre ordinateur.
1: C'est un gros chantier. Je sais pas quelle heure il est, mais je sais pas.
0: C'est sûr.
1: Mais en tout cas, vraiment, c'est hyper... Enfin... Personnellement, je trouve que c'est assez incroyable. Le mec a quand même inventé un ordinateur à vapeur. Et pour le coup, il y a exactement les mêmes composants qu'il y a aujourd'hui. Je te dis, périphérique d'entrée, programme sur carte perforée pour donner les instructions.
0: Stockage de données.
1: Les données, les composantes à donner au moment du programme. Le programme lui-même du calculateur, le calculateur lui-même, le bus qui permet de transporter les données et de les stocker à un endroit, donc il y a un espace mémoire dans la machine. Enfin, on a tout le mécanisme
0: tout le
1: de composants d'un
0: moderne.
1: Ordinateur.
0: Ouais. Ouais.
1: Pour ceux qui savent, mais on reviendra sur chaque élément peut-être plus tard si on a le temps.
0: Pour refaire le lien.
1: Ouais, refaire le lien avec ce qui a été fait. Mais... Parce que là, il y a peut-être des gens qui nous écoutent, ils disent ouais, ils parlent de bus, je comprends rien.
0: De bus et de train et d'IA.
1: Et d'ailleurs, c'est marrant parce que Charles Babbage, il a inventé plein de trucs. C'est lui qui a inventé les pare-buffles de train, d'ailleurs. Marrant.
0: T'as
1: les gros pare-chocs là en forme de.
0: Ah oui
1: de... Ouais, les trucs des locomotives. Qui mettent devant, là, le truc en triangle, là, tu vois, qui est devant. Bref, il a inventé plein de trucs. Le timbre à valeur fixe, enfin bref.
0: Ouais. Scientifique,
1: chercheur. Oui, il a fait plein d'autres choses, mais bon, son invention qui est le plus retenue, c'est celle-ci. C'est la machine analytique qui n'a hélas pas vu le jour. Et on n'a que la machine différentielle numéro 2 qui a été pour le coup créée en 91, comme j'ai dit tout à l'heure, je crois. Enfin bref, assez dingue. Voilà. Et je pense qu'on a un petit peu de temps pour développer le prochain. On en a, comme ça, ça fait un peu le pont avec ce qu'on a. J'avais d'autres choses évidemment à dire, mais je n'ai pas eu le temps. Je voulais parler de la première programmeuse de l'histoire, mais on verra ça la prochaine fois. Mais ça fait un peu de teasing.
0: C'est cool ça. Un petit teasing. Hein.
1: Mais du coup, qui a bossé avec Charles Babbage sur cette machine-là, donc j'aurai l'occasion d'en parler, qui s'appelle Ada Lovelace. Mais là, on va parler très vite, très rapidement. La dernière personne que je voulais évoquer, donc c'est en 1837, Samuel Morse.
0: Hey. Bip bip.
1: Voilà. Et donc, c'est un artiste à la base, peintre, qui a un peu surfé sur le scientifique américain. Et d'ailleurs, il n'a pas été tellement reconnu par ses pairs. Comme d'hab, si t'as pas de thune, que tu viens de nulle part, qu'en plus t'es un vieil artiste, qu'est-ce que tu viens foutre à faire à jouer ton scientifique? Et donc il a pas été trop reconnu par ce qu'il avait inventé, mais en gros il s'est dit l'électroaimant existe. Ok. Effectivement, tout à l'heure j'en ai parlé. Du coup c'était Joseph Henry qui avait prototypé le premier télégraphe avec son histoire de cloche là. Et lui, il a un peu pris les idées des uns et des autres, il en a fabriqué et s'est dit pourquoi est-ce qu'on pourrait pas transmettre. On dit on peut transmettre le courant électrique, mais on pourrait très bien transmettre l'idée humaine à travers un courant électrique. Et c'est les prémices de justement du télégraphe. Parce qu'il a, il a développé, alors il n'est pas l'inventeur, parce que comme je disais tout à l'heure, il y avait plusieurs inventions de télégraphe optique, télégraphe électrique, et là c'est télégraphe électromagnétique. Et donc il a créé un alphabet du coup, qui s'appelle le Morse en son nom, et qui du coup utilisait donc l'électroaimant, comment ça marche. En gros, quand on appuie sur la machine, ça va créer en fait ça va générer un champ magnétique et un courant qui va passer à travers les fils. Et ce courant là en fait va activer comme un sismographe un peu, tu vois. Il va activer comme un crayon ou une plume qui va être au-dessus d'un ruban et tu vas influencer en fait l'écriture sur le ruban. D'une pression. Donc ça va faire comme un petit écart. Ça va faire comme un cran, en fait, qui sera écrit.
0: Okay.
1: Tu vois, le sismographe, il fait un truc très aléatoire, machin. Là, en gros, on va avoir une ligne continue. Donc le ruban, il tourne. Ça écrit un truc continu sur le ruban. Puis à un moment donné, quand on presse, en fait, ça va faire un écart. Et ça va faire comme une roue, une dent qui sort.
0: Et ça fera
1: un siglé. Et en fait, ce que ça a permis, l'électromagnétisme, comme je disais tout à l'heure, avant on pouvait aller qu'à 60 mètres avec les télégraphes électriques. Et là, ça permet de couvrir des distances énormes. Et du coup, notamment aux États-Unis où ça a été implémenté, plus tard, bien plus tard que parce que c'était dans 1880, parce qu'avant on s'échangeait encore les messages avec le facteur qui à cheval quoi. donc là ils ont commencé à mettre à côté des voies de chemin de fer les fameux poteaux de télégraphe où en fait le système t'avais les fils électriques qui parcouraient les poteaux et qui revenaient dans un sens. Après, plus tard, ils ont inventé un autre système où, en fait, on se disait, y a pas besoin d'avoir des... On pourrait se dire que ce qui est transmis peut aller d'un côté ou de l'autre, avec un seul fil.
0: Okay.
1: Donc là, en fait, ils ont transmis des données en allant d'un fil à l'autre, d'un côté de l'autre. Et en faisant ça, ils faisaient avec un fil de terre. En fait, ils mettaient plutôt que d'avoir un fil en circuit fermé qui faisait un aller-retour, pour avoir que le courant circulait d'un bout à l'autre. Là, en fait, il mettait le courant, il mettait dans la terre.
0: Okay.
1: Donc, d'un côté, en fait, tu n'avais plus qu'un seul fil et il était relié. Donc, d'un côté, ça faisait bip, bip, bip, ça allait dans un sens, bip, bip, bip de l'autre. Et d'ailleurs, à l'époque, c'était juste un stylo qui se baladait, enfin, une plume qui se baladait. Et en fait, ils ont changé ça parce qu'ils avaient, tu sais, ils faisaient tout le temps du son avec le morse et ça faisait du son. En fait, les gens qui écoutaient, ils arrivaient plus à retranscrire facilement ce que les gens disaient à l'écoute que finalement à la lecture du ruban. Donc en fait, ils ont remplacé plus tard le ruban par les sons mécaniques en fait de l'impulsion du télégraphe. Et en fait, ce que ça fait, c'est que quand on appuie sur le bouton, ça va envoyer un signal électrique et le signal électrique va activer un électroaimant à l'autre bout.
0: Ok. Voilà. Incroyable.
1: Et donc voilà. Après, je vous reparlerai.
0: On reparlera ça plus tard.
1: Ouais, parce que là, il est un peu l'heure, hélas.
0: Désolé.
1: Merci beaucoup.
0: Merci. C'était Chronique Syndicale avec Rio et le 15. On se revoit d'ici un mois ou deux ou après les vacances.
1: Oui, c'est vrai qu'on n'a pas trop déterminé, mais
0: on vous tient au courant sur nos réseaux sociaux, sur Instagram, Facebook, voilà. De la CNT. À plus.
1: Merci beaucoup.
0: Je crois qu'on entend le bruit.

Bonjour, les chroniques rebelles aujourd'hui avec deux livres, Le porc épic d'acier, fin de partie pour l'Occident, histoire d'un outil de propagande de Luciano Canfora aux éditions Lux. Ce sont des lectures. Oradours coloniaux français contre le roman national d'Olivier Lecourt Grandmaison, publié au Lien qui libère. Enfin, deux films, Une année italienne de Laura Samani et A Second Life de Laurent Slama.

0: Le porc épic d'acier, fin de partie pour l'Occident, histoire d'un outil de propagande. Luciano Canfora, édition Luxe. L'historien et philologue Luciano Canfora interroge la notion d'Occident et offre avec ce livre un pamphlet sans concession, ironique et cinglant. Aujourd'hui, deux Occidents semblent s'opposer. Les principales puissances européennes et l'Amérique du Nord. La polarité Europe-Amérique est asymétrique dès le départ. L'Amérique du Nord est une république, quoique esclavagiste. L'Europe a depuis longtemps renoncé à l'esclavage chez elle. En revanche, elle l'a institutionnalisé dans les colonies. Et pendant des lustres, elle a fait commerce d'esclaves avec les patrons des plantations américaines. Elle s'était échinée à élaborer le concept d'égalité, mais avait bien du mal à en tirer les conséquences en son sein et surtout dans les mondes qu'elle avait conquis à main armée. Même le socialisme eut de sérieux problèmes avec la question coloniale. Toutefois, le concept d'Occident ne tient pas vraiment, souligne Luciano Canfora. Il fallait alors une nouvelle piste, des mots plus commodes, liberté, démocratie, des outils souvent interchangeables.
1: Le pacte atlantique, tel qu'il était échafaudé, obligeait les signataires à demeurer ensemble. Pendant très longtemps, l'étreinte fut déséquilibrée et suffocante. Un chef d'État peut disposer à obéir sans sourciller et sorti du pacte militaire, commandement militaire intégré, c'était Charles de Gaulle, grande personnalité du XXe siècle. Par la suite, ces épigones rentrèrent docilement au bercail, juste à temps pour nous offrir la tragédie d'Ustica, bévue inavouée de l'OTAN. Avec la chute de l'URSS et la fin des équilibres établis au sortir de la Seconde Guerre mondiale, tout a changé. L'hypertrophique dilatation de l'Union européenne et l'extension tout aussi hypertrophique de l'OTAN ont posé les prémices de nouveaux conflits et d'un axe de collision interoccidentale. Mais dans l'euphorie de la victoire contre l'ennemi absolu, peu de gens s'en sont rendus compte. À présent, aux grandes dames des ménestrels, les États-Unis et l'Union européenne s'affrontent. C'est une guerre commerciale, certes, mais elle n'est pas chevaleresque pour autant. Les guerres armées, ce sont d'ailleurs dans les mondes considérés comme inférieurs, auxquels les peuples supérieurs vendent des armes avec une équitable impartialité dans le but de les recoloniser. Ou alors elles se font contre les peuples, considérés comme inférieurs, comme dans le cas du génocide palestinien perpétré par l'État raciste israélien. Les ménestrels souffrent. Leur soporifique moyen d'information avait deux tournures de prédilection. Petit A, les États-Unis sont la plus grande démocratie du monde. Petit B, Israël est la seule démocratie du Moyen-Orient. Désormais, il ne reste que des miettes de ces deux plats avariés. Les États-Unis sont qualifiés d'anciens alliés de l'Union européenne et Glucksmann Jr. exhorte Macron à demander à Trump la restitution de la Statue de la Liberté, 16 mars 2025. Même la ritournelle des poids et contrepoids bat de l'aile. Le cœur brisé, les ménestrels sont obligés de cantonner aux pages intérieures la nouvelle que, dans la plus grande démocratie du monde, les poids et contrepoids n'ont jamais vraiment existé. Le président nomme les juges de la Cour suprême et ceux-ci prévalent sur les juges d'État. Ergo, le président se fait contrepoids tout seul. L'État terroriste israélien, devenu l'idole de la droite mondiale, avec Marine Le Pen au premier plan, pose aux ménestrels des problèmes bien plus ardus que celui d'importuner Montesquieu, avec sa séparation des pouvoirs. Dans les rédactions, on s'interroge. Le tribunal de La Haye a osé qualifier les chefs terroristes israéliens de criminels de guerre. Comment disqualifier cette institution portée aux nues il n'y a pas si longtemps? Lui rétorquer qu'un des juges n'est pas de race européenne, tempête sous un crâne, dirait Victor Hugo. Mais à la mi-septembre 2025, la coupe est pleine. Le 16 septembre, la commission d'enquête internationale indépendante, mandatée par l'ONU, ose formaliser l'accusation de génocide à Gaza contre Israël. Que faire ? Disqualifier aussi la commission sur le plan racial, laquelle comprend un Sud-Africain et un Indien ? Merz, suprémaciste nostalgique, pourrait s'en charger. Luciano Canfora, le porc-épic d'acier. Occident, dernier acte. Traduit de l'italien par Muriel Morelli aux éditions Lux.
0: Deuxième partie, le faux mythe de l'Occident, chapitre 4, recoloniser. Les peuples non occidentaux peuvent différer par la race, la langue, la civilisation, la religion. Ils seront tous d'accord sur un point. Si un occidental leur demande leur opinion sur, si un oriental leur demande leur opinion sur l'Occident, ils fourniront tous la même réponse, qu'ils soient russes, musulmans, hindous, chinois ou japonais. Ils diront tous que l'Occident a été le plus grand agresseur des temps modernes et chaque peuple pourra invoquer ses propres expériences pour justifier cette assertion.

0: Lors d'une conférence à Tokyo en 1916, le poète Rabindranath Tagore fait l'autocritique de l'une des plus grandes puissances coloniales de l'histoire moderne, l'Empire britannique. Tagore, lui, est indien. C'est une victime de cette histoire. La conférence s'achève sur ce diagnostic.
1: La civilisation occidentale consume les peuples qu'elle envahit. Elle extermine ou anéantit les races qui gênent sa marche conquérante. C'est une civilisation de cannibales. Cette affirmation au coup de poing en dit long sur le ressentiment. On oublie vite ce qu'on a fait, mais ceux qui l'ont subi n'oublient pas, même si les générations se succèdent, dit Toynbee. L'historien fait remarquer qu'après 1945, année cruciale à plus d'un titre, les empires coloniaux commencent à s'effriter. L'Empire britannique, l'Empire français, l'Empire néerlandais, l'Empire portugais, qui a duré un peu plus longtemps. En 1945, l'Indonésie déclare son indépendance des Pays-Bas. Peu après, l'Inde se libère de sa position subalterne et reçoit en échange un coup de massue. La sécession du Pakistan, partition savamment ourdie par l'ancienne puissance coloniale qui a exploité la rivalité religieuse, le Pakistan étant musulman et les Indiens hindouistes en majorité. La recolonisation dont nous parlions peut aussi passer par ce genre d'opération. Les Occidentaux d'aujourd'hui, observe Toynbee, pourraient dire « Pourtant, nous les avons quittés en 1945, ces mondes que nous avons dominés. » Certes, mais les mondes n'ont pas oublié et n'oublieront pas, tout simplement parce que cette histoire n'est pas terminée. Je voudrais signaler une dernière chose concernant le terrible après-guerre. D'abord, l'expression est inexacte. Nous parlons d'après-guerre, parce qu'à l'époque, le conflit armé était terminé en Europe. Mais dans le reste du monde, il se poursuivait sous d'autres formes. Il y a quelque temps, un expert par ailleurs fabricant d'armes, interpellé sur le plateau d'Elé, faisait justement remarquer qu'aujourd'hui, il y a 80 guerres dans le monde, soit bien plus que l'ensemble des conflits qui sévissaient dans la dernière phase de la Seconde Guerre mondiale. Une des plus notables opérations de recolonisation a été la tentative de reprise du Congo par l'Union minière en août 1960, au lendemain de l'accession à l'indépendance du pays. En 1905, Mark Twain, grand écrivain américain d'une remarquable acuité politique, publiait un texte satirique et salutaire. Le soliloque du roi Léopold, censuré de diverses façons, dans lequel le roi Léopold de Belgique se vante des atrocités commises par le régime colonial belge au Congo. Et de fait, quelques semaines après la proclamation de son indépendance, le Congo était recolonisé par la grande multinationale de l'Union minière belge, qui a provoqué la sécession de la région du Katanga, de la même manière que les Anglais avaient orchestré la partition de l'Inde et du Pakistan. Patrice Lumumba, le héros qui s'était battu jusqu'au bout pour l'indépendance du Congo, a été arrêté puis massacré, et dans les mois qui ont suivi, le pays a été déchiré par une violente guerre civile. Quant à l'ancien empire français en Afrique, tout le monde voit bien, mais on en parle peu, qu'il ressurgit sous la forme d'une nouvelle présence militaire, présentée comme une aide demandée par quelques gouvernements locaux de service. Et à travers la persistance et la circulation du franc CFA, ce qui a notamment empêché la création vainement souhaitée par Kadhafi d'une banque centrale africaine, Mohamed Konaré, un activiste ivoirien, qui a abondamment dénoncé cet état de fait, craint pour sa vie depuis longtemps. On pourrait rappeler d'autres épisodes. Par exemple, on ne saurait oublier que l'apartheid en Afrique du Sud était une forme de colonialisme appliqué in situ. Une minorité blanche dominant une masse indéterminée, d'Untermenschen, de sous-hommes, comme aurait dit le Führer. Or, aux Nations Unies, la condamnation de l'apartheid a plusieurs fois été bloquée par le veto des États-Unis. Luciano Canfora, le porc épique d'acier, Occident, dernier acte. Traduit de l'italien par Muriel Morelli, aux éditions Luxe.
0: Radio Libertaire, les chroniques rebelles, à présent, c'est un extrait du chapitre 14, Occidentalisme et son omniprésence.
1: Je voudrais me pencher brièvement sur l'omniprésence de l'occidentalisme. On ne s'attend sans doute pas à en trouver des traces dans le premier chapitre du manifeste du Parti communiste, bourgeois et prolétaire. Et pourtant, Marx y décrit sur un ton presque lyrique, comme l'a fait remarquer Benedetto Croce, non sans ironie, la grandeur du capitalisme occidental dans sa capacité à transformer le monde. Il est vrai qu'en lisant attentivement les nombreuses pages où Marx décrit comment le capitalisme occidental a changé et transformé le monde, on voit émerger cet élément lyrique. Puis arrive un passage qui laisse songeur. La bourgeoisie a soumis la campagne à la ville. Elle a créé des villes énormes, a généré une forte augmentation de la population urbaine par rapport à la population rurale, et a ainsi arraché une partie considérable de cette population à l'étroitesse des horizons. Le terme employé est idiotismus, de la vie rurale. Et tout comme elle a soumis la campagne à la ville, les nations barbares, elle a subordonné les pays de paysans aux pays de bourgeois, l'Orient à l'Occident. On perçoit ici un véritable enthousiasme de la part du fondateur du socialisme scientifique. Il y a un autre point plus spécifique qui surprend. Les Dioscures, Marx et Engels, qui nourrissaient un vif intérêt pour le monde américain, ont collaboré pendant des années à la New American Cyclopedia, publiée à New York. Un des premiers articles de l'encyclopédie, Ahomé, est signé Engels. Dans cet article, par ailleurs très documenté, car Engels prétendait être un grand connaisseur de l'art militaire, on relève un élément curieux. La thèse selon laquelle la Perse aurait appris l'art de la guerre grâce aux mercenaires grecs. Cela revient à dire que jusqu'à l'arrivée des mercenaires de Cyrus le Jeune et de Cléarque, la Perse ne savait pas combattre, ce qui est absurde. Cette façon de présenter les choses est typiquement occidentaliste, tout comme la brève phrase que Marx insère en 1859 dans sa préface à la Critique de l'économie politique, laquelle décrit à grands traits l'évolution des forces productives et les modes de production. Esclavagiste, féodal, capitaliste. Mais avant ces trois phases, il y a, dit-il, le mode de production asiatique. Marx n'expliquera pas en quoi consistait ce mode de production asiatique. Il fait sans doute référence au primat du pouvoir étatique sur les dynamiques économiques et commerciales, caractéristiques des grands empires orientaux. Luciano Canfora, Le porc épique d'acier, Occident, dernier acte, aux éditions Luxe.

0: Radio Libertaire, les chroniques rebelles. On continue donc avec le livre de Luciano Canfora, le chapitre 16, Endiguer le monde. On peut se demander quelle tournure l'opposition Orient-Occident, ou plutôt l'idée d'un Occident en lutte contre l'Orient, a pris après la césure historique provoquée par la Seconde Guerre mondiale. Une proposition fort dramatique de réponse a été apportée par le discours de Winston Churchill à l'université de Fulton le 5 mars 1946, 10 mois après la fin de la guerre. Un discours qui doit surtout sa célébrité à cette formulation. De Stettin sur la Baltique à Trieste sur l'Adriatique, un rideau de fer est descendu à travers le continent. Derrière cette ligne se trouvent toutes les capitales des anciens États d'Europe centrale et orientale. Varsovie, Berlin, Prague, Vienne, Bucarest. La civilisation chrétienne est en danger, ajoute-t-il. Les agents du bolchevisme mondial sont parmi nous. La civilisation occidentale ne peut être sauvée que par les peuples qui parlent anglais. The English Speaking World. Voilà le monde qui doit sauver l'Occident. Churchill anticipe de 3 ans la création du pacte atlantique. Le ton alarmiste du type Hannibal est à nos portes n'est pas nouveau dans la mentalité occidentale. L'Europe est encore une fois menacée par les sauvages, disait Edward Gibbon. Une alerte récurrente pour ceux qui considèrent leur domination comme une norme légitime. Vocation impérialiste et pessimisme culturel se mêlent, tandis que plane le concept commode de décadence, voire de naufrage, ruine bien plus que déclin de l'Occident.
1: Cette panique récurrente déclenche un réflexe conditionné. Comme tout dominant, l'Occident se sent constamment menacé et assiégé. Pour cette raison, il a besoin de désigner un ennemi, car c'est un expédient qui mobilise. Pour cette raison, il a besoin périodiquement de resserrer les rangs. L'objectif du discours de Fulton. Pour cette raison, il s'en remet, dès qu'il craint de ne plus y arriver, à un puissant allié. Comme le Duce appelait le Führer. Quitte à devoir se coltiner ses plus mauvais côtés. Après la guerre, ce puissant allié est devenu les États-Unis d'Amérique, jusque-là perçu comme un Occident bâtard, primitif, extrême. Ainsi, pour l'Occident, la conquête du monde s'est inversée. Désormais, c'est l'endiguement du monde. Au-delà des nombreux conflits locaux, l'Occident armé et post-démocratique a un point de friction stable, direct et violent avec le reste du monde, la vague migratoire. Sur ce terrain, Sanchez le socialiste, Starmer le travailliste, Macron le moineau libéral, Trump le dur, Le Pen la patriote, l'AFD allemande, le ministre de l'Intérieur Minniti en son temps et le gouvernement Salvini-Meloni mènent tous les mêmes politiques. La Turquie en fait son beurre. La Grèce crée des camps de concentration dans ses îles, comme à Lesbos. Une lutte féroce et perdue d'avance coalise l'Occident armé contre les 3/4 de l'humanité. Une nouvelle phase de la décolonisation s'est amorcée. Et cette vague est la réponse imprévue du monde le plus exposé aux effets dévastateurs de la recolonisation. Luciano Canfora, le porc-épic d'acier, Occident, dernier acte, traduit de l'italien par Muriel Morelli aux éditions Luxe.

0: Radio Libertaire, bien sûr, ce morceau de, interprété par Sushila Raman, Corn Maiden. Mais nous passons maintenant à un autre bouquin, donc Oradour, coloniaux français contre le roman national de Olivier Lecourt-Grandmaison, et c'est édité par Les Liens qui Libèrent. Oradour, coloniaux français contre le roman national, Olivier Lecourt-Grandmaison, Les Liens qui Libèrent, avec une postface de Jean-Michel Apathy, dont nous parlerons aussi bien sûr. J'ai prévu des textes enregistrés, c'est-à-dire que j'ai évidemment comme d'habitude pillé dans ce que tu m'as envoyé. Donc, premier texte.
1: 25 février 2025. Sur RTL, le journaliste Jean-Michel Apathy déclare que la France a commis de nombreux oradours coloniaux en Algérie. Aussitôt, les républicains, les extrêmes droites et les médias de propagande continue forgent un scandale pour cause de crimes de lèse-nation. Fille aînée des Lumières et de la Révolution, la France ne saurait perpétrer de tels actes. Révisionnisme et euphémisation sont au principe de cette défense du roman national républicain. Elle occulte de nombreux précédents. Après 1947,

0: 1945 et lors du dernier conflit algérien, diverses personnalités ont dénoncé la Gestapo et les oradours français liés aux violences extrêmes de la guerre contre-révolutionnaire. Olivier Lecourt-Grandmaison les analyse et revient sur leurs origines. La guerre totale, menée par le général Bugeaud à partir des années 1840, avec son cortège de massacres de civils, d'enfumades, d'herbicides répétés et de razzias destructrices. Vote de la loi du 23 février 2005 destinée à établir une interprétation officielle de cette histoire. Jamais abrogée. Sans équivalent dans d'autres États européens qui furent aussi de grandes puissances coloniales. Ce texte n'a pas été l'épilogue d'une bataille destinée à réhabiliter l'Empire et ceux qui l'ont bâti, mais un prologue. Il a ainsi favorisé la multiplication de déclarations toujours plus révisionnistes, mensongères et liberticides qui assujettissent l'histoire à des considérations politiques et partisanes et la travestissent scandaleusement. Article 1er de cette loi. La nation exprime sa reconnaissance aux femmes et aux hommes qui ont participé à l'œuvre accomplie par la France dans les anciens départements français d'Algérie, au Maroc, en Tunisie et en Indochine, ainsi que dans les territoires placés antérieurement sous la souveraineté française. Lors des élections présidentielles en 2007, Nicolas Sarkozy déclare « Le rêve qui attira vers le sud tant d'empereurs du Saint-Empire et tant de rois de France, le rêve qui fut le rêve de Bonaparte en Égypte, de Napoléon III en Algérie, de Lyoté au Maroc, ce rêve ne fut pas tant un rêve de conquête qu'un rêve de civilisation. » Olivier Lecourt-Grandmaison, oradours coloniaux français contre le roman national aux éditions Les liens qui libèrent.
1: Alors à cette lecture de Yves, moi je voulais rajouter quelque chose qui me pose, déjà ça vient dans mes questions, c'est dans ton introduction, tu dis « bénéfice politique et discursif majeur qui permet d'établir l'ensemble de cette mise en idéologique sur de solides fondements académiques ». Tous prétendent agir par amour de l'histoire et de la vérité, comme par exemple M. Sarkozy, qui vient d'être cité. En raison de l'extrême droitisation de certains partis du gouvernement et de nombreux médias, ces positions ont été saluées par beaucoup, car elles mobilisent de multiples matériaux politiques, identitaires et symboliques. Ce classique du roman impérial républicain. Et là-dessus, ma première question, c'est pourquoi ce terme « roman impérial républicain » ? Pourquoi pas, si tu veux, « roman national », par exemple ?
2: Parce qu'il se passe ceci au début de la Troisième République et ce dont les républicains sont extrêmement fiers à partir de 1885, c'est-à-dire au lendemain de la conférence de Berlin, où en effet, Jules Ferry et ses alliés défendent un projet impérial, un projet colonial, et se lancent dans ce que Hannah Arendt a appelé, mais c'est une expression de l'époque, dans ce qu'il est convenu de nommer la course à l'Afrique. Et cette course à l'Afrique, pour la France, est pensée comme une forme de compensation à la fois politique, géographique, territoriale, militaire et symbolique, permettant d'effacer pour partie la terrible défaite des armées françaises devant les armées prussiennes et l'amputation du territoire national. Et il s'agit aussi, pour Jules Ferry, non pas seulement de légitimer la course à l'Afrique, mais de faire entendre ceci, que cette course à l'Afrique est menée au nom des idéaux mêmes de la République. L'enjeu pour lui est évidemment de faire en sorte que le maximum de républicains soutiennent ce projet. Les débats à la Chambre des députés ont été extrêmement violents. Des républicains à l'époque hostiles à ce projet impérial et républicain, et je pense en particulier à Clémenceau, ont estimé qu'il fallait construire une république, et une république que Clémenceau défend à l'époque comme sociale, et il estime que la construction de l'Empire par la République sera absolument contradictoire avec le projet qu'il défend alors, et que le projet de construction de l'Empire sera de toute façon absolument contradictoire avec les principes mêmes de la République. La position défendue par Clémenceau et ses alliés l'emporte à 4 ou 5 voix près, c'est dire combien les débats ont été importants et combien les rapports de force étaient labiles. Il n'en reste pas moins que cette courte défaite et cette courte victoire pour Jules Ferry, cette courte défaite pour ceux qui s'opposent à son projet, va avoir des conséquences extrêmement importantes. Puisque entre 1885 et 1913, en effet, la France va devenir la seconde puissance impériale du monde, ce dont les républicains sont extrêmement fiers, ce dont ils se créditent, ce dont ils créditent la République, parce qu'ils estiment que cette République dénoncée par les bonapartistes et les monarchistes comme une République faible sur le plan intérieur, sur le plan international, incapable de tenir tête à la Grande-Bretagne, ils estiment avoir fait la démonstration de l'inverse. Non seulement cette République est forte, mais elle est forte dans l'Empire, donc elle est aussi forte en Europe et elle est forte désormais dans le monde et elle fait entendre une voix significative et forte dans le concert des nations, selon l'expression consacrée. Et c'est à ce moment-là qu'on voit surgir la thèse selon laquelle la particularité de la colonisation française, c'est d'être porté par des idéaux républicains, c'est d'être porté par un projet universaliste, c'est d'être porté par un projet civilisationnel. La rhétorique impériale républicaine qui articule très étroitement la construction de l'Empire aux valeurs de la République, se construit également sur une opposition importante, pour partie évidemment fantasmatique et idéologique, entre d'une part les particularités de la colonisation à la française, pour le dire en ces termes, soucieuse, prétend-on alors, des indigènes, de leur élévation, versus la colonisation initiée antérieurement, d'une part par les Espagnols, et d'autre part par la Grande-Bretagne, qui sont supposés incarner des colonisations entièrement vouées à l'exploitation des indigènes, l'exploitation des terres conquises, et ayant été déterminées par des guerres particulièrement meurtrières, se maintenant par un ordre colonial défendu par de très violentes répressions et parfois massacres. Et il s'agit de faire entendre ceci que, en raison du caractère républicain de la colonisation, en raison de ses origines prestigieuse, de ces grandes traditions prétendument toujours libérales et émancipatrices, lorsque la France construit cet empire, elle ne le construit pas tellement pour ni exploiter les indigènes, ni exploiter les territoires dont elle s'est emparée, mais elle colonise, évidemment pour le bien-être des indigènes, mais aussi, bien sûr, et la chose est parfaitement assumée, pour défendre les intérêts économiques, stratégiques, politiques de la métropole, et bien sûr aussi pour défendre les intérêts des colons. L'ensemble se noue dans une expression qui est devenue une expression officielle sur la Troisième République, c'est la mise en valeur des colonies. Il s'agit de faire entendre que l'exploitation des indigènes et des terres coloniales bénéficie à l'ensemble de celles et ceux qui se trouvent dans les colonies indigènes, qui sont par la pacification arrachée prétendument aux conflits incessants auxquels ils étaient confrontés et se faisant par la mise en valeur des colonies également, arrachée à la misère noire, prétendument aussi, dans laquelle ils stagnaient en raison d'une instabilité politique, sociale, militaire et institutionnelle parfois. D'où cette idée que, effectivement, la France apporte à la fois la paix, le développement, la croissance des colonies et, ce faisant, le bien-être dans de très nombreux domaines pour les indigènes qui, jusqu'à présent, n'avaient pas connu, dit-on alors, les beautés de la culture et de la civilisation française.
1: Ça, c'est assez incroyable parce que si l'on reprend les premières années donc, de la colonisation, c'est-à-dire à partir de 1830, où il y a eu une... D'ailleurs, c'est dit dans ton livre et c'est repris dans la troisième partie, je crois, du livre. Tous les massacres qui se sont faits, tout type de massacres et de destruction et de déplacement de population, etc. D'un seul coup, ça y est, ça devient civilisationnel, j'arrive même pas à le dire.
2: Alors... Le roman impérial républicain n'est pas uniquement une narration apologétique de la colonisation réalisée par la Troisième République. Ce roman national républicain va intégrer évidemment les périodes coloniales antérieures, et notamment celle à laquelle tu fais référence, à savoir la conquête de l'Algérie, alors plus spécifiquement à partir de la pacification, entre guillemets, parce que c'est le terme employé à l'époque, conduite par le général Bougeot à partir des années 1840. Ça permet à la République impériale de signifier qu'elle s'inscrit dans une grande tradition française, ça permet d'intégrer au panthéon, alors là, national-républicain et impérial-républicain, des grandes figures, ou supposées-elles, de la construction des colonies et relativement à l'Algérie de la construction et de la conquête de cette colonie. Les massacres et les méthodes de guerre, on y reviendra sans doute, très particulières, menées par le général Bugeaud, ne sont pas complètement niées. Par contre, on assiste à des opérations rhétoriques, idéologiques et discursives qui tentent à accréditer l'opinion selon laquelle les violences employées lors de la conquête, les violences employées par Pélissier, notamment à l'occasion des enfumades de grotte du Dara, au fond, leur ont été imposées par les indigènes, qui s'avèrent être des barbares au sens où Foucault emploie et définit le concept, à savoir des populations qui, en raison des caractéristiques ethno-raciales qui leur sont imputées et des caractéristiques religieuses qui leur sont imputées, et là, l'islam est évidemment mobilisé, des barbares qui font peser des menaces existentielles, d'une part sur l'ordre colonial, mais aussi des menaces existentielles sur la civilisation européenne en général, française en particulier, dans la mesure où ils sont pensés comme des obstacles fondamentaux à l'expansion de cette civilisation. Et au fond, les massacres commis sont plutôt pensés comme non pas tellement des attaques, mais des défenses par rapport justement à la violence de ces barbares qui sont au fond pensés comme la cause même de ces violences. Autrement dit, les victimes se trouvent désormais placées sur le plan rhétorique en situation d'accusés. C'est elles qui portent l'ultime responsabilité des violences qui ont été employées contre elles et des violences qui ont été employées nécessairement contre elles parce qu'elles refusaient de se plier à l'ordre colonial, militaire et étatique imposé par la France.
1: Blaming the victim, c'est le truc évidemment comme toujours. Mais moi, quand j'ai lu ton livre, à chaque fois, je me disais, mais c'est exactement comme ce qui se passe dans les territoires occupés. Où là aussi, si tu veux, on dit, bah, c'est pas nous, c'est les autres qui nous menacent, quoi. C'est toujours la même chose. C'est-à-dire, ça n'a rien à changer.
2: Alors, rien n'a changé. Sans doute, il y a des éléments, évidemment, de continuité, qui sont des éléments de continuité significatifs. Et il y a sans doute aussi des éléments, pour partie, d'évolution, faut-il le dire hélas, aussi sans doute de perfectionnement de la guerre contre-révolutionnaire en raison du perfectionnement des armes, du recours à l'intelligence artificielle, etc., etc. Alors, quand j'ai écrit le livre, je l'ai écrit en pleine guerre à Gaza, et donc alors même que l'armée israélienne commettait à l'évidence à la fois des crimes contre l'humanité et des crimes de génocide, il n'était pas possible d'intégrer cela parce que il aurait fallu faire en fait un autre livre. Mais il est clair que quand on lit entre les lignes, il y a, et je l'avais montré dans un autre ouvrage, notamment dans « Coloniser, exterminer sur la guerre et l'état colonial » et dans « De l'indigénat, un monstre juridique sur le droit colonial en Algérie et dans l'Empire français », les méthodes de guerre employées par les colonisateurs en général dès lors qu'il s'agit d'établir des colonies de peuplement ou de défendre des colonies en cours d'installation dans un territoire qui n'est pas encore complètement pacifié, présente en effet de très grandes similitudes. Et un certain nombre d'officiers supérieurs de l'armée israélienne ne se cachent pas du tout du fait que, effectivement, la guerre contre-révolutionnaire telle qu'elle a été théorisée, joli jeu de mots d'ailleurs, implicite, terrorisée, la guerre contre-révolutionnaire telle qu'elle a été théorisée et mise en œuvre par les officiers supérieurs pendant la guerre d'Algérie, la dernière, a inspiré un certain nombre d'officiers supérieurs de l'armée israélienne et on dit aussi qu'elle a inspiré un certain nombre d'officiers supérieurs de l'armée des États-Unis avant l'entrée des troupes américaines à Bagdad, dans la mesure où effectivement la bataille d'Alger reste aujourd'hui un grand modèle de guerre contre-révolutionnaire en milieu urbain. Et rappelez que ce qui est massivement employé aujourd'hui par les autorités israéliennes, bien avant le 7 octobre d'ailleurs, en Cisjordanie, à Gaza, à Jérusalem-Est et dans le plateau du Golan, et aujourd'hui évidemment plus encore, deux techniques répressives exorbitantes du droit commun et qui sont des dispositions d'exception. D'une part, l'internement administratif qui permet de priver quelqu'un ou quelqu'une de sa liberté sans jugement et pour une durée de temps qui dépend de la seule autorité administrative qui en a décidé ainsi. Et d'autre part, le principe de la responsabilité collective qui est depuis longtemps dénoncé par des organismes de défense des droits humains internationaux et des associations de défense des droits humains et des droits des Palestiniens en Israël même. Ces techniques répressives-là ont été massivement utilisées par les différentes puissances coloniales et massivement utilisées par la France en particulier, puisque effectivement l'internement administratif a été employé en Algérie coloniale d'une part, et de même pour la responsabilité collective, notamment au lendemain de l'insurrection extrêmement grave qui a mis à mal l'ordre colonial français en Algérie, l'insurrection de 1871 en Kabylie, et les tribus kabyles, la paysannerie kabyle, va être frappée extrêmement durement, puisque cette paysannerie kabyle va se voir privée à titre de sanction collective de l'équivalent de 5 départements français. Donc c'est une opération de spoliation des terres, d'une extraordinaire brutalité, et qui a précipité la ruine d'une partie très significative de la paysannerie et petite paysannerie dans cette région d'Algérie.
1: Je me suis toujours demandé pourquoi, on parle bien sûr de la commune, parce que c'est un moment très important, enfin on en parle pas tellement, parce que moi je sais que c'était toujours en fin d'année et que ça passait un peu à la trappe. Mais bon, disons que maintenant on en parle quand même. En revanche, ce qui s'est passé en Algérie, en Kabylie, on en parle très peu. Il faut vraiment aller dans des ouvrages qui sont spécifiques, où on a vraiment envie de connaître. Mais autrement, dans le langage commun, est-ce qu'on en parle?
2: Alors, effectivement, l'insurrection kabyle de 1871, sans doute, avant le 8 mai 1945 et avant le 1er novembre, évidemment, l'une des insurrections qui a le plus menacé l'ordre colonial établi par la France. Alors, cette insurrection est très rapidement, en effet, engloutie par le roman impérial républicain, parce qu'elle met à mal ce roman impérial républicain. J'ai failli dire par l'histoire officielle, mais au fond, en y réfléchissant un peu, le syntagme d'histoire officielle est parfaitement trompeur, parce que là où l'histoire devient officielle, ce qui triomphe, c'est pas l'histoire, c'est justement la mythologie nationale républicaine ou la mythologie impériale républicaine. Et donc cette insurrection a été très rapidement effacée, parce qu'elle collait très mal, évidemment, avec le roman impérial républicain. Et ensuite, elle a sans doute aussi été effacée par ce qui a surgi, notamment après le 8 mai 1945, et évidemment après le 1er novembre 1954, c'est-à-dire le déclenchement de la dernière guerre d'Algérie. Je précise sur ce point qu'il me semble très important d'utiliser cette expression « dernière guerre d'Algérie ».
1: Oui, j'y venais d'ailleurs, parce que ça, c'est
2: la
1: important.
2: La guerre d'Algérie, l'expression telle qu'elle est très couramment employée par des historiens et par des politiques et des journalistes, me paraît en fait partielle et trompeuse. Et trompeuse parce que partielle. En effet, ça tente à accréditer l'opinion selon laquelle la guerre qui débute le 1er novembre 1954 serait au fond l'unique. Alors même que lorsqu'on étudie sur le temps long, d'une part les modalités de la guerre de conquête, les massacres ont été perpétrés pour rétablir l'ordre colonial lorsqu'il était menacé, on s'aperçoit qu'il y a eu de multiples guerres de conquête, de rétablissement de cet ordre colonial. Ce pourquoi il me semble indispensable de spécifier et de dire de façon très claire que ce qui débute le 1er novembre 1954, c'est effectivement la dernière guerre d'Algérie, pour laisser entendre très clairement ceci, qu'il y en a eu de précédentes, très graves, très meurtrières, très destructrices, et pour également faire entendre ceci, que cette dernière guerre d'Algérie, et les officiers supérieurs en sont parfaitement conscients, doit en partie beaucoup aux méthodes de guerre employées par le général Bugeaud. Ce n'est évidemment pas du tout un hasard, c'est au contraire un symbole très fort. Si une promotion de Saint-Cyr, qui sort en pleine guerre d'Algérie, va prendre le nom de Bugeaud. Il s'agit de rendre hommage à celui qui est pensé comme un fondateur de l'Algérie française, et il s'agit aussi de rendre hommage à un officier supérieur qui est pensé comme l'un des fondateurs, même si le terme n'est pas employé à l'époque, comme l'un des fondateurs de la guerre contre-révolutionnaire dans ce cadre colonial.
1: Il a toujours sa statue.
2: Le général Bugeaud est effectivement d'une part intégré dans le roman impérial républicain et dans le roman national républicain par les républicains eux-mêmes. Et ça leur permet sans doute aussi de récupérer des grandes figures et de les arracher au camp politique auquel elles appartenaient jusque-là, au prix de quelques occultations remarquables, dans la mesure où le général Bugeaud n'a pas simplement été l'ennemi des indigènes, comme on le dit à l'époque, mais où il a été un ennemi farouche de la République, farouche des insurrections qu'il a écrasées en France, j'entends, et à Paris en particulier, pour défendre l'ordre établi, et en particulier la monarchie de Juillet, et défait lors de la révolution de février 1848, où il promet à Louis-Philippe qu'il va employer la mitraille pour établir l'ordre, il n'y parvient pas, il est politiquement et militairement défait, mais il poursuit son combat en publiant un ouvrage qui a longtemps été oublié, qui s'appelle « De la guerre des rues et des maisons », et qui est là, véritablement, le premier traité de guerre contre-révolutionnaire en milieu urbain. L'objectif poursuivi par Bugeaud dans ce texte, tirant les leçons des insurrections et de la révolution de février 1848, il estime qu'il faut procéder à la sanctuarisation de la capitale, et évidemment, à l'intérieur de cette capitale, à la sanctuarisation des lieux de pouvoir, qu'il entend sanctuariser par la présence disséminée dans la capitale et en des lieux stratégiques, de casernes, de militaires, et où il estime, il l'écrit de façon très claire, que dès lors que des manifestations, un tant soit peu violentes et menaçantes pour l'ordre établi, commencent à apparaître, il estime qu'il faut procéder à leur écrasement immédiat, et l'objectif étant d'éviter que ces manifestations ne se transforment en insurrection, et ces insurrections éventuellement se transforment en révolution.
1: Puisque tu parles justement donc de la dernière guerre d'Algérie, qui est donc novembre 1954, tu dis qu'il y a eu de nombreuses. Est-ce que justement ces nombreuses guerres de résistance, moi j'appelle ça comme ça, est-ce qu'elles ont été répertoriées? Est-ce qu'on en parlait? Sauf en dehors du fait que les militaires disaient « bon, il faut massacrer comme ça, il faut arrêter le problème ».
2: Je vais répondre à la question, évidemment, juste un mot sur la permanence dans l'espace hexagonal de boulevard Bugeaud, de statues de Bugeaud.
1: Oui, ça, je t'avais posé la question.
2: D'écoles qui ont été pris le nom du maréchal Bugeaud. Alors, la statue de Bugeaud qui se trouve à Périgueux a été maintenue, mais se trouve un cartel au pied de la statue qui rappelle d'une part la guerre total mené par le général Bugeaud lors de la conquête à partir de 1840, et qui rappelle qu'effectivement, il a été un farouche ennemi des républicains et des institutions républicaines. Et je trouve qu'au fond, cette solution est tout à fait acceptable et permet justement de contribuer à mettre à mal le grand roman national, et plus spécifiquement le roman impérial républicain. Rappelez également qu'à Paris, et à la suite d'une mobilisation, la chose n'est pas tombée, si je puis dire, du ciel, de la mobilisation d'un certain nombre de premiers concernés, d'historiens, de spécialistes des colonies dont j'étais, nous avons demandé à ce que la mairie de Paris débaptise l'avenue Bugeaud qui se trouvait dans le 16e arrondissement, et effectivement cela a fini par aboutir. Alors, au-delà de Bugeaud lui-même, hélas, un certain nombre de boulevards ou d'avenues continuent de porter le nom de soi-disant héros de la France et de la République, et dont il faut dire et préciser, les choses ne relèvent pas d'une opinion, elles sont parfaitement documentées par des ouvrages d'histoire ou d'histoire politique, sociale et militaire. Et ceux qui sont présentés comme des héros de l'Empire et de la France sont effectivement, en général et en particulier, les bourreaux des indigènes et dans certains cas, les bourreaux des républicains. Et donc à ce titre, on est en droit de considérer qu'effectivement, il serait nécessaire de poursuivre la décolonisation de l'espace public. Et relativement au statut, en ce qui me concerne, je ne suis pas nécessairement pour leur destruction. Je pense même au contraire qu'il ne faut pas les détruire. Et je pense qu'il serait nécessaire de les réunir avec beaucoup d'autres objets, des textes, des documents, des affiches, une iconographie qui est très importante, qui vante le roman impérial républicain, et de réunir tout cela dans un véritable musée de la colonisation, ce qui aujourd'hui encore manque terriblement et de fait n'existe pas. Là où ça a été répertorié, il y a des musées Bouchon, des musées du tire-bouchon et je ne sais quoi encore, mais alors même que la France a été la seconde puissance impériale du monde, il n'y a pas dans ce pays de musée de la colonisation. Et c'est évidemment lié à une involution du rapport de force politique à partir de la loi du 23 février 2005 qui a été citée, qui voit maintenant s'affirmer de façon toujours plus farouche, pour ne pas dire obscène, une réhabilitation, effectivement, du passé impérial républicain qui est parfaitement assumé par ceux qui croient être républicains. Je désigne là le parti et ses dirigeants, qui, dans le cadre d'une concurrence de plus en plus effrénée avec le Rassemblement national, ont investi ce champ à la fois mythologique du roman impérial et national républicain, pour des raisons qui sont évidemment bassement électorales, et parce qu'ils pensent qu'en investissant ce terrain, ils vont pouvoir éventuellement retourner au pouvoir, conquérir de nouveaux postes et tenter de maintenir leur frêle embarcation politique, les Républicains, à flot, dans un contexte où, finalement, le rapport de force établi entre, hélas, le Rassemblement national et cette formation politique des droites dites traditionnelles s'est considérablement inversé.
1: On revient justement donc à ces guerres qui se sont passées notamment en Kabylie et ailleurs sur tout le territoire algérien. Est-ce que ça a été répertorié? Est-ce qu'il y a eu des études qui ont été faites sur les différentes révoltes?
2: Pour préciser ce que j'ai dit tout à l'heure sur l'insurrection en Kabyle, il faut distinguer deux choses. Celle de 1871. Dans le grand roman impérial républicain tel qu'il se construit très vite, et tel qu'on peut le constater, l'observer, le lire dans un certain nombre de manuels célébrissimes, Malé-Isaac, mais le manuel de Giordano Bruno, qui est en fait une femme, qui s'appelle Augustine Fouillet, qui est Le voyage en France de deux enfants, il n'y est pas fait référence. Par contre, des contemporains, dès les années 1880, publie des ouvrages extrêmement précis sur l'insurrection kabyle et sur la guerre qui a été nécessaire pour rétablir l'ordre colonial. Pour des raisons qui sont d'abord et avant tout, je pense, là, des raisons, si je puis dire, sincères de connaissance. Mais avec un objectif, tirer les leçons de ce qu'il s'est passé pour éviter la réitération de ce qu'il s'est passé, justement. Autrement dit, il s'intéresse à l'insurrection kabyle pour en comprendre les ressorts et la dynamique, mais avec une visée qui n'est pas là uniquement portée par un souci de connaissance et de savoir, mais portée par un souci politique qui est tirer les leçons de l'insurrection kabyle pour éviter la réitération d'une telle catastrophe pour la remise en cause de l'ordre colonial. Et ce sont des ouvrages, quand on les lit aujourd'hui, qui sont extrêmement précieux parce que, d'une part, on accède à des connaissances, alors qu'ils sont parfois limités, mais qui sont néanmoins très précieuses des contemporains. Et d'autre part aussi, on accède au point de vue qu'ils ont sur cette insurrection kabyle, dont les pouvoirs politiques ont tiré très vite des leçons. Et l'une des leçons politico-juridiques et répressives de cette insurrection, faut-il le rappeler, c'est la mise en place et la mise en œuvre du Code de l'indigénat de 1875, qui est pensé comme une réponse politico-juridique et répressive destinée justement à éviter la réitération de ce type de phénomène, d'insurrection. Le Code de l'indigénat de 1875, regroupant toute une série de dispositions répressives exorbitantes du droit commun qui existait antérieurement, qui en ajoute, auxquelles, faut-il préciser, que ce code est complété, je le signalais tout à l'heure relativement à ces dispositions d'exception, est complété effectivement par le recours à l'internement administratif et le principe de la responsabilité collective. C'est donc une des réponses du pouvoir colonial, et une leçon tirée par le pouvoir colonial, la nécessité d'établir un droit colonial très strict et de renforcer ce faisant l'État colonial comme état d'exception permanent et l'État colonial comme étant un État raciste, puisque l'ordre qui est établi dans les départements français d'Algérie, faut-il le rappeler, et contrairement là aussi à la mythologie impériale républicaine qui nous est rebattue aujourd'hui par ceux qui prétendent défendre l'histoire alors qu'ils défendent une mythologie et des mensonges qui prospèrent par omission, l'ordre colonial politique et juridique établi en Algérie est un ordre qui repose sur un ordre raciste et sur un État raciste, puisqu'il y a d'un côté un ordre républicain applicable aux Français qui jouissent des mêmes droits et libertés démocratiques que dans l'Hexagone, puisqu'ils sont dans un département français, et donc ils ont le droit de vote, la liberté d'association, d'expression et pour partie la liberté de la presse et de circulation évidemment, versus les indigènes, je fais grâce des exceptions, qui sont privés du droit de vote, de la liberté d'association, de la liberté de la presse, de la liberté de circulation et de la liberté de circulation y compris en dehors de la colonie, notamment parce que les autorités coloniales craignent beaucoup le pèlerinage à la Mecque, entre autres pour une raison, parce qu'ils savent évidemment que ceux qui reviendront du pèlerinage à la Mecque auront le statut de Hajj et bénéficieront par là même d'une autorité politico-religieuse significative, et ils craignent cela, d'où les décisions prises très souvent par le gouverneur général d'interdire les pèlerinages à la Mecque, ce qui porte atteinte à deux droits fondamentaux, qui est d'une part la liberté de conscience, et la liberté de conscience religieuse en l'occurrence, et aussi bien sûr la liberté de circulation.
1: Oui, et puis en fait, il se retrouve avec d'autres.
2: Oui, il y a cela aussi, c'est évidemment, c'est à la fois le fait que les musulmans revenant du pèlerinage sont considérés à juste titre comme Hajj, mais qu'effectivement, ils sont là en présence de centaines de milliers d'autres musulmans, et que très vite, la Mecque, à tort ou à raison, d'ailleurs, peu importe, du moins est-ce la croyance dominante, la Mecque est pensée comme effectivement ce lieu où se mêlent, s'échangent, s'exacerbent des positions perçues, politico-religieuses perçues comme évidemment menaçantes pour l'ordre colonial en général, tel qu'il est imposé par les grandes puissances coloniales au Maghreb et dans les pays musulmans, et évidemment par la France aussi, dans la mesure où la France occupe des positions extrêmement importantes au Maghreb français et évidemment aussi en Afrique occidentale française.
1: Dans ton chapitre premier, tu parles donc sur quelques polémiques et scandales coloniaux, et tu as mis en exergue une phrase d'Albert Londres, que moi personnellement j'aime beaucoup, qui est donc page 17. « Le métier de journaliste n'est pas de faire plaisir, non plus de faire du tort. Il est de porter la plume dans la plaie. » C'est une phrase de 1929.
2: Oui, alors je l'ai rappelé pour plusieurs raisons. D'une part parce que le point de départ de ce livre, ce sont les déclarations qu'a faites Jean-Michel Apathy sur RTL, considérant que la France avait commis de multiples oradours dans son empire, donc de multiples oradours coloniaux, qui a suscité le scandale que l'on sait et la mise à pied de ce même journaliste. Et il me semblait là que ces professionnels des médias qui se targuent de respect des règles déontologiques, qui invoquent éventuellement Albert Londres comme nom faisant à juste titre autorité et comme principe de légitimité, ne respectent évidemment pas notamment ce passage qui est que effectivement les journalistes ne sont pas là, je cite plus loin Albert Londres, ne sont pas là pour embaumer et jeter des couronnes de fleurs et des pétales de fleurs à ceux qui nous gouvernent. Et je l'ai également cité parce que après tout, ce que dit Albert Londres du journalisme me semble également valoir, je dirais presque plus encore, pour les sciences humaines et sociales et pour l'histoire, dans la mesure où, effectivement, si l'on veut rester fidèle aux principes déontologiques, méthodologiques de ces sciences humaines et sociales, c'est-à-dire des sciences qui sont mobilisées d'abord et avant tout pour produire des connaissances, produire des savoirs aussi précis et complets que possible, et ces savoirs n'ont pas pour fonction, par définition, d'entretenir les grandes mythologies nationales et mythologies nationales républicaines françaises en particulier. J'aurais tendance à considérer que, justement, la connaissance envers et contre tout et quoi qu'il en coûte, justement, aux grandes mythologies nationales. Pierre Bourdieu disait de la sociologie qu'elle était un sport de combat. Il avait raison, je crois qu'il a raison. Il oubliait quand même ceci, et c'est un peu singulier, mais je pense qu'il le faisait en partie à dessein, qu'il n'y a pas que la sociologie qui est un sport de combat. La philosophie a immédiatement émergé comme un sport de combat, et l'un de ses combattants a payé très cher son entrée sur l'arène, puisqu'il a été condamné à mort et qu'il a bu la ciguë. Il s'agit évidemment de Socrate. Et que globalement, que ce soit par le passé la philosophie, plus tard les sciences humaines et la sociologie, et donc l'histoire aussi, j'ai tendance à considérer, et plus encore dans le contexte actuel, en effet, d'involution et de critique systématique de l'ensemble de ces disciplines, et de la critique non plus de quelques universitaires, mais de l'institution universitaire en tant que telle, et du CNRS en tant qu'institution, et je pense en particulier aux propos obscènes et scandaleux de Jean-Michel Blanquer au lendemain de l'assassinat de Samuel Paty dans les conditions que l'on sait, que, effectivement, en tant qu'universitaire et en défendant un certain nombre de sciences humaines, en effet, notre tâche, et si l'on veut être fidèle à cette ambition de savoir et de connaissances aussi précises et complètes que possible, c'est effectivement, quoi qu'il en coûte, de développer ces connaissances, indépendamment, encore une fois, de leurs conséquences pour les mythologies. Ce qui permet d'établir une ligne très claire entre la fonction, les objectifs et la raison d'être de ces disciplines versus ceux qui prétendent incarner l'histoire, mais qui de fait n'incarnent pas l'histoire, incarnent des mythologies. Il me paraît là aussi important de préciser ceci, j'entends, je lis beaucoup cette expression qui revient très souvent de période post-vérité. Le syntagme me paraît porté à faux dans la mesure où il ne s'agit pas de post-vérité. Relativement aux mythologies nationales républicaines hexagonales, il s'agit de contre-vérité, de mensonges par omission, d'euphémisation, d'occultation, qui, encore une fois, n'ont strictement rien à voir avec la volonté de savoir et la volonté de connaître, mais ont tout à voir avec la volonté idéologique, mythe idéologique, d'entretenir sans fin ce grand roman national républicain.
1: Avant de lire tes trois livres, qui sont vraiment des livres que je garde toujours sous la main parce qu'il y a énormément de choses qui m'intéressent dedans, et à commencer par Coloniser, exterminer, qui a pour moi été vraiment une découverte, dans le sens où tu m'as dit, quand tu étais venu en parler dans les chroniques, que non, il n'était pas question de faire un livre d'historien ou d'une telle. Hein. Tu voulais absolument que toutes les disciplines soient liées pour te permettre, pour justement ne pas mettre des sortes d'obstacles, ou en tout cas, de frontières, pour critiquer, juger, examiner, analyser, etc., cette colonisation. Moi, je ne connaissais à ce moment-là que trois livres. Il y avait le livre noir du colonialisme de Chalaï, de Félicien Chalaï, qui était publié chez Les Nuits Rouges. Également, La sueur du Burnous.
2: Oui, tout à fait.
1: D'Octon. Et le troisième, c'était un petit livre qui était paru en 1930 de Louzon, qui était 100 ans de capitalisme en Algérie. Mais dans ton premier livre, Colonisé, exterminé, tu dis exactement comment ça s'est construit. Et tu reprends un petit peu ça, justement, dans ce livre-là, Oradours coloniaux français contre le roman national.
2: Je le reprends en partie, mais préciser, parce que si j'ai intitulé ce livre Oradours coloniaux français contre le roman national, c'est évidemment en référence aux déclarations de Jean-Michel Apathy, mais parce qu'il s'agissait aussi de montrer que, contrairement à ce qui a été dit, et qui repose là sur une ignorance crasse de l'histoire politique de la France, notamment après la Seconde Guerre mondiale, contrairement à ce qui a été dit par les uns et les autres, par des journalistes incultes, je pense en particulier aux mercenaires à la solde de Bolloré. On voit très bien de qui il s'agit, on va les citer nommément, Pascal Praud et Cyril Hanouna, bien sûr. Mais je pense aussi à d'autres, et bien sûr, évidemment, un certain nombre de responsables, irresponsables politiques du côté des Républicains et des extrêmes droites qui se sont précipités sur cette affaire pour prétendre incarner la vérité historique alors qu'ils prospèrent globalement, encore une fois, sur la mythologie et le mensonge. Rappelez que dès décembre 1945, un député du Parti communiste algérien intervient à l'Assemblée nationale en présence du ministre de l'Intérieur pour estimer que les massacres qui ont eu lieu quelques mois auparavant, il fait évidemment référence au massacre du 8 mai 1945, ont à voir ou présentent un certain nombre de similitudes avec les massacres perpétrés par la division d'Asreich à Oradour. Et par la suite, et plus encore évidemment après le 1er novembre 1954, on découvre qu'un certain nombre de très grandes personnalités de l'époque, Claude Bourdet, dont il faut rappeler qu'il a été compagnon de la Libération, qu'il était le représentant de combat au sein des instances de la Résistance, donc quelqu'un qui sait et a parfaitement compris et connu ce qu'était la domination nationale socialiste et nazie en Europe et qui ne minore évidemment pas du tout ni ce qui a été commis en France, ni évidemment la destruction des Juifs d'Europe. Claude Bourdet écrit en 1955 dans le journal qu'il a fondé, qui s'appelle France Observateur, si ma mémoire ne me trahit pas, que effectivement les méthodes employées par l'armée française sont celles de la Gestapo. Il emploie l'expression de Gestapo française. Rappelez que Paul Tegen, ancien résistant, déporté à Dachau, torturé par la Gestapo à Nancy, secrétaire général de la préfecture d'Alger, constate, après avoir visité un certain nombre de prisonniers arrêtés par les forces armées, éventuellement la police française à Alger, qu'ils ont été torturés, constate aussi la pratique de la disparition forcée, et constatant également qu'il est impuissant à y mettre un terme, finit par démissionner et a envoyé une lettre pour justifier sa démission, et il écrit, là aussi, là encore, que ce qu'il a constaté sur le corps des militants du FLN arrêtés, ce sont effectivement les traces de torture et les traces de torture que lui-même avait subies, la torture qu'il avait subie par la Gestapo à Nancy. Enfin, et j'étais assez surpris de découvrir cela en fait, Hubert Beuve-Méry, dont il faut rappeler qu'il est à l'époque le directeur d'un journal déjà très prestigieux et réputé très sérieux, le journal Le Monde, ancien résistant lui aussi, écrit relativement à ce qu'il sait, puisque les choses sont, lorsqu'il l'écrit, de notoriété publique, il emploie lui aussi l'expression de Gestapo relativement aux méthodes de torture employées en Algérie. Et donc ça concerne en fait un spectre à la fois, disons, politique, en partie médiatique, dirait-on aujourd'hui, qui est très large et qui ne relève pas seulement d'hommes et éventuellement de femmes qui auraient des positions très radicales et anticoloniales. Et le recours, encore une fois, au terme de Oradour et de Gestapo française est lié par la volonté et à ceci que il s'agit non pas du tout, contrairement à ce qui a été dit de façon ignominieuse aujourd'hui, de minimiser les crimes commis par le régime national socialiste, mais il s'agit de dénoncer des méthodes voisines, similaires, voire identiques, notamment relativement à la torture, jugées d'autant plus inacceptables que le régime politique qui autorise cela, sous la 4e et sous la 5e République, n'est évidemment pas un régime totalitaire, mais une république. Et que d'une certaine façon, et d'une façon certaine, au regard des principes même de ce régime, il est encore plus scandaleux et inacceptable que ce type de pratique ait lieu, parce que, évidemment, ce type de pratique viole de façon très substantielle des principes constitutionnels, des principes fondamentaux et évidemment aussi des dispositions législatives.
1: Mais à quoi est due cette cécité volontaire qui domine tout ça, c'est-à-dire c'est chez tous ces politiques, et en plus de ça, pardon, mais j'ai pas vu les paroles qu'ils ont prononcées, et ils connaissent rien à l'histoire, je parle même pas, c'est pas des historiens, mais ils connaissent rien, ça se voit complètement. Donc comment peuvent-ils réagir comme ça? En même temps, c'est casse-gueule quand même. Ça peut les rattraper.
2: Alors, ça devrait l'être, mais hélas, force est de constater que dans le contexte politique et de discrédit de plus en plus important qui pèse sur les sciences humaines, les sciences sociales et d'une certaine façon l'histoire en tant que discipline qui porte atteinte à la mythologie nationale républicaine, ça n'a pas véritablement d'incidence. Et hélas, ça en a d'autant moins, me semble-t-il, relativement à l'affaire Apathy, mais on pourrait en citer d'autres, qu'au fond, les forces progressistes et les gauches politiques n'ont pas réagi, me semble-t-il, à la hauteur de l'événement. Dans la mesure où il faut quand même rappeler que la sanction a été effectivement la mise à pied de Jean-Michel Apathy, c'est donc une forme tout à fait claire de censure. Et au-delà de cela, ce qui me paraît très inquiétant dans cette affaire, c'est qu'elle confirme une évolution très spectaculaire de ce point de vue-là, et qui est qu'au fond, ce qu'il emporte aujourd'hui sur la connaissance, et une connaissance établie depuis longtemps, et par différentes disciplines, que ce soit l'histoire, la science politique, la psychologie, la psychanalyse, le droit, dès lors que l'ensemble de ces disciplines ont pris parfois pour objet les questions coloniales, puisqu'effectivement l'objet colonial n'est pas un objet qui peut être réduit à la discipline historique, c'est un objet qui est à la fois politique, historique, juridique, sociologique, géographique, territorial, psychanalytique au regard des traumas que la dernière guerre d'Algérie notamment a provoqué chez les victimes directes, chez leurs descendants, mais éventuellement aussi chez celles et ceux qui ont été témoins d'eux. Le moins qu'on puisse dire, c'est que les réactions n'ont pas été là à la hauteur de cet événement, ce qui permet de comprendre que ce qui a triomphé là, contre ce qui est désormais bien établi, bien connu et bien documenté, c'est effectivement le préjugé des opinions et encore une fois le roman national républicain. Ceux qui ont péroré à la suite du scandale construit, scandale Jean-Michel Apathy, effectivement sont les ventriloques en fait du roman national républicain et du roman impérial républicain, mais ils peuvent continuer, si je puis dire, à ventriloquer assez tranquillement, parce qu'ils occupent des positions d'autorité, parce qu'ils sont soutenus par certains historiens qui sont aussi des mythographes et qui contribuent à la perpétuation du roman national, et parce qu'au fond, ce roman national est d'une extraordinaire puissance. Ce qui me fait dire que ce roman national relève de ce qu'un historien avait appelé, je lui emprunte le néologisme et le concept, Marcel Détienne. Ce roman national relève de ce qu'il appelle la mythidéologie, c'est-à-dire un discours idéologique qui est à la fois un discours des origines et un discours des origines de la France forcément remarquable, lumineuse, nation très ancienne dont le prestige est indexé sur son ancienneté. Au fond, on a presque une sorte de transfert des modalités du prestige de l'aristocratie à la nation. On sait que le prestige aristocratique était lié à l'ancienneté des ancêtres et qui pouvait, ces aristocrates, exhiber des ancêtres de la noblesse de cour et plus encore de la noblesse d'épée. Et au fond, on a une sorte de transfert du principe de légitimité, de prestige de la nation qui conduit les mythographes et un certain nombre d'historiens à chercher toujours plus loin les origines supposées de la France. Et plus ces origines sont anciennes, plus elles sont réputées prestigieuses et plus ce prestige rejaillit sur l'histoire de France et sur ce qu'elle est encore aujourd'hui. Donc mythe, idéologie et idéologie en effet, parce que ce roman national républicain est au fond une véritable idéologie, en ce sens que c'était une véritable représentation du monde et représentation de la place que la France occupe dans ce monde. Et évidemment, dans le grand roman national républicain, la France ne peut occuper qu'une place éminente sur le plan politique, sur le plan culturel, sur le plan artistique, sur le plan scientifique et philosophique.
1: Et sur le plan des armes.
2: Et sur le plan des armes. Des armes victorieuses, évidemment, et pour la conquête de la liberté partout et toujours, bien sûr. Et donc, comme les idéologies, au fond, et cette qualité-là permet, me semble-t-il aussi, de renforcer l'analogie avec l'idéologie. Comme les idéologies, au fond, le grand mythe national-républicain est un mythe, au fond, infalsifiable. C'est-à-dire que, quelles que soient les connaissances mobilisées pour tenter de le mettre à mal, ces mises à mal provoquent immédiatement des réactions de défense, et des réactions de défense parfois très violentes, parce qu'au fond, on touche là à quelque chose de sacré, mais de sacré au sens de intouchable. C'est-à-dire à l'ensemble de ces représentations qui sont au principe du roman national républicain, et dès qu'on touche à un élément de la fondation ou un élément du pilier du temple national républicain, il y a immédiatement une sorte de coalition politique, alors qui mobilise non pas seulement les extrêmes droites, les droites radicalisées, mais une partie des gauches, soutenue parfois par de grandes figures de l'histoire, des grandes figures intellectuelles, et qui jouent constamment de leur double statut d'historien et d'intellectuel et de mythographe. Je pense en particulier à Pierre Nora, je pense à quelques autres. On pourrait signifier et donner le nom, par exemple, d'Alain Finkielkraut, de Pascal Bruckner et de beaucoup d'autres qui, sous couvert de défendre les disciplines auxquelles ils sont supposés appartenir, entretiennent là aussi et là sans fin le grand mythe national républicain de la France d'exception, de la France de lumière, de la France, bien sûr, de l'universel.

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1: Je ne sais pas si on pourra aller jusqu'au bout du bouquin, parce qu'il y a énormément de choses à dire. On a dit hors micro que, évidemment, s'il y avait eu un index, ça aurait été formidable, mais que ce n'était pas possible, sinon ça aurait fait un bouquin trop gros, trop important. C'est vrai que pour moi, en plus de ça, ce livre est beaucoup plus qu'un pamphlet. C'est quelque chose où il y a une analyse critique qui est fort intéressante et qui revient sur des domaines que tu connais fort bien. Le deuxième chapitre, guerre coloniale et guerre totale en Algérie. Dès le départ, on dit la guerre que l'on fait, elle est exceptionnelle. On ne suit aucune règle prescrite pour la grande comme pour la petite guerre. C'est quoi la grande et la petite guerre ?
2: Et là, je tiens beaucoup à la caractérisation. Oradour coloniaux français contre le roman national n'est pas un pamphlet. C'est une étude précise de ce qui a permis la construction rhétorique politique du scandale apathie, parce qu'il s'agit bien d'une construction politico-médiatique à l'initiative des extrêmes droites et des médias bolorisés. Il s'agit d'une étude précise également et très documentée des usages qui ont été faits après 1945, des références par des journalistes, des historiens, parce que je n'ai pas cité Pierre Vidal-Naquet, mais qui lui aussi fait référence aux méthodes de guerre employées par l'Allemagne, notamment à l'occasion du 17 octobre 1961 et par le régime de Vichy, là plus précisément encore, où je reprends, mais en mobilisant une documentation nouvelle, l'étude d'un certain nombre de massacres perpétrés au cours de la conquête de l'Algérie à partir des années 1840. Et le passage que tu as cité, il est très important de préciser que c'est un texte d'un contemporain des années 1840, d'un officier français qui est parfaitement conscient, en effet, et donc ce n'est pas une analyse rétrospective, les contemporains étaient d'emblée parfaitement conscients que la guerre qu'ils menaient en Algérie était une guerre d'exception, toute particulière, parce qu'elle se distinguait à la fois des conflits interétatiques conventionnels tels qu'ils pouvaient avoir lieu en Europe, et qu'il se distinguait alors de la petite guerre. C'est une référence à la résistance menée par les Espagnols lors de la conquête de l'Espagne par les troupes de Napoléon Ier, et où, dans le cadre de ce qu'il faut bien appeler, même si le terme n'existe pas à l'époque, mais c'est bien de ce dont il s'agit, d'une guerre parfaitement asymétrique entre d'un côté la puissance des armées napoléoniennes et de l'autre l'effondrement des armées espagnoles et le recours par ceux qui entendent préserver leur liberté à une guerre de guérilla, c'est-à-dire d'affrontement et de harcèlement et des forces, celui-là estime qu'en Algérie, il s'agit ni de la Grande Guerre, ni de la guerre de guérilla. Et d'une guerre, donc, qu'il faut qualifier de totale, dans la mesure où cette guerre d'un genre très particulier repose en effet sur l'effondrement de deux distinctions essentielles, la distinction entre civil et militaire, et l'effondrement de cette distinction va légitimer les massacres des civils, leur torture, leur exécution sommaire et leur déplacement forcé, c'est-à-dire leur déportation. L'objectif étant de vider une partie des territoires conquis des populations indigènes qui y vivaient. Autrement dit, même si là aussi, là encore, le terme n'existe pas, c'est bien de cela qu'il s'agit, de purifier ethniquement une partie des territoires conquis, parce que déjà à l'époque, il y a le projet de faire d'une partie de ces territoires conquis des colonies de peuplement. Et pour que des colons puissent venir s'installer durablement dans les territoires ainsi conquis, il faut que les autorités coloniales, en particulier avec évidemment la métropole, puissent garantir à ces colons et la sécurité de leurs biens, terres, et bien sûr la sécurité de leurs personnes. Parce que sinon, personne ne vient, par définition, s'y installer. C'est l'une des fonctions de cette guerre-là totale. Et l'autre élément très important, qui tranche là aussi sur ce qui se passe en Europe et plus encore après, c'est le fondement de la distinction entre sanctuaire et champ de bataille. Dès lors qu'il est souhaitable et que l'on veut protéger les civils, il ne suffit pas de l'affirmer, il faut là aussi prévoir des lieux, dits sanctuaires, à l'intérieur desquels ces civils pourront, autant que faire se peut, échapper aux violences de guerre. Traditionnellement, et avant que les choses ne soient inscrites dans des conventions internationales, ces sanctuaires étaient les lieux de culte, les marchés, les places, les hôpitaux, comme on disait autrefois, c'est-à-dire non pas seulement des institutions sanitaires, mais les hôpitaux, c'est-à-dire ces lieux qui accueillaient des mendiants et où on pouvait éventuellement être soigné pour autant que la médecine puisse faire quelque chose lorsqu'on était malade. Et par la suite, effectivement, cela va être inscrit dans des conventions internationales afin justement de permettre aux civils d'échapper aux violences de guerre. Et en Algérie, on assiste à l'effondrement de tout cela avec des conséquences qui sont des herbicides, puisqu'il faut bien appeler là aussi les choses par leur nom. Là, le terme n'existe pas à l'époque, mais c'est bien de cela qu'il s'agit. Je donne un certain nombre d'exemples où, en effet, l'armée d'Afrique, puisque c'est ainsi qu'on l'appelle à l'époque, a détruit des villes, des villages et des oasis entières, d'une part à des fins de représailles, à des fins de vengeance, et d'autre part, là aussi et là encore, parce qu'il s'agissait, après avoir détruit de fond en comble ces oasis, ces villes et ces villages, de faire en sorte que les populations autochtones qui y vivaient antérieurement ne puissent plus, pendant très longtemps, y revenir, et rappeler que ces méthodes de guerre n'ont pas simplement été défendues par les officiers supérieurs de l'armée d'Afrique, mais que Alexis de Tocqueville, le grand spécialiste de la colonisation de l'Algérie, a écrit des textes très clairs dans lesquels il dit à peu près ceci: il ne faut laisser subsister dans les territoires occupés par Abdelkader aucune ville ni agglomération durable, parce qu'il estime, comme les officiers supérieurs, que la seule façon d'atteindre la puissance politique et militaire d'Abdelkader, c'est évidemment d'une part de frapper très durement les civils et d'autre part évidemment d'atteindre les lieux urbains dans lesquels il reçoit soutien politique, matériel, logistique et éventuellement militaire, et contraindre ce faisant Abdelkader, c'était l'objectif poursuivi, à, pour le dire en ces termes, errer dans le désert et perdre progressivement le soutien des tribus et des villes et des villages qui, jusque-là, lui apportait un soutien à la fois politique, logistique et éventuellement militaire et armé.
1: C'est Saint-Arnaud qui dit que là où il passe, l'herbe ne pousse plus, c'est terminé, tout est détruit, les villages sont détruits, et il parle de 200 villages détruits.
2: Oui, alors ce qui est tout à fait frappant, c'est que globalement, et alors là c'est une différence assez substantielle avec la dernière guerre d'Algérie, les massacres, les enfumades, la destruction des villages sont assez vite connus et assez vite rendus publics par des journaux, alors qui évidemment transforment ces massacres en grandes victoires militaires françaises, bien sûr, obligées, comme on le disait tout à l'heure, en raison des particularités de ces barbares d'agir ainsi, mais contraints par ces barbares d'agir ainsi, ce qui reporte évidemment la responsabilité sur les victimes et transforme les bourreaux, non pas en bourreaux justement, mais en vaillants soldats œuvrant pour la civilisation et son expansion, conformément à la mythologie nationale républicaine et bientôt impériale républicaine. Et on trouve aussi des éléments informatifs et factuels très importants dans la correspondance de ces militaires. Alors, correspondance qui, évidemment, à l'origine n'était pas destinée à être publiée, mais dont on est en droit de penser, au regard, dans certains cas, de la qualité des textes, de la

réticence à coucher sur le papier les entre guillemets exploits militaires qu'il réalise, justement parce qu'il les pense non pas comme des massacres, mais comme des exploits militaires nécessaires aux grandes batailles, aux grandes victoires remportées par l'armée d'Afrique en Algérie sous l'autorité de ce très vaillant général Bugeaud, à qui la France reconnaissante a accordé non pas le grade, mais le titre, puisqu'il s'agit d'un titre, de maréchal. C'était évidemment une façon à la fois militaire, politique et symbolique, bien sûr, d'honorer ce qu'il avait fait en Algérie et de le considérer effectivement comme un très grand héros de la France coloniale, ce qu'il est effectivement à l'époque, du point de vue des représentations de l'époque, bien sûr.

0: Dans le cas de l'Algérie, les massacres réactifs sont parfois perpétrés par des civils européens, armés et ou des soldats et des forces de l'ordre, à la suite d'événements particulièrement graves. Ces derniers peuvent avoir été directement subis, observés ou découverts grâce à des informations précises ou faire l'objet de rumeurs jugées d'autant plus crédibles qu'elles prospèrent dans un contexte déjà bien établi de violences passées ou présentes. De tels massacres sont notamment provoqués par l'exacerbation de haines diverses qui, engendrées par la confrontation réelle ou fantasmée des colons et ou des soldats à des ennemis jugés impitoyables et à la peur de la mort, se transforment en fureurs homicides collectives. Les principaux ressorts de ces exactions sont la colère ou l'indignation, en un mot le ressentiment. C'est de leur faute. Puis, à l'acmé de cet emballement passionnel, la vengeance meurtrière qui en est la suite, vengeance vécue comme une sanction légitime destinée à frapper ceux qui sont réputés être des traîtres, des barbares ou des terroristes. Solliciter cette passion à des fins politiques et militaires pour justifier des représailles d'une extrême violence est classique. Oradours coloniaux français contre le roman national aux éditions Les Liens qui libèrent.
1: Là, j'ai envie de dire aussi encore une fois, il n'y a pas grand-chose de changé. Ça veut dire que maintenant, ce n'est plus des barbares, c'est des terroristes.
2: Ça permet aussi de comprendre les raisons pour lesquelles un certain nombre de contemporains, dans les années 1945 et après le 1er novembre 1954, ont fait référence à des Oradours et des Gestapo françaises. Notamment parce que, en tant qu'ils avaient été des grands résistants, ils avaient été, dans le cadre de la terminologie à la fois du régime de Vichy et du régime national socialiste, traités de terroristes, traités de bandes armées. Et ils savaient pertinemment que cette qualification était en fait une disqualification radicale qui les constituait comme des partisans, non pas les membres d'une force armée étatique, mais comme des partisans, c'est-à-dire comme des hommes, il y avait eu des femmes bien sûr, qui sont extraits des conventions classiques sur le droit de la guerre et qui, n'étant pas considérés comme des prisonniers de guerre, mais comme des partisans, peuvent être, et ils étaient bien placés pour le savoir, peuvent être torturés, exécutés sommairement, déportés, dans les camps de concentration et soumis, là aussi et là encore, à ce qu'il est convenu d'appeler, à juste titre d'ailleurs, des traitements inhumains et dégradants et éventuellement des exécutions sommaires. Et donc, quand ces anciens résistants prennent connaissance du vocabulaire politique employé par les élites politiques et militaires de la 4e et de la 5e République, traitant les combattants et combattantes du FLN de terroristes, ils savent pertinemment que le recours à ce disqualificatif n'est pas simplement terminologique, on n'est pas simplement dans l'ordre discursif, que cette qualification et cette disqualification a pour objectif de légitimer effectivement le recours systématique à la torture, aux disparitions forcées et aux exécutions sommaires. Et

0: Évidemment, ils sont d'autant plus sensibles à cela qu'ils ont, dans certains cas, éprouvé dans leur chair les conséquences de ce type de qualification. Je pense en particulier à Paul Tedjian, mais je pense à beaucoup d'autres, en particulier à Claude Bourdet, qui a évidemment, en tant que grand résistant et dirigeant d'un réseau de résistance, a évidemment été témoin et bien sûr sans doute aussi perdu des camarades de combat qui ont été torturés, exécutés sommairement. Et Claude Bourdet était bien placé pour savoir que le qualificatif de terroriste sous le régime de Vichy et sous occupation allemande était en fait équivalent à une condamnation à mort, alors éventuellement différée après torture, voire exécution immédiate.
1: Il y a aussi une chose qu'on trouve dans ton livre et qui, à mon avis, est très importante, c'est-à-dire tu reviens sur les mots de massacre, catastrophe, tragédie, drame, etc. Parce que tu dis qu'en fait, ces mots, qui, de la manière dont ils sont utilisés, d'une certaine manière, ils minimisent, ou en tout cas, ils focalisent sur, non pas sur ce qui se passe réellement, mais sur autre chose.
0: Il me paraît très important, effectivement, d'accorder beaucoup d'intérêt et par conséquent d'analyse, et donc en partie de temps, à l'analyse des catégories employées. Et c'est lié, entre autres, à ceci que, sur ce point-là en particulier, c'est-à-dire sur la question coloniale, le roman impérial républicain a connu une mutation relativement significative, pour ne pas dire tout à fait significative, qui est la suivante. Globalement, pour les trouver une rupture chronologique, on peut dire que jusqu'en 1945, non, jusqu'à la guerre d'Algérie, en fait, on est dans un régime discursif et politique de la négation. La torture n'existe pas, les massacres n'existent pas, les déportations n'existent pas. Il devient de plus en plus difficile au fur et à mesure que la dernière guerre d'Algérie avance et au fur et à mesure qu'on s'approche de son terme tragique, le 19 mars 1962, il devient de plus en plus difficile de nier la chose. Et après, on va passer à un régime de dénégation. La négation repose sur la formule au fond suivante, ça n'existe pas. La dénégation repose sur la formule différente suivante, ça existe, mais... Oui, mais. Et c'est là où intervient toute une série de grands mots, tragédie, acte inexcusable, comportement terrible, où il s'agit à la fois de faire entendre que oui, cela a existé, mais d'utiliser toute une série d'expressions, de vocabulaire, dont l'objectif est justement de synthétiser cette dénégation, de reconnaître que cela a existé, mais d'exempter systématiquement évidemment, la France républicaine, l'État français, ses institutions, sa justice et son armée de toute responsabilité dans la torture, les massacres, les déportations et les exécutions commises. Et de limiter donc ces exactions, et dans certains cas qui relèvent effectivement de massacres, à des actions individuelles d'officiers en perdition ou de milices coloniales emportées par leur fureur vindicative et donc de circonscrire très exactement le scandale à quelques individus ou quelques groupes d'individus pour toujours mieux préserver la supposée innocence ontologique de la République qui, étant République et s'inscrivant dans un passé glorieux d'émancipation, de libération, de déclaration des droits de l'homme et citoyen, ne peut pas commettre de tels actes. D'où ce que j'appelle un processus d'anomination. C'est-à-dire le refus justement persistant, et on peut citer toute une série de grands discours de responsables politiques passés de gauche comme de droite et de discours d'Emmanuel Macron, de discours de diplomates également, où l'on a recours à ces grands mots de tragédie. J'aime beaucoup le terme de tragédie parce qu'au fond, la tragédie, c'est effectivement un événement qui se produit, alors avec des causes divines à l'origine, mais aujourd'hui, le terme de tragédie est au fond laïcisé. C'est une forme d'événement catastrophique qui se produit sans responsable de l'événement lui-même. Et comme si c'était une sorte de catastrophe presque naturalisée qui n'a ni cause véritable, ni responsable, et ni évidemment de coupable. Et l'on voit bien pourquoi le recours à ce type de grands mots qui euphémisent effectivement la réalité sont pas simplement des grands mots qui euphémisent la réalité, mais sont des grands mots qui établissent une muraille de Chine entre les actes et les faits pour partie constatés, afin d'éviter encore et toujours l'imputation de la responsabilité et des responsabilités aux institutions françaises, à la République, à l'État et à ses prétendus grands serviteurs.
1: Tu appelles ça les mots pare-feu ?
0: Oui, effectivement, c'est des mots pare-feu. Ça évite que la connaissance accumulée, ou des mots écrans, ça évite que la connaissance accumulée dans le champ historique, politique, juridique, ne vienne justement mettre à mal ce grand roman impérial républicain. Et à ce titre, ce sont effectivement des mots pare-feu et des mots écrans qui ont pour objectif in fine de protéger la cohérence et les fondements du roman impérial républicain dans ce cas particulier.
1: Autrement dit, de noyer le poisson.
0: Oui, autrement dit, de noyer...
1: Par rapport à la population,
0: oui,
1: je veux dire.
0: Autrement dit, de noyer le poisson et effectivement d'entretenir sans fin le roman impérial républicain et...
1: je vais me l'approprier.
0: Et d'entretenir sans fin la supposée innocence et virginité de la République qui, étant République, ne saurait par essence commettre ce type de crime.
2: Contrairement à la mythologie forgée à la Libération, d'autant plus puissante qu'elle est entretenue à chaque commémoration officielle du 8 mai 1945, selon laquelle la France a retrouvé alors la paix et la jouissance tranquille d'une république fidèle à ses principes d'égalité, de liberté et de fraternité. La métropole a mené entre 1946 et 1971 plusieurs conflits coloniaux particulièrement meurtriers et presque ininterrompus en Indochine, en Algérie, puis au Cameroun. Il faut y ajouter les massacres de Tiaroua, au Sénégal, 1er décembre 1944, de Sétif, Guelma et Kerata, à partir du 8 mai 1945, et de Madagascar, mars 1947, novembre 1948, notamment. Bilan, plus d'un million de morts, et parmi eux, des centaines de milliers de civils, victimes non de bavures ou de dégâts collatéraux, mais des guerres totales et des multiples oradours coloniaux commis par les forces armées agissant sous l'autorité des gouvernements de la 4e et de la 5e République. Olivier Lecourt, Grand-Maison, Oradours coloniaux français contre le roman national aux éditions Les Liens qui Libèrent.
1: C'est ce que tu expliques depuis le début de cette émission, en fait, d'une certaine manière, en citant justement tous les endroits où il y a eu justement des crimes qui ont été perpétrés.
0: L'ensemble des massacres et des guerres qui ont été cités sont maintenant parfaitement connus, puisque de très nombreux ouvrages d'histoire politique et d'histoire militaire leur ont été consacrés. Peut-être signaler ceci que la guerre au Cameroun, elle a été très longtemps occultée et oubliée. Et je dois avouer que moi-même, n'ayant pas travaillé spécifiquement sur les conflits coloniaux les plus contemporains, c'est effectivement une guerre dont je connaissais l'existence sans la connaître véritablement et surtout sans me rendre compte à quel point, d'une part, elle avait été meurtrière, à quel point, d'autre part, elle avait duré au-delà de l'indépendance du Cameroun, ce qui est tout à fait singulier, et qu'elle avait été pensée par ceux qui l'ont menée, notamment Pierre Messmer, mais pas uniquement, parce qu'il agissait évidemment avec l'aval du gouvernement, comme la continuation de la guerre contre-révolutionnaire menée en Algérie, et ce sont en fait les mêmes méthodes de guerre contre-révolutionnaire qui ont été effectivement employées au Cameroun. Et il me paraissait important de rappeler cela, en effet, parce que là, pour le coup, ça apparaît assez peu dans les ouvrages d'histoire, et évidemment moins encore dans les ouvrages qui mythographient, si je puis dire, le récit national après 1945. Et rappeler, en effet, que le bilan de ces guerres entre le 8 mai 1945 et le 19 mars 1962 est effroyable, et remet en cause, là aussi, d'une part, une partie des discours tenus aujourd'hui à l'occasion du 8 mai 1945, les représentations que ces discours entretiennent sans fin, et qu'on peut résumer ainsi, 8 mai 1945, c'est la fin de la guerre en Europe, c'est le rétablissement des institutions républicaines, c'est le rétablissement de la République en France, et donc la France redevient fidèle à ce qu'elle n'aurait jamais dû cesser d'être, le régime de Vichy étant... après 1945, considéré comme une courte parenthèse vite oubliée et vite effacée, lors même que, effectivement, on s'aperçoit qu'il n'en est rien. Et ajouter ceci que, parce que c'est important, les massacres du 8 mai 1945 et les massacres coloniaux après 1945 ne sont pas des coups de tonnerre dans un ciel serein. C'est l'application de la doctrine qui a été élaborée à Brazzaville, conférence de Brazzaville ouverte, faut-il le rappeler, par le général de Gaulle, et où il est signifié de façon très claire par le général de Gaulle, par la conférence de Brazzaville et par le gouvernement provisoire de la République française après, qu'il ne sera toléré aucune, pour le dire en ces termes, sortie de l'Empire qui est réformé et qui ne s'appelle plus Empire parce que c'est difficile à assumer au lendemain de la Seconde Guerre mondiale alors que se tient à San Francisco une conférence qui traite du droit des peuples à disposer d'eux-mêmes. C'est pourquoi le nom de l'Empire est modifié et porte ce doux nom qui euphémise très délicatement les méthodes coloniales et évidemment les massacres qui vont avoir lieu, c'est celui d'Union française. Et les raisons pour lesquelles les massacres du 8 mai 1945 ont été à ce point violent et meurtrier. C'est justement parce que, confrontés à cette situation, les autorités de la 4e République entendaient envoyer non pas seulement un signal aux Algériens pour leur faire entendre ceci très clairement, que toute velléité de remise en cause un tant soit peu significatif de l'ordre colonial imposé par la France serait châtiée avec une extrême dureté, mais il s'agissait au-delà d'envoyer un signal à l'ensemble des peuples colonisés par la France pour leur signifier là aussi très clairement que s'ils avaient quelques velléités de s'emparer du droit des peuples à disposer d'eux-mêmes, le même type de méthode leur serait effectivement appliqué, et c'est hélas ce qui s'est passé en effet. Et donc, ces guerres coloniales et ces massacres coloniaux sont la continuation militaire, terroristes et par d'autres moyens, de la politique telle qu'elle avait été arrêtée à la conférence de Brazzaville et telle qu'elle va être, faut-il le dire et le préciser, assumée par les gouvernements de la 4e et de la 5e République et, faut-il le rappeler, par un président du Conseil socialiste qui a joué un rôle en particulier délétère au moment de la guerre d'Algérie notamment.
1: Ce livre aux radours coloniaux français contre le roman national, roman national étant évidemment entre guillemets.
0: D'une certaine façon, aux radours coloniaux français contre le roman national est une sorte de continuation de la fabrication du roman national républicain et, si je puis dire, pour utiliser cette expression, de travaux pratiques. Autrement dit, il s'agit de mettre à l'épreuve la puissance du roman national républicain et, en l'occurrence, la puissance du roman impérial républicain, de voir comment il fonctionne, comment il a fonctionné et comment il a permis, dans un premier temps, d'occulter, dans un second, de minorer, d'euphémiser les crimes et les massacres coloniaux. Et, effectivement, dans ce premier livre, La fabrique du roman national républicain, il s'agit là de rendre compte du surgissement de ce roman national républicain sous la Troisième République, dans le cadre d'une analyse là aussi, là encore, dédisciplinarisée, parce que, contrairement à ce qui a été beaucoup écrit et dit, il n'y a pas que les historiens qui ont participé à l'élaboration de ce roman national. Il y a au fond toutes les élites politiques, ou en tout cas la majorité des élites politiques universitaires y ont participé. On y trouve de très grands philosophes, on y trouve André Siegfried, le père supposé fondateur de la science politique française, on y trouve un très grand sociologue et pour cause le fondateur de la sociologie française, Émile Durkheim, dans le cadre particulier de la pédagogie. On y trouve des géographes. Et ce qui m'intéressait dans ce livre, c'était non pas seulement d'étudier les origines, mais dans le cadre d'un travail déchronologisé, d'étudier à la fois les mutations de ce roman impérial républicain et d'en étudier les usages contemporains. C'est la raison pour laquelle je débute par l'analyse d'un discours d'Emmanuel Macron qui permet de montrer effectivement comment des politiques contemporains continue d'utiliser la référence à la Troisième République et un certain nombre d'expressions, d'images, de représentations constitutives de ce roman national républicain à des fins de légitimation de leur propre politique et au fond à des fins de légitimation de leur propre personnage.
1: Oradour, coloniaux français contre le roman national d'Olivier Lecourt Grandmaison et c'est édité au Lien qui libère. Une année italienne de Laura Samani. Une année italienne, une jeunesse entre adolescence et âge adulte, située à la fin d'un cycle et de la scolarité secondaire avant les études supérieures ou l'entrée sur le marché du travail. Le film s'ouvre sur un long plan séquence qui, à travers la ville de Trieste, va à la rencontre du lieu central du film, le lycée technique. Et sur ce plan, le générique se déroule. La caméra monte les marches, suit des couloirs jusqu'à un groupe d'élèves curieux, épiant une nouvelle élève étrangère venue s'inscrire dans leur classe terminale. Fred est suédoise et très vite, elle est en butte au regard misogyne et raciste de ses camarades. Unique fille dans une classe de garçons, cela encourage les dérives sexistes et le harcèlement sous forme de blagues salaces pour l'humilier, de vêtements volés l'obligeant à rentrer chez elle enroulée dans une serviette de bain, ou encore un baiser non consenti devant un public lycéen qui rigole. Inspiré librement d'un roman écrit au début du XXe siècle, alors que l'accès des femmes à l'éducation est plutôt rare. En Italie, au XIXe siècle,
3: l'éducation féminine est orientée vers les travaux domestiques. Les écoles secondaires pour filles, comme les instituts magistraux, forment principalement des enseignantes, tandis que l'accès au lycée classique et à l'université est exceptionnel. Si finalement la présence féminine est autorisée dans les études supérieures, celle-ci est perçue comme une anomalie qui menace l'équilibre patriarcal. En France, dès la seconde moitié du 19e siècle, des écoles secondaires pour filles sont créées grâce aux réformes républicaines. Néanmoins, les programmes diffèrent de ceux destinés aux garçons. Ce n'est qu'à la fin du siècle que les femmes peuvent passer le baccalauréat et aller à l'université. Une femme instruite est toujours considérée comme une figure problématique. Laura Samani replace le récit dans sa propre expérience lycéenne à Trieste, au début des années 2000, dans une classe terminale technique, d'où l'absence d'élèves filles. Elle précise avoir vécu une expérience similaire au sein d'un groupe masculin. À l'adolescence, dit-elle, j'ai passé la plupart de mon temps avec un groupe de 3 garçons. Être la seule femme me semblait être un privilège, mais cela impliquait également des pressions invisibles. Mes désirs étaient perçus comme une menace. Je me trouvais face à un choix difficile. Exprimer ce que je ressentais au risque d'être exclue ou me taire pour être acceptée. Une année italienne n'est pas seulement un film sur l'univers adolescent et ses démonstrations cruelles de domination des autres et de vouloir épater la galerie, c'est surtout un film sur le prix qu'une jeune fille doit payer dans un monde régi par les codes masculins. La mise en scène mesure en permanence la tension qui s'exerce sur le jeune corps de Fred, montrant comment le désir, au lieu de libérer, peut devenir une cage. Laura Samani montre Fred à la fois comme une sirène et une gorgone. Elle attire et séduit, mais aussi pétrifie et déstabilise. D'autant que Fred est brillante en classe. Elle fait l'objet d'une attention constante qui la place au centre des rivalités, des frustrations et finalement la charge d'une culpabilité qui arrange bien tout le monde. Le film met à nu un mécanisme bien connu, à savoir comment le désir masculin se transforme facilement en responsabilité féminine. L'idée essentielle revient à souligner tout au long du film qu'il demeure une asymétrie profonde et enracinée dans la façon dont nous percevons les hommes et les femmes. Les corps masculins transmettent le pouvoir et la capacité, tandis que les corps féminins communiquent ce qu'on peut ou ne peut pas leur faire. Cette perception finit souvent par devenir une règle sociale. Les hommes agissent, les femmes se contentent d'apparaître, d'être en quelque sorte un décor. Ce n'est pas le cas de Fred, même si elle fait des compromis pour être acceptée. Pour éviter l'exclusion et des harcèlements, elle se transforme. Ses vêtements sont plus amples, elle surveille ses gestes, son attitude et reste sur le qui-vive quant au male gaze, au regard masculin. À noter que la période choisie par la réalisatrice, certes pour des raisons personnelles, est encore un moment préalable à l'irruption des réseaux sociaux. Ne sont présents que les premiers téléphones portables dans le film. De plus, l'année 2007 coïncide avec l'entrée de la Slovénie dans l'espace Schengen et la fin des contrôles à la frontière. Dans les souvenirs de la réalisatrice, c'est encore une période de confiance. L'idée d'une Europe heureuse, mais aussi l'année de la crise économique qui allait bientôt toucher l'Europe. Le film est étroitement lié à Trieste, autant sur le plan biographique que sur celui de la production. Le film est ancré dans la ville et la région, tant par les décors que dans les dynamiques narratives, et implique également une société de production locale. Or, intervient ici un point de tension évoqué par une élève de la section des filles. Le père de Fred a été parachuté à Trieste pour assurer la fin d'une partie de la production locale, donc le licenciement de travailleurs de la région. Différences de classe, antagonisme des codes sociaux et culturels, auxquels s'ajoute l'ambition de Fred d'étudier l'architecture et bien sûr ses meilleurs résultats scolaires. Autant de points qui ébranlent la soi-disant supériorité masculine. Laura Samani met en scène, dans son récit, une jeune fille suédoise, alors que la Suède et l'imaginaire scandinave véhiculent une idée de modernité sociale, en particulier pour les femmes, à travers l'émancipation, l'égalité entre les sexes et une plus grande égalité en matière de droits civiques. Placer l'héroïne Fred dans une classe italienne de 2007 revient donc à mettre en évidence le décalage entre les progrès sociaux. Une année italienne se révèle donc une histoire aux ramifications sociales bien au-delà de la forme du film adolescent. Une année italienne de Laura Samani au cinéma le 10 juin.

A Second Life, un film de Laurence Lama qui sort le 10 juin également. C'est le jour d'ouverture des Jeux Olympiques de Paris en juillet 2024. Elisabeth est états-unienne et s'occupe de locations de courte durée, des R&B, un job précaire mais nécessaire pour elle pour renouveler son visa et rester en France. Continuellement stressée, elle retire souvent ses appareils auditifs pour échapper au chaos de la ville et se réfugier dans le silence. Au cours de cette journée mouvementée, elle rencontre Elijah, un Californien totalement à l'opposé d'elle-même, fantasque, parlant avec tout le monde, curieux. Cela la déstabilise un peu plus et Elijah tente de l'aider, mais Elisabeth, déprimée et en perpétuel mouvement, perd ses écouteurs et se retrouve en plein milieu de la cérémonie d'ouverture des Jeux Olympiques. Un vrai cauchemar. Tourné en extérieur au moment des Jeux Olympiques, le film explore les rencontres inattendues et les relations authentiques qui se créent dans une ville en effervescence. Elisabeth est isolée par son problème acoustique et sa dépression accentuée par les conditions de travail de petits boulots de merde. Pas facile de trouver sa place et son identité dans cette ville. Ce qui fait l'originalité du film, c'est l'unité de temps et de lieu au moment d'un événement à la fois unique et chargé en excitation. On vit à travers Elisabeth cette expérience, une seconde vie, oui, peut-être. A Second Life de Laurence Lama au cinéma le 10 juin. Alors, le 11 juin, j'ai deux, trois petites choses à vous dire encore. Le jeudi 11 juin à 19h à la librairie L'Odeur du Temps, à Marseille, 35 rue Pavillon, c'est une rencontre avec Jérémy Béchon autour de son livre « L'éclat des fracas » aux éditions Quiro. L'éclat des fracas, nous en avions parlé dans les chroniques avec Jérémy Béchon. C'est un livre assez intéressant. Donc voilà, il est présenté, on voyage un peu, on va à Marseille. Et je dois dire aussi que Jérémy Béchon avait mis en scène Marius Jacob, travailleur de la nuit. Il a fait ça en mai. Et donc ça a été représenté à Marseille. Donc c'est à suivre. Peut-être qu'il y aura également en région des représentations en région parisienne. On l'espère. Par ailleurs, je voulais vous signaler également le journal, puisqu'on est sur Marseille, le journal, donc CQFD, le numéro 253 de juin 2026. Et notamment, il y a un très très bon, un très bel article sur Radical, hein, vraiment la dent dure, avec donc justement une critique de Cannes, du festival de Cannes. Mais beaucoup de choses qui sont dites qui sont très intéressantes. Ça revient aussi sur l'histoire du festival de Cannes qui avait été créé, il devait ouvrir en 1939 et il avait été créé pour contrer le festival de Venise qui était évidemment le festival de Mussolini. Donc voilà, donc ça vient quand même, il y a des choses très intéressantes, donc il y a toute une histoire là-dessus. Et puis il y a aussi donc toute quelque chose, beaucoup d'informations sur ce qui s'est passé avec Canal+ et avec donc le papier qui a tourné dans la profession de cinéma et qui justement essaye de voir, puisque Bolloré, vous le savez, a mis son nez partout et donc voilà, ils ont racheté UGC, hein, donc ça va être difficile, surtout en rachetant Canal+, en tout cas une grande partie. Ce qui est important, c'est de dire que Canal+, c'est le premier producteur au niveau du cinéma, des films, notamment des films d'auteur. Donc là, il y a tout un truc, mais vous voyez l'article est en page 3 et c'est vraiment très intéressant. Il y a aussi, je vous le dis très vite parce que là, on est en fin d'émission, il y a également un article sur les Kurdes, puisque nous parlions justement du Kurdistan il y a deux semaines. Donc ça parle du Kurdistan et ça parle du Kurdistan iranien. Et donc les conditions de vie qui sont absolument atroces. Voilà, donc c'est le numéro 253, c'est donc juin 2026,
Et puis, donc, bon, on sait bien n'importe comment que le cinéma est sous influence. Il n'y a pas de problème. Bon, maintenant, évidemment. Mais l'article est très bien parce qu'en même temps, il est très critique. Et il essaye, d'abord, ils ont mis un dessin avec un amplificateur où, en fait, l'amplification du cinéma. Et tout en haut, il y a le sigle du dollar. Donc, on en reparlera. Je pense que c'est vraiment quelque chose. C'est un article qui a été écrit par Thelma Susbiel et Oriane Hidalgo Laurier. Donc j'espère qu'elles me pardonneront de citer à la va-vite un peu leur article, mais c'est un article effectivement extrêmement intéressant. La semaine prochaine, on parlera évidemment cinéma avec un film que j'ai beaucoup aimé qui s'appelle Shana. C'est un film de Lila Pinel avec une comédienne qui, à mon avis, va faire beaucoup de choses parce que elle déplace vraiment incroyable. Elle est incroyable comme fille. Et puis un autre film dont j'attendais beaucoup mais qui m'a peut-être un tout petit peu déçue, c'est La Baleine et le musicien. C'est un film de Valentin Paoli. C'est un film que ce que j'ai aimé, c'est qu'en fait, si vous voulez, c'est la communication entre les baleines, notamment les baleines à bosse, avec un musicien, et il y a des possibilités de communiquer justement avec ces baleines. Et c'est une expérience que j'avais connue aux États-Unis, à Seattle, avec un ami musicien qui justement, lui, communiquait avec, non pas des baleines, mais avec d'autres poissons comme ça, des grands poissons, et c'était avec, je crois que c'était les marsouins, etc. Et c'est vrai, c'était vraiment très beau, parce qu'en fait, les sons qu'ils utilisent sont des sons absolument magnifiques. Il y a un langage des baleines à bosse, un langage des dauphins, etc., etc. Donc, il y aura ces deux films. Et il y aura quelque chose que je voulais faire depuis longtemps. C'est un livre d'Hubert Guillot qui a été publié à la Fabrique. Et donc, Hubert Guillot viendra nous parler de son film. Le titre, là, vous allez être intéressés, c'est « Les algorithmes contre la société ». Voilà. Donc, la semaine prochaine, c'est tout ça. Puis, il y aura peut-être des petites choses qui vont s'ajouter si on a du temps. Et je voulais vous signaler également, puisqu'on est là, que le Luxor à Paris, eh bien, en général, après Cannes, fait toujours des avant-premières, des films qui ont marqué, etc. Je vous rappelle que le Luxor, c'est à Barbès. Et il faut voir, aller sur le site et vous allez voir quand même pas mal de choses. Vous savez, ils font vraiment, il y a plusieurs salles de cinéma qui sont, je trouve, importantes parce qu'elles défendent quand même des films d'auteurs. Donc il y a le Luxor, il y a aussi le Balzac et encore d'autres. Et puis évidemment aussi en ce qui concerne au quartier latin, il y en a quand même plusieurs. Donc c'est quand même des choses qu'il faut dire et qu'il faut signaler puisque c'est grâce à ça qu'on ne voit pas que des films, vous voyez là, les gros machins, là, voilà, on voit autre chose. Bon ben là-dessus, je vous dis très très bonne semaine. Et bien sûr, comme d'habitude, eh bien, tenez bon.

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Nous sommes ensemble pour une heure et demie. Une heure et demie, c'est le temps pour votre cœur de pomper 500 litres de sang, soit l'équivalent de deux baignoires. C'est le temps pour un paresseux, aïe, une eau si on fait des mots fléchés en pleine forme, pour parcourir 360 mètres, donc faire le tour d'un stade de foot, ce qui prouve que le paresseux, l'aïe, l'une eau, est aussi con qu'un joueur de foot, mais moins con qu'un supporter de foot. Une heure et demie, c'eût été le temps pour Jacques Chirac de tromper 18 fois Bernadette. Jacques Chirac avec son surnom de 5 minutes douche comprise. Une heure et demie, c'est le temps en France de déclarer 73 nouveaux cancers, 20 femmes violées, 27 enfants maltraités et donc 47 bons hommes plus ou moins cons. De 1h30, c'est le temps aussi pour que 2 millions d'œufs soient consommés en France sous diverses formes, c'est-à-dire 143 tonnes, dont 14 tonnes de coquilles, ce qui n'est strictement rien face aux 2400 tonnes de plastique produits en 1h30. De Soutsène, nous sommes ensemble pour 1h30 et évidemment, comme à l'accoutumée, pour entamer cette émission, quelques petits « je me souviens ». Je me souviens qu'en 2008, Bachar el-Assad a assisté au défilé du 14 juillet à Paris, aux côtés de Nicolas Sarkozy à la tribune présidentielle. Je me souviens de l'expression des cours d'école « on se fait la taille », signifiant qu'on se collait dos à dos ou dos au mur pour comparer nos tailles respectives, le plus grand étant toujours alors considéré comme le meilleur. Je me souviens que ces gens qui m'avaient dit un matin en arrivant au lycée Poutine a fait buter Anna Politkovskaya dans son ascenseur. Je me souviens de « Entre chien et loup », discuter entre la poire et le fromage, être entre la vie et la mort, lire entre les lignes, naviguer entre deux eaux, boire de l'antre de mer, finir entre quatre murs ou entre quatre planches, être toujours entre deux trains ou entre deux gares, régler ça entre midi et 14h, coincer quelqu'un entre quatre yeux et signer un traité entre deux portes. Je me souviens des pas mal de barons. Je me souviens que dans les journaux, le baron en pain n'avait pas de prénom, juste un titre collé à son nom et un petit doigt découpé pour la rançon. Je me souviens que Ernest Antoine Sellière avait toujours son double prénom, son titre de patron du MEDEF, et quand les journalistes voulaient éviter des redites, il devenait le baron tout court, avec des jolis guillemets dans le canard. Je me souviens que Coubertin, quand il n'était pas stade mais auteur de citations, avait droit à la totale « le baron Pierre de Coubertin ». Je me souviens que dans les champs de bataille des livres d'histoire traînaient quelques barons avec un titre et parfois des noms imprononçables tels que celui du baron de Thunder-ten-Crunch chez Voltaire. Je me souviens aussi du baron rouge tout court dans une BD sur les aviateurs de la Première Guerre mondiale et du baron noir en strip dans Le Matin de Paris et de celui de Munchausen chez Terry Gilliam. Je me souviens que le baron Haussmann a un boulevard mais pas de prénom. Et je me souviens aussi d'ailleurs de Marie-Françoise Le Baron en 3e B. Si je me souviens d'elle, c'était pour ses boucles plutôt que pour quelques titres de noblesse. D'ailleurs, elle ne devait tenir son nom que d'un lointain ancêtre qui avait dû se l'auto-attribuer. Le père, le baron, était agent d'assurance et la mère, le baron, dame de service à la cantine. Le seul privilège de Marie-France était d'avoir discrètement une deuxième gaufrette triangulaire au chocolat Ménélique. Je me souviens que quand je me réveillais au milieu de la nuit, à 5 ans, j'avais peur des bruits, des formes, de certains objets, et j'avais envie d'appeler ma mère. Alors j'attrapais la couverture et je la mâchonnais. Je me souviens que quand je me réveillais en pleine nuit à 15 ans, je me relevais pour vérifier que mon chien était bien couché sur mon tapis de lit, et c'était lui d'ailleurs qui avait fait du bruit en se grattant et qui attendait sagement, le matin, que je libère la place pour qu'il se foute sur le lit. Je me souviens qu'à 25 ans, si je me réveillais, c'était mon impétueux petit bâton qui me réveillait, marquant le démon de midi à son cadran solaire à la recherche d'une lune, et je devais compter sur mes doigts pour le calmer.
Je me souviens qu'à 35 ans, si je me réveillais, c'est parce que mon téléphone avait sonné. Ah, une vraie sonnerie à l'époque, le truc a réveillé tout l'immeuble. C'était elle qui m'appelait sans doute, celle qui n'était pas encore ma femme, mais qui savait que j'allais être son mari, envie de causer à 2h du matin. Je me souviens qu'à 45 ans, si je me réveillais au milieu de la nuit, c'était à cause des enfants. Non qu'ils se soient eux-mêmes réveillés, bien au contraire. Ils dormaient comme des loirs. Mais je pensais à eux. On fait quoi si le FN remporte la présidentielle ? Je me souviens qu'à 55 ans, je me réveillais au milieu de la nuit, immanquablement, donc à 3 heures. Je maudissais ma prostate envahissante, je maudissais les grains de la litière du chat sur lesquels je marchais pour aller jusqu'aux toilettes, mais surtout, je me recouchais trop heureux, j'avais encore 3 heures de sommeil devant moi. Je me souviens qu'à 65 ans, si je me réveille au milieu de la nuit, je remercie ma prostate. Si je me réveille, c'est que je suis vivant. Je soulage ma vessie. Je me recouche en fixant la nuque d'Esther. Après avoir regardé la pendule, l'avoir dédaignée du regard, toi, tu ne m'auras plus. Je me souviens que Dominique, croix en bois autour du cou, chevelure de Jésus-Christ, Bible en papier recyclé sous l'oreiller, sandales de cuir et jean effiloché, avait décidé de rejoindre en 83 le pèlerinage qui se rendait à Chartres. Après 10 kilomètres entourés de crânes rasés et de rangers, il avait fait demi-tour et était retourné prier avec ses parents. Je me souviens que les places numérotées sont réservées par priorité aux mutilés de guerre, aux femmes enceintes, aux aveugles civils, etc., et que par la vertu de quelques grattages de peinture, on pouvait transformer ça en places érotiques et en les mutilés de guerre devenaient des utiles du cul. Je me souviens que, dans son jardin, mon grand-père avait installé ses anciennes fenêtres à espagnolettes horizontalement sur des châssis en bois pour faire pousser sous ses serres rustiques des salades, des radis et des tentatives de culture d'asperges. Je me souviens que j'avais été surpris de découvrir que l'illustrateur des bibliothèques vertes et rose, Jean Sidobre pour la série des Alice du Club des Cinq des années 70 et des GP Rouge et Or, était la même personne que le J. Lewis des BD érotiques Lise et Bette que je feuilletais au rayon librairie du printemps. Je me souviens que le réveil de Céline sonnait tous les matins à 6h07, même le week-end, même si elle ne partait de chez elle qu'à 8h30. Elle n'avait touché aucun des réglages du radio-réveil depuis le matin où José s'était levé à 6h07, comme tous les matins, pour partir sur un chantier à 6h50, comme tous les matins, couler du béton, comme tous les matins, et être percuté par une benne, comme cet unique matin-là, le dernier de sa vie.

0: troisième semaine de suite que je vous diffuse un petit titre de Gilbert Lafaille pour vous... Un petit titre, non, truc à ficelle. Pour vous signaler que Gilbert Lafaille ne chante plus, mais écrit toujours des sconches, comme il y avait à une époque, et des pièces de théâtre. Et là, j'ai d'entre les mains Mardi Gras, sa nouvelle pièce de théâtre. Elle n'est pas montée sur scène, mais justement, si ça vous intéresse, si vous êtes sept personnages en quête de pièces, et ben voilà, et un petit extrait histoire de situer un peu l'esprit de cette soirée entre Madame Rotary, le professeur, la fée du logis, quelques invités et la bonne. C'est du texte de théâtre. La fée du logis, qu'est-ce que c'était, Yvonne, la bonne? Ce sont les boueux, madame, pour les étrennes. Ils ont les calendriers, il y a des chatons, un chalet sous la neige et des chiots dans un panier. La fée du logis, les boueux, mais ce n'est pas l'époque ni le moment, voyons. La bonne, c'est comme on veut, c'est le geste qui compte. La fée du logis, mais vous avez vu l'heure? La bonne, ils disent qu'ils sont passés à Noël, mais qu'on ne leur a pas ouvert, qu'ils font leur métier difficile et qu'ils ne gagnent pas beaucoup, et que c'est avec les calendriers qu'ils arrondissent leur mois et qu'ils peuvent offrir des jouets à leurs enfants. La fée du logis, non. La bonne, ils disent aussi qu'avec ce froid, le travail est pénible et qu'un peu de solidarité ferait du bien à tout le monde. La fée du logis, ils ont dit ça? La bonne, oui madame. La fée du logis, ah, c'est un peu fort, il ne manque pas de toupet cela. Nous n'étions pas là à Noël. Nous étions dans l'Indre, chez ma sœur. Ce n'est pas ma faute s'ils ont trouvé porte close. Il me semble que j'ai le droit de m'absenter quelques jours, non? Et pourquoi ce soir? Le temps des étrennes est passé. Un temps? Elle hésite. Enfin, il faut bien que ce travail se fasse. Elle va fouiller dans une petite boîte sur un meuble. Tenez. Elle donne trois pièces à la bonne qui va pour ouvrir. Attendez, Yvonne. Est-ce qu'ils n'ont pas fait grève l'an dernier? L'amiral, si, monsieur Rotary. 15 jours, une belle pagaille. Madame Rotary, ah Gisèle, c'était affreux. On ne savait plus où mettre nos sacs. Il y avait des sacs. Mais des sacs, c'est bien simple, il y avait des sacs partout. Et cette odeur, une odeur pestilentielle. L'amiral entre ses dents, une bonne reprise en main, on n'en parlerait plus. La fée du logis, revenez Yvonne. La bonne revient, elle lui reprend deux pièces. Pour la grève, un ton. Et prenez plutôt le chalet sous la neige. Voilà, ça c'est un petit extrait de Mardi Gras, nouvelle pièce de Gilbert Lafaille, si vous êtes intéressé. C'est édité aux éditions Ex Aequo. Dessous de scène, magazine de créatures radiophoniques, cette semaine, c'est plutôt début de mois, donc j'aperçois Ariel, Elsa, Joelle, donc avec des textes. J'aperçois aussi Laurent, donc on va avoir un invité. Ici les studios, à vous les studios.
1: Eh bien, nous pouvons dire qu'aujourd'hui, la France est en deuil. Bernadette nous a quittés. Qui était Bernadette? L'épouse de Chirac, 93 ans. Bon, elle a bien vécu, elle a vécu dans son château, très très bien, entourée par toute sa famille. Enfin bref, quand ils rejoignent le Jaco là-haut, ils vont pouvoir faire des parties de billard ensemble. Bon bref, c'était une connerie, comme d'habitude, que j'en sors. Ce qui n'est pas une connerie, ce sont les textes de Patrick Denis et aussi les textes de Philippe Forcioli, voilà, que je lirai tout à l'heure.
2: Alors, les poèmes à dire choisis par Daniel Gélin et qui seront suivis selon le temps imparti par quelques pensées de Pierre Perret.
3: Je vais là. À mon cas, pour une occasion de 12 juin 2026, les 80 ans de l'anniversaire de la République italienne, j'ai porté quelque chose d'un peu plus différent, c'est-à-dire un tutoriel sur les usances italiennes et un tutoriel pour les touristes qui vont en voyage en Italie.
4: Bonjour Laurent, et bien voilà, premier samedi de chaque mois, le deuxième aussi, avec un invité qui s'appelle Tiziano Samaro. Ça fait très très italien, justement, hein. Alors on va un peu parler de tes origines et puis surtout de ce projet ce projet Triton, avec un deuxième album, A Season of Pandemonium, et en plus avec un très très beau dossier de presse, très très clair, très informatif sur ce projet, un projet particulièrement hors des normes. Voilà, alors... je vais commencer hein, la séquence, hein, cher Nicolas. Alors toujours merci à Nicolas hein, de m'inviter pour ces deux séquences de 40 minutes. Alors Tiziano, on se rencontre pour la première fois, mais on se connaît par le téléphone, on se connaît par une amie qui s'appelle Sophie, qui est artiste peintre, que je connais depuis quelques années, et je la connais parce qu'elle est une grande amie d'une artiste polonaise, une artiste bilingue, parfaitement bilingue, Justyna Bacz, qui est venue dans ce studio. Et j'apprends depuis deux jours qu'il est fort possible qu'elle se produise à Paris, enfin, comme je l'avais souhaité, à Publico à la rentrée. Déjà, en attendant une escale dans un organisme polonais à Paris. Voilà, c'est dans les prévisions. Et donc, elle ne peut pas être à Paris en ce moment, mais elle nous écoute. Voilà, elle s'appelle Justyna Bacz. Donc voilà comment on a pu faire connaissance et comment j'ai écouté cet album. Je pense que c'est la première fois dans cette émission depuis... Eh bien, ça fait plus de 10 ans déjà. Hein, le temps passe très vite. On a eu ici Nazaré Pereira, Adama, on a eu beaucoup, beaucoup de musique du monde. Et là... On a avec Tiziano Samalo, on a... Alors, les définitions sont toujours changeantes. Métal progressif, rock metal, ça dépend des périodes, puisque justement, ce disque, ton premier album, c'était il y a déjà 10 ans, Tiziano. 10 années déjà, non? 2016
5: Avant Triton, oui.
4: Avant Triton. Avant Triton. Ah oui, Triton. Alors Triton, on va épeler, c'est T-R-Y-T-O-N.
5: Oui.
4: Et on peut aller donc avec T-R-Y-T-O-N sur Instagram, on peut tout regarder.
5: Tout à fait, Triton Band, vous le trouvez.
4: Voilà, et Bandcamp également pour l'album.
5: Tout à fait, voilà. Via le label qui s'appelle The Hills Are Dead Records, qui s'est occupé de faire une édition spéciale de l'album.
4: Bon, donc déjà, on peut déjà... Oui, c'est disponible, hein, Deezer, Spotify, YouTube et les plateformes de streaming digital. Donc, cet album, pour cet ensemble, parce que vous êtes trois, en tout cas, la base, c'est
5: oui,
4: trois.
5: À la base, c'est trois.
4: Bon, alors, j'ai les noms sous les yeux. Bien sûr, Frédéric Cobel, synthétiseur, piano, basse, synthé. Rimal Tarba, drums, percussion. Et donc, bien sûr, Tiziano Samalo, composition, guitare synthétique. C'est bien ça?
5: Tout à fait.
4: Et la basse. Et là, vous avez invité quatre collaborateurs. Alors, j'étais assez content parce qu'il y a un instrument de musique traditionnelle, c'est l'oud avec Damien Sarret.
5: Absolument.
4: Pierre Martinet au flûte.
5: Tout à fait.
4: Michel Villaroel, violon et alto. Hein, c'est quand même très très bien. C'est marqué en anglais, mais on connaît que viola, c'est l'alto. Et bien sûr, le violoncelle. Par Pierre-Emmanuel Chartron, ça j'avais déjà entendu ce nom dans le milieu, peut-être aussi de la chanson, je pense qu'il a dû faire pas mal de choses.
5: C'est un
4: nom qui dit quelque chose. Donc déjà, quatre invités, trois, le chiffre 7, bon bah 7 ça devrait nous mener, voilà, c'est un cycle déjà. Alors cette musique, c'est toi qui es le compositeur de tous les morceaux, Tiziano.
5: Oui. Oui, tout à fait.
4: Alors,
5: exactement.
4: Comment ça se passe, la composition?
5: Alors,
4: l'inspiration.
5: L'inspiration vient du fait que il est arrivé. Enfin, d'un point de vue musical, je suis au croisement de deux cultures, c'est-à-dire que j'ai pratiqué ce qu'on appelle les musiques actuelles. Étant jeune, les musiques actuelles amplifiées dans l'univers du rock, du métal. Après, d'un point de vue académique. Et par un intérêt très fort aussi, je suis allé vers le jazz pendant de nombreuses années. Et en fait, Triton, c'est la volonté en fait, de faire tomber des barrières, de pouvoir faire rencontrer de manière, comment dirais-je, pas de manière, comment dirais-je, instantanée, mais de manière pérenne, de manière cohérente, effectivement, des univers qui peuvent et qui doivent se rencontrer. C'est-à-dire que... Je peux citer dans mes influences autant Miles Davis, John Coltrane que je peux citer Slayer ou Sepultura ou des univers effectivement de musique qu'on va qualifier d'extrême. Pour la raison très simple qui est que je pense que c'est des musiques qui repoussent les barrières, qui font fi de la question commerciale et qui se pose effectivement dans une perspective qui est une vraie perspective artistique en fait. C'est-à-dire que je pense que enfin tout le monde le sait, tout le monde le comprend. La musique est un art, mais depuis on va dire le milieu des années 1950 avec l'émergence effectivement de ce qu'on appelle les musiques populaires, c'est un art qui est sous une pression importante de ce qu'on appelle le business, de ce qu'on appelle l'économie de la musique. Et comme toute forme d'art, effectivement, c'est un art qui est sous la pression effectivement du capitalisme marchand. Et je pense que en ce qui concerne la musique, c'est... Alors, si vous prenez la peinture, la sculpture, vous allez aussi avoir un marché de l'art, etc. Mais dans la musique, vous vous retrouvez effectivement dans quelque chose où beaucoup d'artistes ne vont pas au bout de ce qu'ils souhaitent faire pour pouvoir plaire à une certaine forme d'attente, on va dire, qui est imposée par le marché de l'art.
4: Ce serait un peu une autocensure.
5: Exactement. Exactement. Avec Triton, j'ai justement décidé de ne pas me poser cette question-là. Depuis que je fais de la musique, je souhaite faire de la musique pour pouvoir créer ma musique, sans me poser la question, ni la question de quelle barrière esthétique, ni la question de ce que peut attendre, effectivement, le marché dans lequel j'évolue. Donc j'ai décidé, voilà, de mener ça à bien. Donc ça fait des années que j'écris, je compose, j'enregistre, je fais mes clips vidéo et comme tout le monde j'essaye de me battre pour trouver une place effectivement pour cette musique parce que j'y crois profondément.
4: Alors trouver sa place, oui, sur un marché, hein, c'est ça le plus difficile, trouver un stand pour exposer sa création.
5: Absolument,
4: parce qu'effectivement comme tu viens de le dire, le créateur doit, dans son être profond, il doit s'affranchir. Il doit s'affranchir de toutes les obligations commerciales, puisque sinon c'est une sorte d'enfermement

0: projet.
1: Tout à fait.
0: Ça, c'est pas facile non plus à fidéliser.
1: Absolument.
0: On connaît l'histoire de groupes qui ont éclaté pour des questions d'ego, des questions de gros sous, des questions d'image. Il y a beaucoup comme ça. Et d'autres qui ont, on va dire, cette chance qui n'en est pas une, de s'inscrire dans la durée.
1: Absolument. Absolument.
0: Alors c'est ce qui se passe pour Triton là.
1: Oui,
0: comme,
1: c'est-à-dire
0: c'est bien.
1: C'est-à-dire que il y a eu une évolution effectivement des musiciens. Donc moi je suis resté effectivement le cœur de ce projet, mais j'ai réussi à tenir la barque et à faire en sorte effectivement d'arriver sur un deuxième album et c'est pas fini. C'est-à-dire que ça va continuer. Je suis déjà à côté de la promotion que je suis en train de faire autour de cet album, il y a déjà effectivement des réflexions sur la suite. Donc voilà,
0: Il y a toujours une projection pour l'avenir.
1: Tout à fait.
0: Toujours.
1: Tout à fait.
0: Est-ce qu'il y a des concerts sur Paris même ? Est-ce que
1: ça... Alors pas actuellement.
0: Pas facile.
1: Pas actuellement. Mais c'est vrai qu'il y a eu une période où il y a eu beaucoup de concerts. Actuellement, enfin surtout sur ces deux dernières années, parce que je suis comme tout le monde, étant mon propre manager, entre guillemets, j'ai une quantité de temps qui est limitée. Et donc, j'ai pris la décision, on va dire, stratégique, comme beaucoup de groupes ou de projets peuvent être faits, de me concentrer vraiment sur l'album. Et quand je dis l'album, c'est-à-dire tous les aspects de l'album, de la composition jusqu'à la pochette, jusqu'à la vidéo, etc. Donc effectivement, j'ai mis un petit peu de côté les concerts, mais c'est quelque chose qui reviendra. Je veux dire, il y a beaucoup de groupes qui procèdent de cette manière-là par période.
0: Alors on va écouter un titre, le titre numéro 2. Je l'ai choisi tout à fait par hasard. Alors, il est écrit un petit peu en anglais et un petit peu dans une autre langue. Pas en anglais, mais en espagnol, veux-je dire. C'est la Revolución. Uh-huh. Et Altahua. Alors, Altahua, est-ce que peux-tu nous dire un peu ce que c'est ? Parce que là, il s'est passé des choses dans certains pays arabes, justement.
1: Oui, voilà. Tout à fait. C'est la Révolution. En arabe, en fait. C'est-à-dire que c'est un titre que j'ai composé au moment des printemps arabes, qui à l'époque n'avait pas été mené à bout. Et je l'avais mis de côté, j'étais parti effectivement sur d'autres choses. Et effectivement, il y a 2 ans, avec le contexte aussi politique, international, que chacun connaît, dramatique, notamment en Palestine, j'ai effectivement décidé de mener ce titre jusqu'au bout. Et l'idée de ce titre, c'était effectivement de faire un dessin, parce que l'art, effectivement, c'est une représentation. On se renvoie le réel dans un miroir, de ce à quoi, je veux dire, alors, effectivement, sous une allégorie musicale, on va dire, ce à quoi les peuples aspirent et doivent aspirer, en fait. C'est-à-dire, effectivement, un changement radical pour l'émancipation du bien commun, pour l'émancipation collective, effectivement, des gens.

0: Antenne, me dit Nicolas, qui découvre totalement, comme les auditeurs de Radio Libertaire, cette musique, comme moi-même d'ailleurs, et ça m'a beaucoup, beaucoup intéressé d'apporter une touche nouvelle dans la programmation musicale, où il y a ici de la chanson française, chanson internationale, il y a des instruments traditionnels, de la musique traditionnelle parfois, et la première fois, cette fusion, ce jazz fusion. Alors, moi, jazz fusion, ça me rappelle un groupe que j'ai énormément apprécié, c'est With a Report. Ça doit peut-être te parler.
1: Bien sûr.
0: C'est déjà le nez en Lirtal, mais c'était quand même des beaux débuts. Et à l'époque, sur une radio nationale qui s'appelle toujours France Musique, eh bien, il y a un producteur qui diffusait du jazz fusion. C'était pas courant. Mmh. Ça a dû faire trembler les puristes. Il y en a toujours partout. Et ça fait un peu éclater les barrières. Alors là, on vient d'écouter Al Tarwa, donc La Révolution. Donc, c'est quand même un morceau qui date de plusieurs années, hein, déjà, tu nous l'as dit.
1: Oui,
0: hein.
1: La base, ouais, oui. Elle date c'est... de
0: 2011, voilà.
1: 2011, voilà. Tout à fait.
0: Et oui, donc cette musique, cette composition qui accompagne les mouvements de l'histoire. C'est un peu ton ressenti aussi par rapport à une situation qui peut se reproduire. Mais à l'époque, il y avait cette notion d'espoir, et puis la musique, elle traduit aussi cette notion de souffrance, de mal-être.
1: Absolument.
0: Et elle tente, bien sûr, les musiciens tentent de donner l'espoir, de donner une lumière dans l'ombre, puisque l'ombre est un petit peu partout. Alors donc, ce titre, c'est le numéro 2 de cet album. Cet album, donc... en anglais, Season of Pandemonium. Alors, Season of Pandemonium, une saison de pandemonium. Tu peux rappeler le mot pandemonium, parce que ce n'est pas un mot qu'on emploie beaucoup. Oui. Il n'est pas connu certainement certains jeunes, certainement. Les lycéens, les collégiens, on leur dit pandemonium. Ça ne doit pas trop leur parler. Et donc, voilà, c'est bien qu'on parle aussi d'un titre, parce que trouver un titre, c'est déjà la démarche artistique, parce que c'est quand même l'image qui est là, qui va se véhiculer à travers le monde.
1: Alors, le pandémonium, donc, c'est la notion, effectivement, de grande assemblée des démons, c'est-à-dire, effectivement, toutes les forces du mal qui émergent des entrailles de la terre, des enfers, etc. Et le pandémonium, c'est aussi... un splendide tableau de John Martin, qui se trouve au Louvre d'ailleurs, qui est à l'origine de la pochette. C'est-à-dire que la pochette est une variation, je ne sais pas, le mot me manque pour dire, enfin une réinterprétation, on va dire, moderne, radicale, de ce tableau. Et c'est lorsque j'ai vu ce tableau, il y a 2 ans, que... j'ai eu, entre guillemets, l'inspiration pour, effectivement, partir sur la création de cet album. Et c'est aussi lié à, effectivement, des questions politiques. C'est-à-dire que, pour moi, le pandémonium, c'est, effectivement, la saison du pandémonium. C'est ce qu'on est en train de vivre actuellement. C'est-à-dire, c'est Donald Trump, le génocide en Palestine. C'est toutes ces souffrances, effectivement, ces menaces sur Cuba, sur l'Amérique du Sud, c'est toutes ces souffrances, effectivement, qui sont pour moi le pandémonium. De la part de gens qui, justement, se veulent les chantres d'une certaine morale et qui, en fait, sont pour moi les vrais démons. Je préciserai une dernière chose, d'ailleurs, lorsque le titre... Alors, je ne sais pas si on aura l'occasion ou pas de l'écouter, mais en tout cas, le titre éponyme, donc Season of Pandemonium, ouvre par le bruit, effectivement, d'un hélicoptère militaire et qui, effectivement, on entend effectivement des militaires qu'on suppose anglo-saxons, américains, parler, et ensuite on entend une voix, effectivement, démoniaque qui dit I am the devil. Et donc, l'hélicoptère militaire n'était pas prévu. À la base, il ne devait y avoir que la voix du démon. Et en fait, c'est au moment du kidnapping de Nicolas Maduro que j'ai décidé de rajouter ça. Non pas que je sois un spécial fan de Nicolas Maduro, mais là n'est pas la question en fait. La question c'est effectivement, j'ai été extrêmement choqué de me dire qu'un État, qu'on nomme ni plus ni moins un État impérialiste, et même on pourrait presque dire ultra-impérialiste dans la manière de se comporter, puisse envoyer effectivement comme un commando et kidnapper un chef d'État, quoi qu'on pense de ce chef d'État. Ça m'a extrêmement choqué et en fait... J'ai relié ça, effectivement, à la question de ce titre. Je me suis dit, je dois rajouter quelque chose. Et donc, voilà, c'est le sous-entendu que j'ai décidé de placer.
0: Bien, on va écouter A Season of Pandemonium. C'est tiré de cet album. Et c'est le titre.

0: Des radios sans Dieu, sans maître et sans publicité, ce qui ne vous empêche pas de nous envoyer quelques bons de soutien pour que l'on continue à émettre dans les meilleures conditions possibles. Voilà, donc émission Dessous de scène avec Nicolas qui est, comme je le dis, notre très estimé grand timonier, avec bien sûr mes camarades qui sont là autour de moi et qui à 16h30 vont vous lire une très belle sélection de textes politiques ou de poèmes, que ce soit des poèmes, des textes d'humour aussi, ou des textes de toutes les couleurs, comme Nicolas aime à les entendre. Et notre invité aujourd'hui, il s'appelle Tiziano, alors j'appelle son nom pour les internautes, T-I-Z-I-A-N-O, et Samaro, c'est S-2-M-A-2-R-O. Il y a toujours 2-2, donc c'est la dualité parfaite. Et donc voilà, nous avons un créateur. J'ai donc découvert son univers très récemment, puisque voilà, cette dame que je connais, qui est une peintre assez extraordinaire, je suis allé dans son atelier à Cachan, et j'ai vu des grandes, grandes merveilles. Eh bien, là, l'artistique, eh bien, il est dans une continuité, justement, contrastée, justement, par rapport à cette peinture qui, moi, me rappelle la Renaissance italienne, voilà, quelque chose de très pastel. Et là, on a une musique qui est ancrée dans une réalité, là, on va dire quand même, oui, politique. Voilà, une perception du monde quand même qui est différente, parce que la peinture est une perception du monde, justement, puisque justement une photo, une peinture inspire la musique, inspire un roman, inspire un poème, il y a toujours cette circulation entre les expressions artistiques, et là on en a bien sûr plusieurs exemples, l'exemple dont tu parlais tout à l'heure justement, par rapport au visuel de pochette. Mmh. Voilà, là c'est vrai que c'est un visuel, on remarque, l'œil s'accroche, on sait qu'il y a un message ici qui est là, voilà, on le devine, on sait qu'il y a, il y a du signifiant, et pour le décrypter, eh bien, il faut écouter cet album physique, mais aussi cet album qui est donc sur les plateformes, c'est important, c'est donc Triton, je répète pour les internautes, T-R-Y-T-O-N, Triton, voilà, c'est une très belle découverte pour moi, c'est pas mon univers, disons, habituel. Moi, je suis plus chanson française, chanson même de revendication, parce que ici à Radio Libertaire, on a un patrimoine chanson assez extraordinaire. Musique traditionnelle, bien sûr, aussi, les musiques qui sont en marge. Et puis, ben voilà, moi j'ai vu sur scène Chet Baker, voilà, je peux le dire quand même. C'est quand même quelque chose. Et voilà.
1: Je voudrais juste préciser une petite chose. On a effectivement décidé avec le label de faire juste un petit temps d'attente avant de mettre ça sur les plateformes type Spotify, etc. Parce qu'on estime qu'il faut d'abord défendre effectivement l'objet via le label. C'est un label indépendant. Et donc on pense que c'est quand même important effectivement de construire le réseau d'écoute autour de ça. Et au bout d'un certain temps, effectivement, on va le mettre sur les réseaux plus généralistes.
0: Donc, je pense que c'est une très bonne ouais, démarche. Hein. D'abord l'objet et ensuite une grande diffusion. Mmh. On va rappeler le nom de ton label.
1: Ouais, The Hills Are Dead Records. Bon. Et ce qui est important, c'est qu'on le trouve sur Bandcamp. Donc, pour les personnes qui connaissent ou qui ne connaissent pas, Bandcamp, c'est une plateforme de diffusion pour les musiciens, les groupes et les labels indépendants. C'est même la principale. Donc, The Hills Are Dead ont une page dans laquelle on peut trouver leurs sorties. Et effectivement, on trouve donc A Season of Pandemonium dessus depuis hier.
0: Depuis hier, voilà. Ça tombe mieux que très bien. Hein. Radio Libertaire qui t'accueille en ce 6 juin 2026 pour cet album. Donc justement, A Season of Pandemonium, Triton. Hein, je le répète pour voilà, ceux et celles qui prennent l'émission en cours. Je rappelle qu'on peut écouter les émissions de Radio Libertaire pendant un an. Moins un jour, le jour de cette diffusion. C'est en ligne, donc Radio Libertaire, c'est très facile à faire, même moi j'y arrive, donc tout va bien. Alors, cet album, Le temps presse, il nous reste... Oulala,
2: hey. 2 minutes.
0: Est-ce qu'on a le temps d'écouter? Non, on n'aura pas le temps d'écouter un troisième morceau, ça fait déjà... Voilà, on a pu déjà passer 2 morceaux, c'est déjà bien. Alors, je te laisse conclure, Tiziano, par tout ce qu'on n'a pas pu se dire en 40 minutes, même pas 20 minutes. Maintenant, je te laisse, pour terminer la séquence, dire des choses que tu... des questions que je n'ai pas posées et des choses qui sont là, qui voudraient s'exprimer juste maintenant.
1: J'aimerais effectivement parler simplement d'un titre que vous aurez du coup l'occasion d'écouter lorsque vous irez sur le Bandcamp de The Hills Are Dead. C'est le titre Tree, donc l'idée de cette notion de nature, d'arbre, qui est effectivement pour aussi partir sur une note plus positive. Hein. On n'est pas seulement effectivement dans la dénonciation de la, comment dirais-je, de tout ce qui peut être sombre dans le monde, justement. Tree, je l'ai écrit effectivement après être devenu père. J'ai eu à cœur d'écrire un titre sur la notion de filiation, la notion effectivement de qu'est-ce que la transmission, de rendre aussi hommage à, et ça aussi par contre je vais forcément rejoindre les propos qui ont été dits tout à l'heure, rendre hommage aux millions de personnes, qui, aux familles, aux gens qui vivent leur vie quotidienne de manière simple, qui construisent leur petit bonhomme de chemin face effectivement à la démesure que les classes dominantes essayent d'imposer au monde. Donc Tree, même si c'est un titre instrumental, il a cette dimension poétique qui pour moi est importante.
0: Alors c'est un titre, il est très possible que je puisse diffuser dans une autre émission de Dessous de Scène, justement. Je vais m'en souvenir. Alors c'était notre invité Tiziano Samaro, avec l'accent. Dernière petite chose, oui, on a encore 43 secondes. Alors, c'est un nom d'origine italienne, Tiziano Samaro.
1: Oui, tout à fait, mon père est italien.
0: Voilà, et du côté maternel, je sais que c'est plutôt la Pologne.
1: C'est la Pologne, oui.
0: Voilà.
1: Tout à fait.
0: Bon, ben voilà, ça y est, on a...
1: L'écriture de Triton, avec un Y, c'est effectivement l'écriture polonaise.
0: Ah oui, d'accord, ben voilà.
1: Je trouvais ça, pour dire ça de manière très simple, je trouvais ça joli avec un Y, lorsque j'ai choisi le nom du projet, voilà.
0: Alors nous avons un intervenant avec ce bel accent italien, voilà, fan de football, voilà, on va l'entendre tout à l'heure. Nicolas.
3: Eh bien justement, Joël était prêt à prendre la parole?
4: Ok, alors... Disons que pour aujourd'hui, comme je dis, je fais un texte un peu plus soft respecte à les autres, de lesquels que je parle d'actualité, de politique. Aujourd'hui, c'est une chose un peu plus culturelle, en occasion des 80 ans de la République italienne. L'usance da connaître quand tu es en voyage en Italie. L'Italie est un pays d'une grande richesse culturelle et régionale. Il peut être difficile pour un étranger de se retrouver parmi les traditions et les usages en vigueur dans les différentes régions, qu'il est d'ailleurs difficile de recenser précisément. Cependant, se joue dans une grande ville comme Rome, Milan et Naples, ne devrait pas peser des problèmes à jour pour se comporter sans susciter de malentendus, car les usages et les tabous ils sont globalement comparables à ceux des autres pays européens. Les Italiens ont l'habitude de se toucher fréquemment en discutant entre amis, avec des tapes dans le dos et parfois même une petite tape amicale. Si l'on revoit quelqu'un après un certain temps, il est courant de lui faire la bise. Du moins, ce costume est répandu dans le centre et le sud du pays. Dans le nord, notamment en Triveneto, elle est perçue avec méfiance et rarement rendue, sauf avec des personnes originaires du sud. Ma se plus fréquente dans les grandes villes du nord-est, fortement marquées par l'influence de leur origine suite aux migrations des années 1960. L'anglais est assez répandu en Italie, surtout dans les centres et le nord du pays, et particulièrement chez les jeunes, 18-35 ans. Vous ne devriez donc pas avoir de difficultés majeures à communiquer. En revanche, établir une communication, même basique en anglais, est beaucoup plus difficile dans le sud. L'italien, bien que parlé de façon presque uniforme sur tout le territoire, présente de nombreuses variations d'intonation et d'accent selon les régions, voire les villes. Les Italiens sont très fiers de leur dialecte, surtout dans les petites localités. Il n'est pas rare de rencontrer des gens qui préfèrent parler leur propre dialecte plutôt que l'italien. Il est donc conseillé d'apprendre quelques expressions de base de la région que vous visitez, une attention qui sera grandement appréciée par la plupart des habitants. Plus vous vous dirigez vers le sud, plus les gens ont une conception du temps plus détendue. Arrivez avec 10 ou 15 minutes de retard et courant, surtout dans le sud. L'Italie est un pays où la présence séculière de l'Église catholique se fait sentir partout, même chez les plus jeunes, bien que légèrement moins marquée, mais tout de même nettement plus importante que d'autres pays européens. Il est donc recommandé de ne pas heurter la sensibilité religieuse des Italiennes, en particulier dans le sud. Les jeunes générations du nord et de certaines régions du centre de l'Italie abordent la religion avec une relative indifférence, comme en témoigne leur éloignement progressif des mariages religieux et des sacrements. Les Italiens sont réputés pour leur accueil chaleureux et leur bonne humeur, et sont connus pour leur propension à plaisanter avec l'étranger, même si cette attitude peut parfois être perçue comme une forme de taquinerie. Quoi qu'il en soit, pour éviter que la situation ne dégénère, il est préférable de ne pas entrer dans le jeu plus longtemps que nécessaire et, dans les cas extrêmes, de prendre ses distances avec l'interlocuteur italien si la plaisanterie ne semble pas tout à fait convaincante. En règle générale, plus on va vers le sud, plus les Italiens sont extravertis et inclinés à interagir avec l'étranger. Au nord, ils sont plutôt réservés, mais restent très polis. Faites preuve de la plus grande discrétion lorsque vous abordez avec des Italiens des sujets qui suscitent encore des ressentiments au sein de la population ou qui frôlent les tabous. Évitez de comparer le nord et le sud de la péninsule, ce qui est particulièrement mal perçu dans les Italiens du sud, parfaitement conscients de leurs difficultés économiques et socioculturelles par rapport au sud du nord. De même, évitez tout plaisanterie politique, compte tenu des tensions récentes entre le gouvernement et les citoyens, et n'évoquez pas constamment les sujets sensibles en Italie, tels que la mafia, Silvio Berlusconi, l'affaire Schettino, la crise économique, ont eu autres sujets susceptibles de donner lieu à des stéréotypes que les Italiens ont du mal à tolérer. Il est également préférable d'éviter d'aborder la figure de Benito Mussolini, dictateur et fondateur du fascisme italien, qui suscite ancora aujourd'hui de vifs débats. L'immigration e le questions connexes divisent également la population italienne. Enfin, il convient de noter que de nombreux tabous sont d'ordre local et ou régional, ce qui le rend difficile à apprendre pour les non-initiés. Quoi qu'il se soit, la discrétion, quelques plaisanteries amicales avec les passants et le fait de se comporter comme un touriste ne vous causeront jamais de problèmes sérieux. Les Italiens sont par ailleurs très fiers de leur culture et de leur tradition, notamment lorsqu'elles constituent une source de fierté internationale. Même dans ces cas, contenez-vous donc de sourire et de faire un clin d'œil à leur succès dans les domaines d'automobiles, de la gastronomie, du patrimoine artistique, de la mode et du sport, sans faire des comparaisons qui seraient malvenues et inacceptables pour de nombreux Italiens. Par ailleurs, concernant le football, n'oubliez pas qu'en Italie, il est considéré comme une véritable religion et un symbole national. Par conséquent, pour éviter tout incident, abstenez-vous de toute critique et de toute dispute avec les supporters, qui pourront se mostrer agressifs si le prennent aux trois grands clubs italiens, la Juventus FC, l'AC Milan et le FC Inter Milan. La criminalité dans les grandes et moyennes villes du pays est comparable à celle d'autres villes européennes. La sécurité est globalement bonne. Cependant, dans les petites villes, il est conseillé d'être particulièrement vigilante face aux petits délinquants, tels que les pickpockets et les arnaquettes des rues qui, bien que non dangereux, peuvent s'avérer très gênants. L'Italie a toujours fait preuve d'une grande ouverture d'esprit envers l'homosexualité, notamment chez les jeunes, 18-35 ans, qui ne sont quasiment jamais jugés ni observés à ce sujet. Il est toutefois recommandé de faire attention à la manière et au lieu où certaines attitudes sont exprimées. En dehors de grandes villes, et surtout dans le centre et le sud de l'Italie, l'homosexualité peine encore à être acceptée. Et les voyageurs gays et ou lesbiennes peuvent être confrontés à une légère homophobie ou à des regards empruntés de mépris. Le respect de bonnes manières, et particulièrement dans les magasins et les restaurants, est la garantie d'un séjour agréable et témoigne de l'excellente hospitalité italienne. Voici quelques règles de politesse. Lorsqu'on fait des achats de magazines, il est pressé de dire au revoir et de souhaiter une bonne journée au vendeur. Au restaurant, il est pressé de laisser un pourboire au serveur, mais ce n'est pas obligatoire. Dans les transports en commun, céder sa place aux personnes âgées, aux personnes handicapées et aux femmes, et particulièrement les femmes enceintes, est un geste de courtois et de respect. Voici le costume qu'un bon touriste devra connaître lors de ses vacances en Italie. Maintenant que nous les connaissons, bon voyage.

0: Cesare Pavese, interprété par le français toscan de Monaco, Léo Ferré.
1: Bon, ben, commençons par Patrick Denis. La santé d'une maison est le reflet de l'âme de ceux qui y habitent. Un volet bas, le tic nerveux de la paupière soulage sporadiquement l'œil d'une fenêtre, déshabitué du jour. Le portail se met à grincer comme une mauvaise toux. La cheminée refoule dans l'âtre sous l'effet de la tumeur maligne d'un bouchon de suie. L'escalier gémit comme une colonne vertébrale trop sollicitée. Le grenier se peuple de bruits fantasques, pareils aux pensées d'une tête mal assurée. L'eau du robinet se colore de rouille comme une urine suspecte. Une chaise paillée obstrue l'artère du couloir comme un caillot. L'œil de bœuf bée comme un grain de beauté arraché dans la chair du mur. Les journées perdues noircissent de leur carie le dentier du calendrier. Le cancer des bouches se lève à la glu du papier qui pense le lustre. Le bras dévitalisé d'une gouttière s'affaisse sur le ventre de la façade. Les tuiles tombent et s'effritent comme des cheveux malades. L'oubli gangrène les livres de la bibliothèque. L'injure du temps se lit sous les cuirs des fauteuils. Le saut de nuit se fait au pied d'un lit bancal. Une mythologie particulière se révèle au ciel d'un lit désabusé. Parfum éculé en avance, répandu dans la carême fatiguée d'un vieux bateau en mal de port. Cale sèche, transfusion d'urgence, la course d'un enfant peut-être.
2: Oui, alors, Daniel Gélin a choisi le poème de Saint-Paul Roux pour dire aux funérailles des poètes. Allez bien doucement, messieurs les fossoyeurs. Allez bien doucement, car ce cercueil n'est pas comme les autres où se trouve un bloc d'argile enlincelé de l'ange. Celui-ci recèle entre ses planches un trésor que recouvrent deux ailes très blanches, comme il s'en trouve aux épaules fragiles des anges. Allez bien doucement, messieurs les fossoyeurs. Allez bien doucement, car ce coffre, il est plein d'une harmonie faite de choses variées à l'infini. Cigales, parfums, guirlandes, abeilles, nids, raisins, cœurs, épis, fruits, épines, griffes, cerfs, bêlements, chimères, sphinx, dés, miroirs, coupes, bagues, amphores, trilles, tirses, arpèges, marottes, pans, carillons, diadème, gouvernail, houlette, joug, besace, férule, glaive, chaîne, flèche, croix, collier, serpent, deuil, éclair, bouclier, buxin, trophée, urne, soc, cothurne, brise, vague, arc-en-ciel, laurier, palme, rosée, sourire, larme, rayon, baiser. Or, tout cela sous un geste trop prompt pourrait s'évanouir ou se briser. Allez bien doucement, messieurs les fossoyeurs. Allez bien doucement, car si petit qu'il soit de la taille d'un homme, ce meuble de silence renferme une houle sans nombre et rassemble en son centre plus de personnages et d'images qu'un cirque, un temple, un palais, un forum. Ne bousculez pas ces symboles divers pour ne pas déranger la paix d'un univers. Allez bien doucement, messieurs les fossoyeurs. Allez bien doucement, car cet apôtre de lumière, il fut le chevalier de la beauté qu'il servit galamment à travers le sarcasme des uns et le crachat des autres. Et vous feriez dans le mystère sangloter la première des femmes si vous couchiez trop durement son amant dans la terre. Allez bien doucement, messieurs les fossoyeurs. Allez bien doucement, car s'il eut toutes nos vertus, mes frères, il eut aussi tous nos péchés. Allez bien doucement, car vous portez en lui toute l'humanité. Allez bien doucement, messieurs les fossoyeurs. Allez bien doucement, car il était un dieu peut-être, ce poète. Un dieu qu'on a frôlé sans deviner son sceptre. Un dieu qui nous offrait la perle et l'hysope du ciel, alors qu'on lui jetait le fiel et les écailles de sa table. Un dieu dont le départ nous plongera sans doute en la ténèbre redoutable. Et c'est pourquoi vont-ils, vos outils de sommeil, produire tout à l'heure un coucher de soleil. Allez bien doucement, messieurs les fossoyeurs. Mais non, ce que vous faites là n'est qu'un pur simulacre, n'est-ce pas? C'est un monceau de roses que l'on a suivi sous l'hypothèse d'un cadavre, et que dans cette fosse, vous allez descendre, ô trésorier des cendres, et ces obsèques ne seraient alors qu'une ample apothéose, et nous nous trouverions en face d'un miracle. Oh, dites, ce héros n'a pas cessé de vivre, fossoyeur. Ce héros n'est point mort, puisque son âme encore vit pour dans ses livres, et qu'elle enchantera longtemps le cœur du monde, en dépit des siècles et des tombes. Allez bien doucement, messieurs les fossoyeurs. Humble, il voulut se soumettre à la règle commune des êtres, rendre le dernier soupir et mourir comme nous, pour ensuite, orgueilleux de ce que l'homme avait le front d'un dieu ressuscité devant les multitudes à genoux. En vérité, je vous le dis, il va séant renaître notre maître d'entre ces morts que garde le cyprès avec le sycomore. Et sachez qu'en sortant de cet enclos du temps, nous allons aujourd'hui le retrouver debout dans toutes les mémoires, comme demain sur les socles épars érigés par la gloire. On le retrouvera sculpté dans la piété robuste des humains. Allez bien doucement, messieurs les fossoyeurs.
3: Merci. Il aime les âmes.

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1: Clin d'œil de Philippe Forcioli à Pierre Loucky qui aime les ânes, tous les ânes. Car ce sont des chevaux qui n'ont pas réussi, si je me souviens bien, effectivement. Oui, mais ils n'aiment pas les cons. Bien, dans quelques minutes sur Radio Libertaire, ça sera Bulle Noire qui recevra Alexandre Courban pour un livre intitulé « Place de la Victoire 1936 », puisqu'il y a effectivement 90 ans qu'apparaissaient les premiers congés payés. Mais dans l'immédiat, nos dernières pages blanches avec Ariel et Elsa.
2: Oui, alors... Chante Eddy de Philippe Forcioli, un petit poème écrit en automne 1976. Aujourd'hui, le soleil n'est pas à la fenêtre. Il s'est laissé coiffer d'un chapeau gris mouillé, grébouillé de nuages. Il tourne tristement de l'autre côté du plafond en petit soleil bien sage. Petit soleil, mon ami, creuse un petit trou dans l'eau, descends avec l'appui, glisse sur le carreau. Fais-nous le grand nettoyage d'un blanc dimanche de Pâques, nous caresse la peau en petit soleil bien sage. Doucement, prends ton temps, fais durer la prouesse, la promesse d'un jour éclatant au midi, jusqu'au doux crépuscule, s'enflammant lentement dans le calme du soir en petit soleil d'espoir. Dis au moins quelque chose, ne te cache pas comme ça. Je te fais des misères, je ne savais pas. Monsieur l'astre du jour, roi de l'univers, fais-nous la bonté de nous montrer le nez, car la pluie cajoleuse a des propositions qu'il sera difficile de refuser longtemps. Aujourd'hui, le soleil n'est pas à la fenêtre, et la chanson finit dans la pluie.
3: Quelques pensées de Maître Perret. Il s'est mis à crier comme un qui les a prises. Pardon, je reprends. Il s'est mis à crier comme un qui les a prises dans le tiroir du buffet. Il a une gueule à commander de la moutarde avec du foie gras. Elle faisait baver les hommes comme 36 crapauds devant une tarte aux moustiques. Il était aussi mort qu'on peut l'être quand on ne respire plus depuis la veille. C'est le printemps. Cendrillon rêve d'avoir un Jules qui puisse, comme cette foutue pendule, tirer ses 12 coups en suivant. Il est romantique comme une balance de charcutier. Il a plutôt l'air d'une virgule dans Les Misérables que d'un trait d'union dans L'Amant de Lady Chatterley. C'était un journaliste qui ne s'était jamais distingué qu'à l'article de la mort. Il demeura aussi introuvable qu'un gauchiste à l'Académie française. Elle avait les seins durs comme un avocat général. Il se sentait abandonné comme un crouton dans la poche d'un curé de campagne. Il avait la conscience chargée comme le radeau de la Méduse.

0: Allez, encore quelques textes avant notre page blanche, effectivement, puisque notre émission se terminera avec une page proposée par Jean-Marie.
1: Voilà. Alors, celui-là, que les oreilles sensibles ne fassent pas trop de bon. Ah, qu'il est bon de chier dans la nature. L'herbe n'est pas aussi piquante qu'on croit. Tout au contraire, trôner dans la verdure donne à la fesse un lustre somptueux. Les reflets verts tout autour de l'anus se mêlent au bronze qui descend du cul. Ah, comme tu es beau, pépère, quand tu rends à la terre ce que tu as pris, tu le remercies. Ah, comme tu t'es beau, pépère, quand tu rends à la nature ce qu'elle t'a donné contre un peu de fumier. Ah, qu'il est bon de chier dans la nature. L'herbe n'est pas aussi piquante qu'on croit. Écrit en printemps 1977.

C'était le temps des guitares approximatives, du dandysme marginal, du rêve bleu. C'était le temps des samedis, des matins de la rue de l'Ouest. Quelqu'un cherchait sa vie dans les cafés. Timide, la réserve haletante, l'illumination dissimulée, fou intérieur, dans l'amour de la poésie gaspillée, il était éperdu. Quelqu'un voulait l'aristocratie et la pauvreté. L'alcool nocturne de la rue d'Odessa et la pureté d'un exil de montagne. La sonate subtile et la chanson du métro. La page glacée de la revue de luxe et les mots jetés à la hâte sur un papier d'occasion. La porte océane.

féconds, les écrivains, les infréquentables. Quelqu'un était l'écho de musique nègre, maigre, des rejetons barbares de la nuit occidentale, sensuel, graveleux, diamantifère. Des noms couraient sur ses lèvres, comme les messagers fidèles des inoubliables mélodies, des petits miracles à la cour ésotérique du roi Dionysos. Quelqu'un était sur le bord des incertains, dans l'espace inédit des émotions, des impuissances, des échecs, des répétitions, des naïvetés, des apparences, choisissant les masques pour échapper. Quelqu'un s'occupait des grandes choses de l'esprit. Quelqu'un attendait les révélations de l'être et regardait du côté des initiés, des vieilles âmes, des regards d'Orient, de ceux qui ne peuvent pas dire. Quelqu'un ouvrait la porte des silences médiatifs, et rencontrait la sagesse trompeuse de l'exotisme.

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1: Bonjour à tous. Aujourd'hui, dans Bulle Noire sur Radio Libertaire 89.4, nous recevons Alexandre Courban, qui vient de, enfin, dans les éditions Agulo, viennent de publier le troisième volet de son, une trilogie.
2: Une saga.
1: Parce qu'il y en aura cinq, voilà. Place de la Victoire 1936, c'est le troisième de la série. On t'avait reçu d'ailleurs pour le premier de la série, hein, si je me souviens bien.
2: C'est exact. Hein, passage de l'avenir, en 34,
1: rue de l'Espérance, c'était 35, et aujourd'hui c'est 36, et ça tombe plutôt bien parce que c'est un anniversaire cette année 2026, puisqu'on fête les 90 ans du Front Populaire, ça tombait plutôt pas mal. Avant de parler de ce bouquin, on va rappeler aux auditeurs de Radio Libertaire, de Bulle Noire en particulier, qui est Alexandre Courban, né en 1971. T'es né en Ardèche ou t'as vécu juste ton enfance en Ardèche ?
2: J'ai simplement vécu mon enfance en Ardèche.
1: D'accord. Mais sinon, t'étais né dans une grande ville de province ou une petite ville de province.
2: Je suis né
1: à l'étranger.
2: Je suis né à Saint-Ouen, en Seine-Saint-Denis.
1: Donc, mais tes parents ont fait le. Ça les emmerdait de rester à Saint-Ouen. Ils ont décidé de se barrer.
2: Pour toute une tas de raisons, on a atterri en Ardèche, dans le village natal de ma mère, quand j'avais 8 ans.
1: Ah oui, d'accord. Mais c'était pas, vous n'étiez pas parti en communauté en Ardèche en...
2: Non, pas vraiment. On est plutôt parti dans le cadre d'une communauté disloquée, tu vois.
1: Ah oui, alors ça, on comprend le principe. Donc vous retrouvez, tu te retrouves à 8 ans. Bah, donc tu avais vécu cette année à Saint-Ouen.
2: J'avais vécu cette année à Paris, à Chelles également, Seine-et-Marne. Et donc j'ai atterri à l'âge de 8 ans dans le village de ma mère qui était jusqu'alors.

0: le village de mes vacances, le village de ma grand-mère maternelle. Donc c'était à la fois un lieu que je connaissais, mais que je connaissais comme le petit Parisien qui venait en vacances, et non pas comme le petit Parisien qui s'installait dans le village qui allait devenir son village pour 10 ans.
1: Ça t'a fait un choc ou non ?
0: Énorme. Un choc énorme dans la mesure où il y avait tout un tas de choses, de us et coutumes, de façons de vivre qui ne correspondaient en rien à la période de juillet-août, qui était la période que je connaissais. Et j'ai découvert finalement au fil des années tous les autres mois de l'année, de septembre à juin, avec tout ce qui va dans un village. Et par exemple, un des jeux de mes camarades de classe, la première année, a été de me faire manger un marron d'Inde, puisque à Paris, on mange des marrons, alors qu'en réalité, on mange des châtaignes. Mmh. Et j'ai failli tomber dans le panneau, mais c'est tellement amer que je ne suis pas complètement tombé dans la farce qu'il voulait me faire.
1: Tu veux dire que tu as été sujet de moquerie, d'une espèce de bizutage, en étant le petit Parisien qui rappliquait?
0: Oui, j'ai été largement bizuté pour tout ce que je ne savais pas faire. Courir vite, monter aux arbres, reconnaître les champignons, distinguer le bruit des animaux, etc. Non, j'étais le bras cassé de la bande.
1: Ça a duré longtemps ou non ?
0: Ça a duré trop longtemps à mon goût.
1: C'est toujours pareil.
0: Trop longtemps à mon goût. Ouais. Et étonnamment, suffisamment pour que je ne m'emploie à ne pas prendre l'accent du village, l'accent de la région, et en même temps, pas suffisamment longtemps pour que je garde une animosité ad vitam aeternam à ce lieu auquel forcément je suis attaché, puisque c'est là où j'ai grandi.
1: Bah oui. Comment t'as trouvé les codes justement pour t'intégrer le plus facilement possible dans un lieu dont tu savais pertinemment que t'allais y rester quand même quelques années, a priori?
0: Alors j'ai bénéficié d'une chance extraordinaire, c'est que ma grand-mère maternelle tenait un café qui était un lieu de sociabilité extrêmement important, alors pas pour les enfants mais pour les adultes. Mmh. Et ça m'a permis d'avoir un statut un peu à part, parce que je suis devenu un peu du jour au lendemain non pas le fils de mes parents mais le petit-fils de ma grand-mère. C'était un peu ça, ma carte de visite, et l'aura de ma grand-mère m'a protégé d'une certaine façon de pas mal de choses. Et elle m'a toujours, ma grand-mère, encouragé à être moi-même. Et donc je suis resté le gamin que j'étais, qui n'était pas très bon pour ramasser des champignons, mais qui avait d'autres qualités, je crois. Par exemple, on inventait pas mal de jeux, on se racontait des histoires. Très vite, on avait monté une sorte de troupe de théâtre amateur. On se produisait devant nos parents. Enfin, voilà, des choses comme ça. Donc, j'étais moi-même, j'essayais de faire ce que je savais faire et d'embarquer tout le monde dans ces histoires.
1: Ouais, pas mal. Et à l'époque, justement, quand tu montes cette petite troupe de théâtre, c'est toi qui fais le metteur en scène, c'est toi qui choisis les textes ou t'écris toi-même les textes? Comment
0: non,
1: ça se passe?
0: Alors, on choisit tous ensemble. La première pièce qu'on a, pièce, le terme est très prétentieux, le premier spectacle, on va dire, qu'on a donné, c'était quelque chose qu'on avait imaginé tous ensemble, et donc on était dans une sorte d'écriture sur plateau, on pourrait dire aujourd'hui, mais à l'époque, nous, on ignorait totalement ce que ça signifiait, et on avait vraiment collectivement imaginé les choses, et on s'auto-attribuait les rôles, on changeait, enfin voilà, on s'amusait beaucoup, en fait, il fallait qu'on s'occupait de cette façon.
1: Vous vous déguisiez pour ces pièces de théâtre que vous réalisiez?
0: Ça a pu arriver qu'on se déguise, qu'on se maquille, qu'on se transforme. Ça dépendait. C'est une expérience qui a duré plusieurs années, qui nous occupait sur le temps des vacances scolaires, que ce soit les petites vacances ou les plus grandes vacances, qui était un moment pour nous extrêmement fort, parce qu'on se retrouvait toutes et tous autour d'un projet commun qu'on allait donner à voir ensuite. Alors d'abord aux parents, puis après on a ouvert un petit peu, et je me souviens que là, on s'est arrêté après avoir donné cette soirée où il y avait différentes choses qui s'enchaînaient, et on avait dû réunir dans une très grande salle, pour nous plus de 80 personnes, on avait presque tout le village quoi, qui était là, et on s'est arrêté après parce qu'on avait grandi et qu'on est passé à d'autres occupations.
1: Bon, comment c'était auto-encadrement ou vous aviez un encadrant
0: Ah non, non, c'était de l'auto-encadrement. C'était
1: génial.
0: C'était la République des enfants. Enfin,
1: ah oui, c'était terrible.
0: C'était voilà, avec un aspect alors important qui était qui a forcément des générations et on avait pris soin. On était les grands. Enfin, j'appartenais au groupe des grands et on avait pris soin d'embarquer avec nous aussi les petits. Et les petits, on les avait aidés à ce que de la même façon, eux aussi fassent un spectacle. Comme ils étaient un peu plus en difficulté, il y avait vraiment des petits, hein, 5 ans, 6 ans, on avait imaginé un spectacle de marionnettes. Je me souviens, on lisait les contes de la rue Broca. Et donc les petits, eux, s'amusaient à bouger les marionnettes qui avait construite à travers des bouteilles en PVC ou autre. Enfin voilà, non, c'était quelque chose de très qui durait vraiment plusieurs jours, voire une bonne dizaine de jours, quoi, jusqu'à donner les choses. C'était
1: pas mal. Ouais. Et qu'est-ce que tu te donnais comme rôle, toi, justement, dans ces différentes pièces que vous jouiez? Tu te souviens ou non?
0: Non, je me souviens pas. Je me souviens que d'un rôle où je jouais un domestique redresseur de tort. Je me souviens de ça.
1: C'est une pièce de quoi?
0: De nous-mêmes. Il y avait des gens riches, pour nous probablement des gens de la ville, qui se conduisaient pas extrêmement bien. Et il y avait un couple de domestiques, j'étais l'un d'eux, qui s'employait à redresser, enfin à redonner une certaine justice. Je me souviens juste de cette anecdote-là, où je débarquais sur la scène et où il fallait que je poignarde, entre guillemets, une personne dans le public qui était censée être l'accomplice de ce groupe de domestiques. Non, mais c'était complètement tiré par les cheveux. Hein.
1: Vraiment. Bon, c'était Ardéchois. Il y avait quoi? Il y avait une série qui s'appelait Ardéchois, cœur fidèle, un truc comme ça. Je ne sais pas si tu te souviens de ça.
0: Je me souviens.
1: C'était Ardéchois, cœur fidèle. C'était manifestement, d'après ce que tu racontes, c'était quand même la province contre ou en tout cas la campagne contre la ville.
0: Oui, bah il y avait cette idée-là. Il y avait effectivement la campagne contre la ville. C'était plus la guerre des boutons à notre échelle à nous, et des ambiances de cours de récré, mais il y avait un poids de l'histoire en tous les cas. Déjà, moi, je ressentais ce poids de l'histoire et ce poids d'anciennes traditions, de communautés religieuses notamment. Hein, on est dans le cœur des Cévennes à majorité protestante, et pour qui c'est extrêmement important ce qui s'est passé il y a des années forcément, et où ce sentiment d'injustice voilà se mêle avec d'autres histoires plus ou moins fantasmées. De l'autre côté du Rhône, il y a le fameux Mandrin, ce Robin des Bois de chez nous. Il y avait une série également de Mandrin, et celle-ci je l'ai regardée, et la complainte de Mandrin, à une époque j'étais capable de la chanter, parce que lui figurait parmi les héros de mon panthéon d'une certaine façon, mais voilà, il y avait un côté...
1: Bon, t'es capable encore de la chanter?
0: Non, je suis totalement incapable de la chanter aujourd'hui.
1: Mais le début, tu peux...
0: Non, plus.
1: Vous êtes...
2: Une bande, tous habillés de blanc. Allez.
1: Alors, allez, vous m'entendez.
0: C'est ça.
1: Alors.
0: Non, vraiment.
1: T'oses pas, hein.
0: Non, j'ose pas, non, j'ose pas.
1: Eh ben, d'ailleurs, peut-être que tu vas la trouver, hein, qui sait. Bon, on va l'écouter. Est-ce que justement, ces stéréos un peu historiques dans lesquels tu te retrouves, est-ce que ta grand-mère, justement, maternelle, te racontait des histoires l'histoire du coin, l'histoire de qui t'a porté, il faut le dire aux auditeurs de Radio Libertaire, parce qu'ils se demandent pourquoi je te pose cette question, sans doute, mais parce que tu t'es finalement inscrit en fac d'histoire à Paris. Donc ce goût de l'histoire, est-ce qu'il arrive, au-delà de raconter des histoires fictionnées, d'arriver à t'intéresser à l'histoire de France?
0: Étonnamment, je crois que le goût de l'histoire me vient parce que dans ce milieu-là, je me heurte à beaucoup de silence, car il s'agit avant tout de ne pas déranger. et de ne, alors de ne pas déranger les puissants, de ne pas déranger le passé, et de ne rien dire. Et j'aurais beaucoup aimé avoir aujourd'hui les conversations que je n'ai pas eues, par exemple, avec ma grand-mère, qui était quelqu'un de très secret, mais qui était surtout quelqu'un de très modeste et qui avait, je pense, peur de celles et ceux qui avaient un pouvoir, qui pouvait être le pouvoir du savoir, le pouvoir de l'argent, le pouvoir dans toutes ses acceptions. Et d'une certaine façon, mon goût pour l'histoire, il répond à la fois à cette envie de combler des vides, des silences, et la façon dont j'ai pu, je pense, réemployer tout ça dans les romans que j'écris, dans le choix du roman noir, et si on croise autant de personnages qu'on appelle trop souvent secondaires, sont des hommes et des femmes qui parfois m'ont été inspirés de gens que j'ai pu croiser, qui étaient de gens modestes, de gens qui voulaient pas faire de vagues. Je me souviens vraiment, c'est il y a longtemps, hein, 55 ans aujourd'hui, donc d'hommes et de femmes. Et donc quand même, le premier réflexe quand il y avait un problème, c'était surtout on n'en parle pas, quoi. Mmh. Ma grand-mère, quand j'étais adolescent, ma grand-mère s'inquiétait parfois que je me mêle de choses qui ne me concernaient pas directement ou que je propose qu'on essaye de les résoudre. Et voir de temps en temps qu'on remette quelques personnes à leur place, parce qu'il fallait, voilà, pas nous. Disait-elle, les gens comme nous, on doit se faire petit, quoi. Mmh. Et ça, non, ça c'était pas possible. Ouais.
1: Est-ce que comme elle tenait le bar du village, j'imagine qu'il y avait aussi les soirées, il y avait forcément des soirées électorales, des moments où ça devait discuter un petit peu politique. Est-ce que c'était le lieu de rencontre justement d'un certain clan contre un autre, de tout le monde? Est-ce que le maire du bled du village arrivait pour faire son tour et payer la tournée générale, ou non, t'as pas le souvenir de ce genre d'événement?
0: Non, c'était le maire du village de l'époque ne venait pas dans ce café. Il n'aurait pas été le bienvenu. Voilà.
1: C'était quoi d'ailleurs? C'était quoi? Tu te souviens?
0: C'était étiqueté socialiste, mais comme disait un vieux du village de l'époque qui m'avait demandé un jour les résultats électoraux, m'avait demandé la SFIO a fait combien, et je ne comprenais pas du haut de mes 12 ans de qui me parlait, puisque la SFIO je ne connaissais pas. Forcément, on était bien après le congrès d'Épinay de 71. mais c'était pas si politique que ça. Il y avait à la fois il y avait parfois des questions très locales, et puis il pouvait y avoir effectivement des questions très, très politiques, mais là c'était assez homogène. Les conflits ou les conversations animées étaient sur d'autres choses.
1: Bon, on va écouter la complainte de la gloire locale, alors, puisque tu t'en souviens plus, que tu refuses un peu de le chanter, mais bon, on va écouter. Je sais pas quelle est l'interprétation, d'ailleurs.
2: Mais la version du générique du feuilleton de 1972 par Monique Morelli. Oh. Adaptation des paroles par Pierre Vidal, Albert Vidali, il me semble.

0: Eh bien voilà, c'était la chanson que le petit Alexandre Courban chantonnait joyeusement ou tristement d'ailleurs, parce que c'est une chanson triste, dans les rues de
1: Saint-Cierge-la-Serre.
0: Saint-Cierge-la-Serre, voilà. Et tout le monde disait, moi tu chantes bien Alexandre. Est-ce que tu l'as chanté sur scène ou non? Jamais.
1: Non, jamais.
0: Non, t'as jamais osé. Bon, Place de la Victoire 1936, c'est le troisième volet de cette saga, de cette série que Agulo propose et que toi tu écris évidemment. Alexandre, quand tu décides de faire du histoire, là tu quittes la ville puisque tu faisais tes études, j'imagine, pas dans le village mais à côté,
1: à Paris.
0: Dans la grande ville.
1: Ah non, je suis venu à Paris.
0: Non, mais d'abord la ville où tu as fait le collège, c'était pas à Paris.
1: Collège et lycée à Privas, la préfecture.
0: Voilà. Et ensuite tu dis, bon, maman, je m'en vais. Non, mon fils, si, je m'en vais. Je pars à Paris, je vais faire mes études. Pleurs, embrassades sur les quais de la gare, etc. Je raconte un petit peu ce qui s'est passé. Et donc tu pars en fac à Paris. Là, du coup, tu dois te démerder tout seul pour trouver un logement, etc. Ou tu avais une bourse pour... Comment ça s'est passé?
1: Ah non, j'ai beaucoup de chance parce que là, j'ai mon autre grand-mère. Ah. C'est ma grand-mère paternelle qui est à Paris.
0: Ouf, vive les grands-mères.
1: C'était exactement.
0: Donc tu commences la fac c'est en 2005 que tu soutiens ta thèse. Ça va avoir son importance évidemment sur la suite des événements. Tu choisis de faire une thèse sur l'humanité, sur le journal L'Humanité. Qu'est-ce qui se passe? Pourquoi tu choisis de faire ta thèse sur l'humanité? Grande création de Jean Jaurès, mais finalement, qui est devenu ce que l'humanité est devenue, hein.
1: En deux mots, la presse m'a toujours intéressé. Je continue, mais j'ai très vite lu des journaux. Quand j'étais au lycée, j'achetais les journaux que je pouvais acheter, j'en empruntais, je lisais, etc. J'ai même une expérience de radio, dans une radio amateur. Voilà, donc les médias au sens large, c'est vraiment quelque chose qui m'a toujours intéressé. Et j'ai eu l'opportunité, on va dire, de pouvoir entamer un travail de recherche sur l'histoire de ce quotidien fondé par Jean Jaurès, qui, jusqu'à ce que je travaille dessus, en 1998, n'avait pas suscité d'autre intérêt que quelques approches sur ce que le journal pouvait dire de telle ou telle période, tel ou tel sujet. Le travail était différent, il s'agissait de s'intéresser à une entreprise de presse, à un journal militant, celles et ceux qui écrivaient dedans, qui le diffusaient, qui le lisaient, etc. Donc voilà, on était dans c'était une autre approche, ce qui était assez, qui rejoignait d'autres centres d'intérêt. C'est comme ça que je me suis mis à travailler sur l'humain.
0: Donc justement, on se demande toujours si, lorsque tu travailles sur un journal comme L'Humanité, est-ce que tu peux avoir des portes qui se ferment, des gens qui ne veulent pas forcément ouvrir les archives? Comment justement tu as fait ta recherche d'archives, de documents sonores, éventuellement de commentaires ou de gens qui avaient vécu le journal? Comment tu as fait ton travail?
1: Je suis parti de la collection du journal, considérant que le journal, comme tout journal militant, allait probablement régulièrement se raconter, se mettre en scène, et ce qu'il me faudrait ensuite observer avec distance, d'autant plus que la période sur laquelle j'ai travaillé, c'est-à-dire celle qui commence en avril 1904 et qui se termine en août 1939, au moment où je travaille, les archives de l'entreprise de cette époque-là sont considérées comme disparues. Au fur et à mesure de mes recherches, il se trouve que je vais les retrouver dans une office notariale. Et donc, je vais comme ça permettre au journal, y compris, de redécouvrir une partie de son histoire. Et donc, pendant des années, j'ai d'abord travaillé sur les archives périphériques. Il n'y avait pas très peu de témoins ou d'acteurs de cette époque, hein, même si j'ai eu l'occasion d'échanger avec un vieux monsieur quand je l'ai rencontré, qui était un gamin dans les années 30 et qui diffusait l'humanité, même si j'ai eu la chance aussi, grâce à un historien disparu qui s'appelle Roger Bourderon, de rencontrer une jeune femme à l'époque qui était devenue une dame beaucoup plus âgée quand on a échangé. Elle était Odette Janvier. Elle avait été standardiste pendant l'été 1939. Elle faisait un remplacement. Évidemment, elle n'imaginait pas que l'été 1939 aurait la particularité qu'il a eu. Donc, on a échangé sur qu'est-ce que c'est qu'être standardiste à l'humanité, qu'est-ce qui se passe au moment de cette période. Donc, j'ai eu quelques témoignages, mais très très peu. C'est beaucoup d'archives dites périphériques. Et donc, ils m'ont permis de raconter l'histoire de ce journal.
0: Et est-ce que il te semblait que le congrès de Tours avait été c'est là où tout avait basculé où il y avait c'était vraiment la date la plus importante du journal L'Humanité ou pas forcément?
1: Non, pour moi la date la plus importante du journal L'Humanité c'est l'assassinat de Jean Jaurès, puisque le journal en l'espace de quelques jours va perdre son fondateur et directeur, va perdre la plupart de ses journalistes, ouvriers, typographes, lecteurs qui partent au front, va être confronté à la censure mise en place par le gouvernement de l'époque, et va être pour la première fois mis sous la tutelle du parti politique auquel il est lié, et c'est à ce moment-là où il devient presque organe central. C'est donc antérieur au congrès de Tours, où là, il y a une autre histoire qui s'enchaîne. Mais pour moi, c'est la disparition de Jean Jaurès qui est le point le plus important.
0: Le plus important de la rupture, en tout cas du changement du journal L'Humanité. Évidemment, il y a plein d'informations que tu as eues, j'imagine, ou que tu as découvertes en travaillant sur le sujet, que tu utilises d'ailleurs quand tu écris, en tout cas jusqu'à la place de la Victoire, on va voir après, où tu délivres, d'ailleurs de façon parcellaire, hein, les informations que tu as pu avoir. Et forcément, ça ajoute un truc un peu rigolo. Mais toi, tu étais totalement assez neuf quand tu plonges dans l'histoire de l'humanité, ou tu as déjà pas des a priori, mais tu te dis, tu as une opinion par rapport à ce journal et par rapport à ce qu'il était devenu.
1: Quand je me plonge dans cette histoire, mais ce qui n'est pas sans lien d'ailleurs avec ce que je peux faire aujourd'hui en étant devenu écrivain, je dois d'abord désapprendre ce que je crois savoir pour être en capacité de mieux comprendre ce qui se dessine. Par exemple, je ne donne qu'un seul exemple sur le journal L'Humanité est créé en 1904. À cette époque-là, le mouvement socialiste est encore divisé en deux parties. L'unité se fait l'année d'après, donc en 1905, et pendant des années et des années, une partie des militants socialistes unifiés, vont refuser de soutenir financièrement l'humanité ou de le diffuser, etc., parce qu'ils considèrent que c'est d'abord le journal de Jaurès, le journal d'un homme, et non pas le journal d'un mouvement, etc., et en plus, c'est le journal d'un homme parmi d'autres qui accueille des sensibilités extérieures au Parti Socialiste. Donc ça, c'est pour certains, pour ceux qui sont les tenants du guédisme, c'est insupportable comme façon de faire. Et ça, c'est quelque chose que je n'avais pas soupçonné. De la même façon, et ça explique aussi pourquoi dans cette série, il y a un journaliste à l'Humanité, personnage de fiction, Gabriel Funel. Mais le fait d'inscrire les choses au quotidien et d'avoir cette obligation du temps qui nous contraint pour écrire, fait qu'on peut se louper sur certaines choses, on peut revenir ensuite et on prête le flanc à la critique plus facilement que, effectivement, si on a un temps très important pour pouvoir poser sa pensée, observer les choses, etc. Donc j'avais envie que dans les protagonistes, effectivement, il y ait un journaliste qui soit qui vive toutes ces contraintes, c'est-à-dire la contrainte du militant, la contrainte du journaliste, la contrainte de celui qui cherche et qui cherche à satisfaire peut-être trop de monde, satisfaire au sens de d'être utile, hein, pas de faire plaisir. Et je trouve que c'était il y a une tension dramatique dans la fabrication du journal, et il me semblait que dans une série comme celle-ci c'était intéressant, c'était instructif, il y avait un défi d'écriture à rendre compte aussi, voilà, de toutes ces positions, de tout ce mouvement, même si dans le roman c'est fictionné.
0: Justement, ce personnage de Gabriel Funel que tu mets en scène, qui est l'un des trois personnages principaux de cette saga, t'avais eu accès à un journal pas intime, mais un journal d'un des journalistes de l'Humanité, ou est-ce que tu as pu mettre la main sur les écrits de personnalités qui avaient pu écrire dans l'Humanité et qui avaient consigné au fil des jours leur expérience journalistique au sein de l'Humanité?
1: Non, pas sous cette forme-là. Il y a quelques documents intimes de certains dirigeants ou journalistes, mais très peu, et ils racontent rarement la vie du journal. On a des petites bribes à travers la lettre d'un, une carnet intime d'un autre. On a des petites bribes, mais on n'a pas cette, jusqu'à présent en tous les cas, pas un long fil conducteur qui m'aurait permis de raconter du point de vue de l'historien et pas du romancier la vie du journal de l'intérieur.
0: Bon, il se trouve que justement ta thèse sur le journal L'Humanité, donc de 1904 à 1939, a été publiée en 2014. Donc c'est courant ou c'est assez rare que quelqu'un qu'on publie une thèse? Qu'est-ce qui s'est passé? Comment ça s'est produit?
1: Heureusement, c'est assez fréquent. Et souvent, c'est une version remaniée de la thèse. Oui, c'est une partie du travail de recherche qu'on avait choisi avec l'éditeur à l'époque pour savoir ce qu'on allait garder, enfin, au sens de le publier, ce qu'on ne publierait pas parce que c'était peut-être trop abscon ou ça aurait nécessité un volume beaucoup trop important. Voilà.
0: Bon, on va écouter durant cette émission des titres de 1936. Hein, je pense que tu vas en connaître la plupart. Mais pour commencer, c'est pas un titre de 1936 qu'on va écouter, c'est un titre de 1931 qui s'appelle « Ne tirez pas sur le pianiste ». C'est Albert Carrara. Alors c'est un titre que l'on retrouve dans les As du Musette. Vous savez, ami auditeur de Bulle Noire, qu'on reçoit de temps en temps Dominique Ravic, et on va le recevoir d'ailleurs prochainement pour les crimes du Musette, un album qui vient de paraître, qui vient de sortir. Et il y a un ou deux ans, je ne sais plus, les As du Musette étaient sortis, un magnifique coffret avec l'histoire du Musette en France, avec un double vinyle, avec deux CD, avec une petite clé USB avec tous les titres, une petite clé USB en forme d'accordéon, un travail formidable qui a été réalisé avec des illustrations de Robert Crumb, le compagnon de Dominique Ravic. Et il y a un titre qui s'appelle « Ne tirez pas sur le pianiste », qui est terrible, puisque ce que racontent tous ces... en gros, les As du Musette, c'est tous ces petits cabarets dont tu parles d'ailleurs, rue de Lappe, il y en avait énormément rue de Lappe. Il y a un passage d'ailleurs sur la rue de Lappe dans Place de la Victoire, Alexandre. Et le titre qu'on va écouter, c'est assez rigolo, « Ne tirez pas sur le pianiste ». C'est pas par rapport à l'humanité que je voulais le passer, hein, « Ne tirez pas sur le pianiste », mais c'est un titre qu'on ne trouve pas, que vous n'allez trouver nulle part ailleurs. Vous allez pouvoir l'écouter en vous procurant les As du Musette, et puis en écoutant évidemment Bulle Noire sur Radio Libertaire. C'est un titre assez rigolo, puisque les types étaient, ce que nous avait raconté d'ailleurs Dominique Ravic, c'est que les musiciens étaient installés sur des petites estrades, la plupart du temps un petit peu surélevées, pour éviter d'ailleurs de recevoir des bouteilles ou des coups, des choses des clients et des gens qui étaient en train de danser, de gâcher dans la salle. Il n'empêche que si cette chanson existe, c'est bien que les pianistes et les musiciens recevaient parfois des objets ou des coups.

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0: Eh bien, amis auditeurs de Bulle Noire, il semble qu'il y a un petit problème avec le CD. En effet, il ne passe pas. Je ne sais pas ce qui se, si c'est le lecteur ou le CD lui-même. Eh bien, tant pis, on le rediffusera à un autre moment. Pas forcément durant cette émission, mais à un autre moment dans Bulle Noire. Place de la Victoire arrive en troisième position après 1934, 1935, 1936. Pourquoi tu décides d'ailleurs de commencer en 1934?
1: Parce qu'il me semble qu'il faut raconter l'histoire par le début, et que le début du Front Populaire, c'est 1934. Si on ne part pas de 1934, si on ne dit pas quelques mots de cette tentative de coup d'État fomentée par l'extrême droite pour abattre la République, ou en tous les cas perçue comme ça par les forces de gauche dans leur diversité, qui vont être obligées de réagir et de se retrouver indépendamment de tout ce qui les oppose ou ce qui les éloigne, on comprend pas nécessairement ce qu'est en réalité le Front Populaire, c'est-à-dire d'abord une réponse à un danger immédiat qui est que l'extrême droite arrive au pouvoir en France, et une réponse qui est pas uniquement une réponse des organisations politiques, une réponse de aujourd'hui on dirait du mouvement social dans sa diversité, donc des organisations politiques, des organisations syndicales, des associations d'hommes et de femmes qui sont nulle part organisées, mais qui refusent que se produise à Paris ce qui s'est produit à Rome ou ce qui s'est produit à Berlin, et qui décident donc ensemble, indépendamment de toute la difficulté qu'ils vont rencontrer, à proposer une réponse qui se traduira par la victoire de cette coalition électorale 2 ans plus tard, mais qui est jalonnée de toute une série de péripéties, d'étapes, pour empêcher ce qui semble être le scénario écrit à l'avance, en tous les cas qui présentait un risque sérieux dans ce qui pouvait se produire à Paris, en France.
0: Bon, alors, dès le premier volet de cette saga, je ne sais pas, tu dis il va y en avoir 5, peut-être qu'il va y en avoir 12, 24. La dernière fois, il me semblait que tu disais 5, mais peut-être qu'il y en aurait plus, moins, je ne sais pas. Bon, alors, le premier volet, justement, tu mets en place tout de suite tes 3 personnages principaux, donc Gabriel Funel, qui est le journaliste de l'Humanité, commissaire Bornec, qui est un commissaire. Alors évidemment, quand on fait quand on crée des personnages qu'on va suivre pendant plusieurs volumes dans Passage de l'avenir, il me semble qu'on n'avait pas tout à fait vu la personnalité de Bornec. J'ai l'impression que tu la développes au fur et à mesure. En l'occurrence, l'amour de Bornec, du commissaire Bornec, pour les plantes, pour les fleurs, etc. Il me semblait que ça y était un peu, mais là, dans le dernier volet, Place de la Victoire 1936, soit tu t'es perfectionné dans ta connaissance sur les plantes et les fleurs, soit le Bornec s'est perfectionné lui aussi.
1: Ouais, c'est surtout que Bornec, en 1936, il est coincé d'une certaine façon parce qu'il ne peut pas enquêter là où il devrait se rendre, puisque l'usine est occupée par les métallos en grève.
0: Non, donc, là, il va falloir raconter, parce que les auditeurs ne vont rien comprendre. Là, moi, je en 1934, quand tu crées tes personnages, il y a Gabriel Funel, il y a Camille Dubois, qui est le personnage féminin, qui est le personnage hyper important. Il faut raconter d'abord aux auditeurs comment ça se passe entre ces 3. Gabriel, le Funel tombe amoureux de Camille Dubois, ou l'inverse. Ou les deux, bon, c'est une histoire d'amour dans le fond. Et ce qui était d'ailleurs un petit peu compliqué, j'imagine, parce que même au sein des forces de gauche, la place de la femme, elle était quand même pas hyper enviable.
1: Même au sein des forces de gauche, la place de la femme n'était pas hyper enviable, effectivement, bien sûr. C'est-à-dire que les forces de gauche n'étaient pas extérieures à la société. Alors, même si dans certaines organisations, dans certains milieux, et parmi beaucoup de militants, une place était faite aux femmes qui, évidemment, avaient le droit de s'organiser de leur côté, enfin, de façon autonome ou de façon mixte, de participer aux décisions. Et ça, c'est des choses qui sont indéniables. Dans les années 20, par exemple, le Parti communiste présente des femmes aux élections municipales, alors même qu'elles n'ont ni droit de vote, ni le droit d'être élues. Et c'est les préfets qui casseront les résultats de ces élections, mais il s'agit quand même là de leur donner de la place. De la même façon qu'en 1936, il y a quelques communes ouvrières qui vont, en parallèle des élections législatives, organiser un scrutin réservé aux femmes pour démontrer que les femmes peuvent voter comme les hommes et qu'elles auront un résultat qui sera plus ou moins similaire, et qu'il faut aussi qu'elles s'habituent à aller voter, parce qu'un jour elles finiront bien par emporter le droit de vote. Et donc voilà, Camille Dubois, elle est de cette trempe-là, c'est-à-dire de ces femmes qui ont décidé de vivre leur vie et de s'inviter, y compris là où on ne les attend pas.
0: Bon, justement, la Camille Dubois, elle s'invite là où peut-être que une femme n'aurait pas pu s'inviter. En tout cas, dans Place de la Victoire 1936, puisque tu voulais qu'on y arrive tout de suite, on y arrive. Ça se passe, le cœur de l'histoire se situe dans l'usine de Port-Arré et Levassor, qui était une grande entreprise, la première d'ailleurs, puisqu'on appelait la doyenne, parce que c'était la première société automobile au monde, il me semble.
1: C'est pour ça que je nomme pas l'usine Panhard dans le roman, je l'appelle la doyenne, comme si la doyenne était une marque, pour pouvoir en faire un personnage de fiction.
0: Oui, bon, Panhard et Levassor, moi à chaque fois quand j'entends ce nom-là, je pense à la chanson de Charles Trenet, je t'attendrai à la porte du garage, où tu surgiras dans ta Panhard et Levassor, ta-ta-ta-ta, etc. Tu vois, moi j'ai pas peur de chanter, contrairement à toi Alexandre. Ça se passe là, le personnage de Camille Dubois se retrouve au cœur de cette usine qui est en grève, qui est l'une des premières à se mettre en grève. Et puis il se trouve aussi que toi, étant attaché, en tout cas programmateur culturel de la mairie du 13e, tu t'es penché principalement sur le 13e arrondissement de Paris.
1: Oui,
0: pas à cause de tes fonctions, mais...
1: Non, j'ai décidé d'installer cette histoire dans le 13e arrondissement, qui est l'arrondissement où je vis, parce que en déménageant du 19e arrondissement où j'ai longtemps vécu, au 13e arrondissement où j'ai longtemps travaillé, etc., mais je m'y étais jamais installé, j'ai eu besoin et envie de découvrir et de redécouvrir cet arrondissement. Et au fur et à mesure où je le découvrais, je le redécouvrais, j'ai emmagasiné, sans m'en rendre compte, beaucoup d'anecdotes, de connaissances. J'étais attentif à un certain nombre de détails que j'ai réemployés ensuite dans ces romans, qui n'étaient pas encore... qui étaient peut-être dans un coin de ma tête, mais de façon très inconsciente, que j'ai réemployés dans ces romans. Et c'est pour cette raison aussi que j'avais décidé que le commissaire Bornec, donc, que tu évoquais tout à l'heure... Ce serait le commissaire du quartier de la gare, donc chaque arrondissement est divisé en 4 quartiers à Paris, et ce personnage, voilà, il tournerait dans uniquement un quartier, il déborde un peu, mais pas tant que ça, ce qui était une façon de proposer un voyage dans le temps et un voyage dans une ville qui a aujourd'hui presque disparu, ou qui s'est complètement métamorphosé, pas de façon nostalgique en ce qui me concerne, mais pour donner à voir un Paris dans sa diversité de ce qu'il a pu être, de ce qu'il est encore aujourd'hui, mais différemment, pour sortir des clichés et des cartes postales, avec toujours ce souci de considérer que le 13e arrondissement tel que je l'écris se veut universel. Et s'adresse à tout le monde, bien au-delà du 13e arrondissement.
0: Bon, il faut dire aussi qu'en 1936, la géographie du 13e arrondissement n'est pas celle du 13e arrondissement qu'on connaît aujourd'hui.
1: Non, tout à fait. Le 13e arrondissement a été longtemps un arrondissement industriel. Et une fois que ces grosses entreprises, ces grandes entreprises qui chacune pouvaient employer plusieurs milliers de personnes, ont quitté Paris pour s'installer en banlieue, en grande banlieue, ou voire pour certaines disparaître, elles ont laissé place à d'autres constructions, principalement des constructions de logements et pour beaucoup du logement social, parce que le 13e arrondissement, encore aujourd'hui en 2026, est un arrondissement populaire. Hein, on compte plus de 40% de logements sociaux, ce qui n'est pas le cas d'autres arrondissements parisiens.
0: Bon, donc l'histoire, c'est, ça se passe dans cette usine qui est occupée, et il se trouve qu'il y a une espèce de gardien homme à tout faire, rondier, c'est ça
1: ou... Oui, un rondier qui fait des rondes.
0: Oui, qui fait des rondes, qu'on retrouve mort. Bon, alors on pense que c'est un accident, parce que comme il avait tendance à abuser un petit peu du pinard, on imagine qu'il s'est cassé la figure du toit où il était perché. Le commissaire Bornec n'est pas tout à fait sûr de l'affaire, et alors qu'il y a le cadavre, il décide de mettre de côté l'enquête, en tout cas qu'on ne règle pas l'affaire tout de suite en disant c'est un accident, mais il y a enquête de la part du commissaire Bornec. On se partage donc entre ce lieu qui est l'usine de Panhard et de Vassor, la doyenne si tu veux, occupée. Évidemment le commissariat où se trouve le commissaire Bornec, et puis le journal d'Humanité. Et là justement il y a pas mal de passages autour du journal d'Humanité. Tu utilises quand même tes connaissances autour du journal, et on va lire un petit extrait, parce que il y a un personnage qui intervient de façon comme ça épisodique, hein, dans le roman, qui est un type qui a fait partie de, qui a travaillé à la vie ouvrière, c'est ça, et qui c'est intéressant de voir la porosité, les mecs qui étaient à la vie ouvrière et puis les gars qui venaient d'autres organes et qui se retrouvaient à l'Humanité. Comment tu expliques aux auditeurs de Radio Libertaire comment ça se passait justement, cette cooptation? C'était par cooptation?
1: C'est une trajectoire qui est arrivée régulièrement, où des ouvriers qui étaient devenus journalistes de par leur engagement politique ou syndical, alors là en l'occurrence syndical, donc intègrent une première rédaction, celle de La Vie Ouvrière, qui est un journal de la CGT, et de la CGT unitaire, donc de la CGT dominée par les communistes, pour aller vite, et qui va donc quitter à un moment donné, qui va quitter la rédaction de La Vie Ouvrière pour intégrer la rédaction du journal L'Humanité. Donc il quitte le journal du syndicat pour intégrer le journal du parti, parce qu'on en avait besoin à ce moment-là, qu'il faut renouveler, ça fait partie des choses assez classiques. On ne reste pas attaché à une fonction ad vitam aeternam au sein du mouvement social, quel qu'il soit.
0: Bon, ce personnage justement de Victor, il sort d'où?
1: Il est inspiré d'un vrai personnage qui s'appelle Jules Raveau. Et il m'a semblé intéressant de montrer aussi comment en 1936, qui est un moment de joie, un moment de victoire, les contradictions qui animent le mouvement social n'ont pas cessé pour autant, et elles existent, et tout ne se règle pas toujours bien, ou de la meilleure façon pour les uns ou pour les autres, puisque il y a quelques règlements de compte, quelques péripéties et autres. Et je pense que c'est intéressant de le faire savoir. Je pense que c'est intéressant aussi de s'en servir de façon fictionnelle, puisque ça permet de nourrir, me semble-t-il, le roman, et notamment le roman noir, de toutes ces contradictions, et de montrer que finalement, les hommes et les femmes ne sont pas blancs ou noirs, mais sont gris.
0: Alors pourquoi ce personnage, justement, en quoi il était en contradiction, justement, ou il avait des contradictions, tout en étant...
1: C'est un personnage qui est très... qui est emballé par l'explosion sociale, par la nouvelle situation, et qui imagine que les choses vont aller plus loin que ce qu'elles iront finalement, et qui va commettre une erreur, qui est de reproduire un communiqué syndical qui est devenu caduc, puisqu'entre-temps des négociations ont eu lieu, et c'est perçu par certains comme étant du sabotage, c'est le terme qui est employé à l'époque, qui fait quand même pas dans la dentelle. Et donc, si c'est du sabotage, ça veut dire que c'est politique, et si c'est politique, il convient de le régler de façon politique et de le sanctionner.
0: Alors on va lire, il y a un petit extrait justement mettant en scène celui de Joly et dans la foulée d'ailleurs tu racontes quelque chose qu'on ne sait pas forcément sur Maurice Thorez qui avait des ambitions. On écoute l'extrait.
2: Volontiers frondeur, Victor Joly avait fréquenté des anarchistes illégalistes. Condamné à la prison à de multiples reprises pour coups et blessures, port d'armes prohibées ou tout simplement vol, il avait également été déclaré insoumis par l'autorité militaire. À 25 ans, il était arrêté muni de faux papiers espagnols par la gendarmerie à Marseille. Ce jour-là, non loin du vieux port, Gabriel Funel, culotte courte, chemise blanche, veste et cravate sombre, fêtait son 8e anniversaire. 26 ans après, les deux hommes consignaient en silence le mouvement en cours. Le chef de service et son adjoint reportaient à plus tard la discussion sur la situation. Gabriel regrettait la non-participation des communistes au prochain gouvernement. Il avait encore en mémoire ce télégramme envoyé par Moscou à Paris, tensant les velléités ministérielles de Maurice Thorez. Secrétariat, comité exécutif international, le communiste, inquiet. À cause tendance grandissante dans parti en faveur participation communiste dans gouvernement front populaire. Situation n'est pas mûre pour formation tel gouvernement. Il n'y a pas encore dans pays situation et conditions prévues par 7e congrès pour formation gouvernement front populaire. De son côté, Victor fustigeait la réponse apathique de la direction du Parti communiste à la minorité de gauche du Parti socialiste. « Tout est possible », avait écrit Pivert dans Le Populaire. « Non, tout n'est pas possible », avait répondu Griton dans L'Humanité. Et le dirigeant communiste de conclure, « Le Front populaire ira de l'avant dans l'ordre, le calme, la discipline et la cohésion de ses rangs. » Cette dernière phrase était, pour Joly, difficile à entendre. L'ancien typographe de la rue Candon, entré à l'Humanité 11 ans auparavant, s'enthousiasmait pour la révolution sociale. « Les gars de la doyenne viennent de rejoindre le mouvement », s'exclama Victor en raccrochant le combiné téléphonique. « L'exploiteur de l'avenue d'Ivry va être obligé de lâcher quelques mesures », se réjouit-il.
0: C'est le passage autour de Victor Joly. Et aussi, alors j'imagine que les documents venant de Moscou et impliquant forcément le PCF, tu as dû en voir pas mal passer quand tu as fait ta thèse.
1: Au cours de mes recherches, oui, j'en ai consulté beaucoup, et il se trouve que le télégramme qui est cité est un document d'histoire, au sens où c'est le vrai texte. J'ai juste développé l'acronyme de Comité exécutif de l'International communiste, parce que pour le lecteur CEIC, c'est incompréhensible. Lecteur ou lectrice, enfin bref, pour celles et ceux qui nous entendent, pareil. Donc voilà, j'ai juste développé l'acronyme. Et là aussi, c'était une autre façon, par le roman, de mettre de la complexité, la complexité de l'histoire avec un H majuscule dans la tête de ces hommes et de ces femmes qui ne connaissent pas forcément, évidemment, qui ne connaissent pas le lendemain, encore moins le surlendemain, mais qui vivent avec tout ce qu'ils ont pu accumuler, avoir en eux, y compris leur propre point de vue, conviction, et comment tout ça s'articule dans ce moment qui est à la fois un moment d'euphorie, un moment de crainte, un moment de tension. Voilà, qu'est-ce qu'on fait ? C'est-à-dire que depuis le départ, l'idée de ces 5 volumes autour du Front Populaire et de les traiter à travers le polar, c'est aussi pour sortir des clichés trop souvent véhiculés et par exemple sur 36, bien sûr qu'il y a beaucoup de joie, bien sûr que c'est une victoire. Et en même temps, c'est plein d'autres choses qu'il ne faut pas perdre de vue, sinon ce poids du passé, aujourd'hui même, nous écrase et nous empêche, me semble-t-il, de pouvoir aborder le quotidien. Voilà, ces personnages sont, j'espère, les uns et les autres très, très humains. Ils sont pris à la fois dans leur contradiction, dans leur désir. Tu parlais du commissaire Bornec, qui est un jardinier d'une certaine façon, qui a un rapport aux fleurs très particulier, qui dans le premier volume, Passage de l'avenir 1934, nous dit que lorsqu'il trouve le cadavre d'une jeune femme dont il ne connaît pas le nom, il la baptise toujours d'un nom de fleur. Hein. La jeune femme disparue et repêchée dans la Seine en 1934 s'appelle Daphné jusqu'à ce qu'il lui retrouve son identité. En 1935, dans l'enquête qu'il mène rue de l'Espérance, il nous explique comment il enquête de la même façon qu'il jardine, c'est-à-dire qu'il sème des choses, il va en hybrider d'autres, il expérimente, pas parce qu'il n'a pas de méthode, mais parce que c'est la seule méthode qu'il connaisse et qui lui semble valable. Et comme cet homme, le commissaire Bornec, aime les fleurs, il leur porte une attention particulière et dès qu'il est dans un endroit et qu'il y a une fleur, il la regarde, souvent il l'identifie. Et en 1935, par exemple, je me suis permis quelques lignes où il se réjouit d'avoir enfin trouvé une piste qui a l'air tangible dans l'enquête et il dit ça en ramassant une fleur qu'on appelle une patience.

0: adopté par Elevator, qui a disparu hein, d'ailleurs, je sais plus, c'est en 60, dans les années 70 qu'ils ont dû disparaître hein, pour Elevator. Mais le nom était pas mal, et puis moi, j'aimais bien le nom, et puis les véhicules étaient, y a une, c'est des belles bagnoles, hein, les bagnoles de la fin de la production de Porrard et Elevator. C'est pas, t'en as pas eu de Porrard et Elevator, t'en as pas acheté.
1: Non, je sais pas ce type.
0: Ta famille en avait pas.
1: Non plus.
0: Avant de la lecture de cet extrait, justement sur cette dissolution décidée des organisations d'extrême droite.
1: Bah, premier élément, 1934. Donc, je le disais tout à l'heure, le Front populaire est une réponse à cette tentative de coup d'État, ou en tous les cas perçue comme telle, donc par une extrême droite extrêmement violente. L'année suivante, en 1935, les forces qui se retrouvent dans ce qui s'appelle le Front populaire font le serment, le 14 juillet 1935, de ne pas se quitter tant que les ligues. Donc c'est comme ça qu'on appelait les organisations d'extrême droite. Les ligues factieuses n'auront pas été dissoutes. Et en 1936, dans les quelques semaines qui suivent l'arrivée au pouvoir de Léon Blum, de sa nomination, le ministre de l'Intérieur, Roger Saint-Lingros, signe les décrets qui portent dissolution de ces organisations extrêmement violentes. C'est-à-dire que ce ne sont pas que des organisations politiques qui sont dans le débat d'idées, ce sont des organisations qui occupent la rue, chassent les militants et les militantes, pourchassent les étrangers. Léon Blum, au début de l'année 1936, manque de se faire lyncher dans Paris, ce qui rappelle aussi que, quoi qu'on dise, la violence dans ce pays au XXe siècle, historiquement, elle est toujours venue d'abord de l'extrême droite, même si parfois, à l'extrême gauche, des hommes et des femmes ont décidé de répondre, mais dans un souci de défense et pas dans un souci d'attaque. Je crois que de temps en temps, il faut remettre les choses dans l'ordre pour qu'on puisse comprendre comment ça fonctionne.
2: Octave Cousin replia l'Action française et posa le journal sur le guéridon. Le chef du personnel de l'usine automobile de l'avenue d'Ivry était préoccupé. Son regard gris balaya la pièce de la bibliothèque. Il promena sa main droite dans ses cheveux châtains pour se recoiffer. Depuis la banlieue rouge, la paralysie révolutionnaire avait gagné tout le pays. En quelques jours, les communistes s'étaient emparés de 3 entreprises liées à la défense nationale. L'une était spécialisée dans l'appareillage électrique, l'autre était une importante manufacture d'armes, la dernière comprenait les bureaux d'études et les ateliers de construction de moteurs d'avions. De sa voix intérieure, il récita le nom des communes, Saint-Ouen, Levallois-Perret, Issy-les-Moulineaux, traçant avec l'index sur une carte imaginaire un arc pour matérialiser l'encerclement de la capitale. Cette vague rouge submergeait le sud de la capitale où il travaillait depuis des années. Pour lui, aucun doute. Ce plan d'envergure était une action concertée. L'opération communiste s'était déroulée au même instant dans 3 localités distinctes du département de la Seine. Le mode opératoire était identique dans chacun des établissements. D'abord, les ouvriers avaient présenté des revendications équivoques auxquelles la direction ne pouvait pas répondre favorablement en l'absence d'un cadre législatif définitif. Ensuite, les mêmes s'étaient barricadés dans les ateliers interdisant à quiconque d'entrer ou de sortir. Les envahisseurs avaient passé la nuit sur place pour empêcher la direction de fermer l'usine. La plupart des occupants avaient emporté un casse-croûte avec eux pour le soir, d'après l'article qu'ils venaient de terminer. Ce détail l'avait définitivement convaincu de la préméditation. Octave Cousin avait une solide expérience d'activiste. Son engagement au sein de l'Action française remontait à presque 30 ans. Étudiant, il s'était illustré à Bordeaux avec son frère aîné. Joseph et lui avaient acquis une certaine réputation parmi les adhérents de l'organisation royaliste et des camelots de Gironde. Toujours placés au premier rang, les deux garçons étaient régulièrement embarqués au poste de police. En juillet 1911, le tribunal correctionnel de Paris avait condamné le cadet pour avoir crié « mort aux Juifs » lors d'une manifestation organisée devant la Comédie-Française pour empêcher la représentation d'une pièce de théâtre d'Henri Bergson.

0: L'auteur dramatique s'était vanté quelque temps plus tôt, auprès d'un pamphlétaire, d'avoir déserté pour les yeux d'une actrice. Il n'en avait pas fallu plus au polémiste né qui avait ressorti cette folie de jeune homme pour nuire à cette personnalité centrale de la scène française. Octave Cousin s'était résigné à payer l'amende de 16 francs minimum prévue par le code pénal, certain, comme il l'écrivit à son frère aîné, que cet acte de voyoucratie républicaine et de juiverie policière attirera de nombreux adeptes et les entraînera à suivre Léon Daudet et Charles Maurras. La mort au champ d'honneur du capitaine d'infanterie Joseph Cousin le 21 janvier 1917 désespéra Octave Cousin. Sa femme ne parvint pas à le consoler de la disparition de ce frère qu'il considérait presque comme son père. Dans la maison familiale de Vouneuil, où les deux frères avaient grandi avant d'aller à Saint-Stanislas de Poitiers, l'horloge du temps s'était arrêtée. Le repas froid à la chandelle, donné chaque 21 janvier en souvenir de la mort de Louis XVI, avait pris une autre dimension. Démobilisé, Octave Cousin se réfugia dans son travail du côté de la Porte d'Ivry, tout en continuant à militer au sein de l'Action française jusqu'à sa récente dissolution. Par ailleurs, il commença à fréquenter l'Union civique, dont le programme visait à empêcher toute possibilité de blocage des transports en remplaçant les grévistes par des volontaires. Il s'enrôla également dans l'une des milices chargées de maintenir l'ordre. La matraque qu'on lui avait donnée à l'époque était toujours dans le tiroir de son bureau à l'usine. Elle ressemblait à s'y méprendre au casse-tête utilisé par les agents de police lors de la bousculade survenue au coin de la rue de l'Université et du boulevard Saint-Germain, mi-février. Octave Cousin comptait parmi les quelques centaines de personnes qui attendaient le convoi funèbre de l'académicien monarchiste Jacques Bainville quand l'une d'elles reconnut Léon Blum à l'arrière d'une voiture stationnée sur la chaussée. Une fois la surprise passée d'apercevoir celui que les nationalistes de tout poil considéraient comme l'ennemi public numéro un, une dizaine d'individus se précipita vers la voiture arrêtée. En l'espace de quelques minutes, le véhicule fut endommagé, vitres brisées, phares cassés, ailes bossuées, obligeant ses occupants à l'abandonner pour trouver refuge dans un immeuble sous la protection d'un groupe de gardiens de la paix. Trois ouvriers du bâtiment, occupés à la réfection d'une terrasse, vinrent prêter main forte, permettant à Léon Blum d'échapper au lynchage. Par la suite, une perquisition au siège de l'organisation monarchiste permit de retrouver son chapeau. Il comptait parmi les trophées des ennemis vaincus qui décoraient l'une des salles des camelots du roi. Dans la foulée, les organisations royalistes furent dissoutes par le gouvernement de l'époque.
1: Voilà, c'est un extrait de ton dernier roman, Alexandre, ce que tu commençais à relater sur cette histoire de Blum, qui est une histoire peu connue d'ailleurs, sur cette agression dont a été victime Léon Blum.
2: L'histoire est peu connue ou oubliée dans la mesure où, quelques mois après, il devient président du Conseil et on garde en souvenir davantage la victoire que cet acte d'une violence extrême, hein, qui à l'époque a forcément choqué une partie seulement de la population. Hein. Tout le monde n'était pas choqué à ce que Léon Blum se fasse comme ça, plus que malmené. Certains imaginons même que il avait un peu provoqué les choses en étant là, alors que c'est vraiment un concours de circonstances lié au déplacement dans Paris, évidemment. Et ça aussi, ça fait partie de ces épisodes empruntés à l'histoire que j'insère dans la vie de mes personnages fictifs, mais pour rendre compte d'une société, d'une époque, dont on peut se demander à tout moment ou presque, en fonction de ce que vont faire les personnages, mais finalement, est-ce qu'ils ne sont pas suspects les uns et les autres dans tout ce qui se produit, puisque à qui profiterait le crime et à qui profite le crime? C'est ça l'une des questions qui traverse le roman. Et le crime peut profiter à plusieurs, à quelques-uns. Voilà, c'est tout ça que j'essaie de raconter pour qu'on sorte aussi d'une vision manichéenne qui, je pense, ne permet pas voilà, d'avancer. Et je trouve plus intéressant de se raconter les histoires à hauteur d'un regard humain, avec toutes les contradictions qu'il peut y avoir.
1: Bon, on écoute un titre, il y a un seul titre hein, dans ce roman, c'est Un amour comme le nôtre. Alors, il en existe plusieurs versions, il y en a une d'ailleurs, le petit Nicolas, je ne sais pas laquelle des deux tu vas mettre, on en a regardé, il y en a une de Jean Sablon, c'est celle que tu cites dans ton roman. Il y en a une autre, qui précédait d'ailleurs la version de Jean Sablon, non ?
0: Alors là, tu me poses une colle.
1: Bon, eh bien, alors on écoute la version de Jean Sablon, c'est
0: avec
1: ça ?
0: Germaine.
1: Voilà, avec Germaine.

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0: Voilà, c'était Un amour comme le nôtre, Jean Sablon et sa sœur, hein, il me semble. Hein. Toi, tu as beaucoup écouté ce morceau?
1: Oui, je l'ai écouté en boucle quand j'étais en train de rédiger ces pages pour essayer de m'imprégner non pas de la musicalité en tant que telle, mais du rythme, de l'ambiance et de cette forme de naïveté sur un amour comme le nôtre, il n'en existe pas deux. Forcément, les gens qui s'aiment ont tendance à se regarder que eux deux pendant un temps, et puis après, souvent en général, sur l'extérieur.
0: Bon, tu mets en place d'ailleurs un peu de musique quand même, en particulier avec la famille de Django, en fait, que tu nommes pas, mais qui est présent tout au long du roman.
1: Oui, tout à fait. Que un personnage inspiré de Django Reinhardt. Donc, comme j'en fais un personnage de fiction, même si je m'en inspire, je le nomme autrement. J'essaye d'imaginer quelle peut être la vie de ce personnage, parce que alors ça répond à plusieurs objectifs et plusieurs objectifs. Le premier, c'est une envie voilà, personnel, qui est un rapport à la musique, que la musique soit présente d'une façon ou d'une autre dans ses romans, parce que la musique est quelque chose de très important pour moi. Même si tout à l'heure j'étais incapable de chanter la chanson de Mandrin, je m'en excuse, je ferai des progrès pour
0: la prochaine
1: fois. Et
0: même, t'es pas venu avec la trompette alors que t'as appris à jouer de la trompette.
1: Hein. Non, je suis pas venu avec ma trompette non plus. Et puis, ça me permet aussi de faire vivre tous ces personnages oubliés, ces hommes et ces femmes qui habitaient même pas Paris, mais aux portes de Paris, dans la zone, c'est-à-dire dans un taudis, et qui n'avaient pas une existence de dilettante, ou je ne sais pas encore ce qu'on pourrait imaginer, non, qui sont des hommes et des femmes qui gagnent même pas suffisamment d'argent pour pouvoir sortir de ce lieu-là et vivre dans du dur, quoi. Et donc, il campe dans une roulotte avec sa famille, ce qui l'empêche pas par ailleurs de travailler au magasin des pièces détachées, et puis quand même de conserver, pour ce qui est de ce personnage, son amour pour la musique, et qui aurait bien aimé peut-être en vivre davantage plutôt que d'expédier des pièces aux quatre coins du pays.
0: On va écouter un extrait du double album Les As de Musette, justement. Avant, il va y avoir un petit extrait. Il y a de la musique hein, dans cette usine occupée. Guitare, accordéon, qui étaient plutôt les instruments les plus simples et usités à l'époque. Et d'ailleurs, dans les As du Musette, on retrouve ces instruments plus du piano et de la batterie. Mais en tout cas, là, ils n'ont pas de batterie, ils ont juste guitare, accordéon. On va entendre juste un petit extrait de ton roman, Alexandre. Et juste derrière, on va écouter, je crois que c'est la magie de la danse. Je ne sais plus quel est l'artiste, mais tu...
2: Guérino.
0: Pardon ?
2: Guérino.
0: Et dans la foulée, justement, puisque tu parles de misère, on va écouter un titre de Damien. Je crois que c'est Damien qui s'appelle La Dèche, hein, il me semble, et qui résume pas mal. Et c'est un titre de la même époque. Je trouve justement le côté joyeux dont tu parlais tout à l'heure, il est quand même contrebalancé par La Dèche, parce que les gens vivent aussi dans La Dèche.
2: Dans la cour de l'usine, une guitare dialoguait avec un accordéon. Le bruit assourdissant des ateliers n'était déjà plus qu'un lointain souvenir. Les stridents aigus avaient disparu au profit de chansons joyeuses. À tour de rôle, les grévistes interprétaient un petit format entendu dans un bal de la capitale ou popularisé par la radio. La belle et ronde Hortense de l'atelier de Sellerie avait entraîné Petit Louis dans une romance connue. « Un amour comme le nôtre, fredonnait-il. » Il n'en existe pas deux, enchaîna-t-elle. Ce n'est pas celui des autres, répondit-il. C'est quelque chose de mieux, assura-t-elle. L'accordéoniste était un ancien tourneur de la doyenne. À l'époque, le parmesan était connu pour travailler à l'oreille. Il lui suffisait d'écouter le bruit d'une machine pour la régler. En parallèle, il bastringuait de l'autre côté de la Seine, dans un des bals de la rue de Lappe, à deux pas de la Bastille.

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0: Pour la seconde fois, il relut la copie transmise par la préfecture que le secrétaire du commissariat lui avait apportée. Il m'a été signalé que certains intermédiaires cherchaient à provoquer des hausses absolument injustifiables du cours des denrées de première nécessité. Ces manœuvres qui permettraient de réaliser des bénéfices anormaux auraient également pour effet de créer de l'inquiétude et seraient susceptibles, si elles s'amplifiaient, de troubler l'ordre public. Ces agissements ne sauraient être tolérés davantage. Fermement attaché à son programme social et économique, le gouvernement veut soutenir les intérêts des producteurs. Il n'entend pas que ses efforts de mise au point et de rajustement soient annihilés, dans le même temps, par une hausse injustifiée du coût de la vie. Je compte sur vos interventions personnelles auprès des représentants des divers groupements du commerce et de l'industrie afin d'obtenir d'eux qu'ils joignent leur action à la vôtre. Il importe toutefois que le plus tôt possible vous preniez des dispositions utiles pour qu'il soit procédé à des vérifications de prix. Tout dépassement injustifié des barèmes préfectoraux ou municipaux, toute action qui paraîtrait concertée, soit pour raréfier le marché, soit pour déterminer une hausse exagérée des prix, devront faire l'objet de procès-verbaux qui seront transmis sans délai au parquet auquel vous devrez éventuellement vous mettre en rapport. Vous voudrez bien donner à cette circulaire la plus large publicité, de manière que tous ceux qui seront tentés de se livrer à ces agissements auxquels le gouvernement veut mettre fin soient informés des sanctions qu'ils seront susceptibles d'encourir et qui sont prévus par les articles 419 et 420 du Code pénal. Vous aurez soin de me tenir informé des dispositions que vous aurez prises pour l'application de ces instructions et de me signaler toute manœuvre de hausse qui vous paraîtrait devoir retenir l'attention de l'autorité judiciaire.
1: Bill Noir, Radio Libertin 89.4, et oui, c'est un extrait de Place de la Victoire 1936, le troisième volet de cette saga qu'Alexandre Courban nous propose, et c'est chez Agulot. Là, c'est un élément qu'on ne sait pas forcément, c'est en 1936, il y a des hausses démesurées des denrées, les Français crèvent la dalle, ou en tout cas ont du mal à ce que tu disais tout à l'heure, et ce que chante Damia tout à l'heure sur la dèche, et c'est incroyable, le gouvernement met en place un truc de vérification, et le commissaire Bornec et les autres vont aller même dans chez les épicemars pour regarder les hausses de prix indues, etc. Ça, c'est incroyable.
2: Et parce qu'on est en juin 1936, donc dans ce moment où les grèves avec occupation d'usines inquiètent, la presse conservatrice ou la presse d'extrême droite laisse sous-entendre même que Paris va être affamé. Donc Paris est assiégé, Paris va être affamé. On voit bien les imaginaires que ça convoque de ce côté-là de l'échiquier politique et les raisons pour lesquelles ils vont sur ce terrain-là. Et dans ce moment-là, dans ces quelques jours, il se trouve que c'est assez logique avec le système dans lequel on vit, c'est-à-dire le système capitaliste, il y a quelques malins qui pensent que on va pouvoir profiter de la situation pour laisser penser que il n'y a pas l'approvisionnement en nourriture de la capitale suffisant, et donc on va faire augmenter les prix, et puis qui sait, on fait augmenter les prix, ça permet à la fois de remplir les poches de celles et ceux qui ont imaginé ça, et en même temps, ça permettra peut-être de monter contre ce nouveau gouvernement qui est considéré comme illégitime de toute façon par certains et certaines, de susciter déjà des réactions. Donc le ministre de l'Intérieur, Roger Salengro, prend des décisions, il demande à la police de faire du contrôle à Paris principalement dans la moindre épicerie pour s'assurer que non, les Parisiens et les Parisiennes puissent continuer de vivre comme avant. Ou de se nourrir correctement, et que surtout, parce que c'est aussi l'autre aspect des choses, que les épiciers ne profitent pas des premières augmentations de salaire qui viennent d'arriver pour récupérer tout de suite sur ce gain supplémentaire de l'argent pour eux. Donc on est voilà, c'est aussi dans ces romans ce que je souhaite raconter. C'est une fiction fiction plausible, c'est-à-dire que je m'inspire de l'histoire, non pas pour écrire un livre d'histoire, c'est vraiment pas un livre d'histoire, on est vraiment sur un roman noir avec des êtres de papier, mais des êtres de papier qui vivent une réalité concrète, et donc qui sont confrontés à tous ces changements, à toutes ces difficultés, parce que ce que je trouve intéressant, en tous les cas, ce qui est au cœur de ma démarche, et ce qui est vraiment au cœur de ma démarche, et vraiment quelque chose d'essentiel pour moi, c'est de nous faire comprendre et de nous mettre à la place ou dans la tête de celles et de ceux dont j'actionne les destins, voilà. Pour qu'aussi on comprenne ou on mesure à quel point il peut y avoir à la fois une forme de déterminisme social et en même temps il y a des possibilités de s'en émanciper pour devenir autre chose que ce à quoi on était assigné. Voilà, je crois que ça rejoint encore d'autres choses chez moi, mais je pense que tu comprends le projet.
1: Parfaitement, et l'autre élément, et en toi en tant qu'historien, j'imagine que ça doit encore plus te sauter aux yeux, c'est cette espèce de corrélation avec ce qui se passe aujourd'hui. L'histoire a l'air... On a le sentiment qu'elle se répète constamment. Il y a un passage avec un passage sur le salaire des ouvriers qui est pas versé, mais en contrepartie, il y a d'autres. L'entreprise a quand même du pognon pour d'autres choses. C'est un tout petit extrait que le petit Nicolas va nous lire, un extrait de Place de la Victoire.
0: Plus tôt dans l'après-midi, Camille était partie à la rencontre de ses ex-camarades de travail. L'ancienne peseuse avait échangé avec des membres de la délégation ouvrière reçue dans la matinée par le chef adjoint du cabinet du ministre du Travail. Les pourparlers avec la direction de la raffinerie avaient abouti sur la plupart des revendications. Reconnaissance du droit syndical et des délégués ouvriers, indemnité versée aux ouvriers chargés des travaux les plus pénibles, suppression des brimades, aménagement des vestiaires, installation de douches et de lavabos. Pour les salaires, l'argent manquait. Le conseil d'administration de la raffinerie n'avait pas assez de liquidités. Il venait d'octroyer à son nouveau président un pourboire généreux de 400 000 francs.
1: Voilà, on a l'impression d'être toujours dans une espèce de boucle temporelle. Il se passe toujours la même chose.
2: Ben, disons qu'on vit toujours sous le capitalisme.
1: Et il y a plein d'éléments comme ça. Quand tu les écris, quand tu reprends ta doc et que tu écris tout ça, ça ne te saute pas à la gueule, justement, comme je disais avant cette lecture ?
2: Si, forcément. Il y a des analogies qui peuvent apparaître. Et comme on est dans la fiction, j'en joue comme toute une série de clins d'œil, à la fois pour se dire que c'est pas quelque chose de nouveau, mais aussi pour nous dire que c'est pas quelque chose d'inéluctable. C'est une question de rapport de force qui permet ou pas d'obtenir un certain nombre d'avancées, de conquêtes, que jusqu'à présent, sauf erreur de ma part, et corrige-moi si je dis une bêtise, mais j'ai rarement vu un patron lâcher spontanément des choses ou accéder à une revendication sans qu'on lui ait explicitement formulé.
1: Ouais, bon, on retrouve au détour d'une page Pétain. Pétain, auréolé à l'époque de sa pseudo réussite à Verdun et qui est vraiment l'enfoiré qu'on verra après, quoi. Il y a un petit passage.
2: Ce travail de fiction, ce travail d'écriture est nourri par une documentation importante, tu l'as souligné. Je me suis plongé et replongé dans la presse de l'époque. Je lis quasiment tous les journaux de la période sur laquelle j'écris. Avant d'écrire et quand je suis en train d'écrire, c'est une double lecture. y compris l'ancêtre de l'équipe qui s'appelle Lotto, parce que il me semble que ça restitue une ambiance, ça donne à appréhender une réalité. Et tu as raison, je suis démasqué là-dessus. De temps en temps, je tombe sur quelque chose que j'ai pas nécessairement prévu d'écrire, et donc c'est souvent mes personnages qui le lisent dans leur quotidien favori, et ce qui va être une façon pour moi de semer un indice. Et par exemple, cette mention que tu fais de Pétain, est-ce qu'il dit, c'est réellement ce qu'il a dit, la façon dont il apparaît. Et comme nous, on a la suite de l'histoire, et qu'on est des citoyens et des citoyennes plus ou moins éclairés, plus ou moins curieux et curieuses, c'est aussi une façon de nous dire... ne soyons pas dupes, sortons de certaines choses et arrêtons d'imaginer que Pétain il débarque le 10 juillet 40 comme ça, un peu par hasard, genre j'ai vu de la lumière, je suis rentré, je suis un vieux monsieur, vous craignez rien. Non, c'est un militaire qui fait de la politique depuis longtemps, qui est un ultra-conservateur et qui dit
1: qui est très présent,
2: clairement ce qu'il pense.
1: Oui, parce qu'on est en 36, dans un discours radio diffusé à l'occasion de l'anniversaire de la bataille de Verdun, le maréchal Pétain lui-même venait de déclarer qu'il était grand temps que les Français se reprennent. Blum vient d'arriver au pouvoir. Il était toujours là, il était présent, il attendait dans l'ombre. En 36, Jean Boyer réalise un film qui s'appelle Prends la route. On va écouter une chanson de Pile Sétabé, puisque c'est Pile Sétabé qui jouait dans Prends la route. On est en 36, bon, les congés payés évidemment, l'espoir, hein, parce qu'il y a aussi de l'espoir. Précédemment, en 35, c'était Rue de l'Espérance. Là, dans... pardon ?
2: Là, c'est la victoire.
1: Là, c'est précédemment, oui, en 35... C'était Rue de l'Espérance, et là, c'est Place de la Victoire, 36. Et donc, au-delà de l'espérance, on a gagné, donc on a le sentiment que les choses vont vraiment changer, et vont réellement changer dans le pays. Et du coup, le cinéma, la littérature s'empresse de relater ça, ou de relayer la victoire et l'espérance. Jean Boyer, 36. Pour la petite histoire, d'ailleurs, oui, vas-y.
2: En fait, si je peux me permettre, je trouve que l'intérêt aussi de ce moment ou autre, c'est que c'est une victoire électorale. Donc, pour certains, la victoire, on est arrivé, on ne fait plus rien. Mais c'est une victoire qui va immédiatement se traduire par des améliorations concrètes, tangibles dans le quotidien et pour moi, c'est là que la vie change. C'est-à-dire que c'est pas juste une simple victoire politique. C'est-à-dire que ces hommes et ces femmes qui se sont engagés vont tout de suite toucher du doigt le fruit de leur bataille, de leur mobilisation. Et c'est quelque chose d'énorme comme expérience de vie, me semble-t-il.
1: Bon, on va écouter, il y a toujours un passage à niveau, parce qu'il y a quand même toujours un passage à niveau, c'est Tout le monde prend la route, c'est ce que relate le film de Jean Boyer, qui va de toute façon sortir un petit peu plus tard, mais il a été réalisé en 36, c'est pour ça que je voudrais passer ce morceau. Ce qui est assez rigolo, c'est que l'histoire de Prends la route avait été écrite par Émile Zola et Vincent Isola, qui détenaient plein de théâtres en 35 jusqu'en 35. Après, ils ont fait un peu faillite, mais ils étaient prestidigitateurs, c'était des artistes et en même temps directeurs de différents établissements à Paris, et c'est eux qui avaient travaillé sur ce qui devait être une opérette et qui devait s'appeler National 7 au hasard. Et finalement de fil en aiguille, c'est Jean Boyer qui va récupérer le bébé. Georges Van Paris, qui était l'immense compositeur, auteur-compositeur à l'époque, va écrire cette chanson qui est chantée par Pile Sétabé. Pile Sétabé, qui était un duo hyper connu aussi à l'époque. Bon, j'ai raconté souvent l'histoire depuis cet abbé, et de Tabé en particulier, qui après va travailler avec Gérard Houry, d'ailleurs, comme dialoguiste. Mais là, il était chanteur et aussi acteur, puisqu'il joue dans Prends la route, qui est un film charmant. Voilà, si vous avez l'occasion de le regarder, vous pouvez. En tout cas, ce passage, j'aime bien. Il y a toujours un passage à niveau, ça me plaît beaucoup.
3: 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On passe ou on ne passe pas?
4: Mais vous voyez bien, cher monsieur, que le passage à niveau est fermé.
3: Oui, eh bien, j'ai pas de veine, parce que les passages à niveau sont toujours fermés quand j'arrive.
4: Ah, qu'est-ce que vous voulez, ça, monsieur? C'est une question de chance. Le passage à niveau, c'est comme la vie. On attend, ou bien alors on passe tout de suite. On est une 8 cylindres ou un simple taco. Au but qu'on veut atteindre, on n'arrive pas plus tôt. On passe comme une torpille, ou qu'on se traîne comme un veau. On se retrouve en famille devant le passage à niveau. Il y a toujours un passage à niveau qui barre la route, ça vous dégoûte. On arrive ou trop tard.

0: Bulle noire de Libertaire 89.4, on est avec Alexandre Courban dans le troisième volet des aventures de Gabriel Funel, Camille Dubois et le commissaire Bornec vient de paraître aux éditions Agulhos, ça s'appelle Place de la Victoire 1936, ça tombe bien parce qu'on fête les 90 ans du Front Populaire. On vient d'écouter, il y a toujours un passage à niveau pile, c'est AB. Parmi tous les éléments, évidemment, que l'on retrouve, qui sont les détails, comme tu disais, les détails, pas les détails de l'histoire, les détails de la vie courante, il y a le tatouage. Et ça va prendre son importance, d'ailleurs, dans le roman, parce que le gars, justement, dont on ne sait pas s'il est mort parce qu'il est tombé par accident ou assassiné, a un tatouage, un énorme tatouage. Or, le tatouage, j'imagine que tu as bossé, justement, quand tu as travaillé sur ce roman, sur l'histoire du tatouage, ou qui était tatoué, qui ne l'était pas.
1: Oui, qui était tatoué, qui ne l'était pas. Le tatouage en 1936, c'est pas du tout quelque chose d'anodin. Évidemment, c'est pas quelque chose qu'on enlève non plus comme ça. Donc, ou on le dissimule, ou on se débrouille. Mais le tatouage nous identifie tout de suite. En 1936, comme appartenant à un groupe ou infréquentable ou à ne pas fréquenter, ou en tous les cas malsain, malveillant. Donc il y a deux options qui parfois d'ailleurs se mélangent, ou un groupe de voyous au sens gangster, voleur à la tire, etc., qui se faisait tatouer. Parfois, après avoir été arrêté, après avoir été conduit en prison, bagne pour enfants ou autre, ce qui était une façon pour eux d'affirmer leur appartenance à un corps social, ou bien des individus, souvent des garçons, hein, enfin des hommes, qui étaient à la frontière entre l'engagement politique et l'engagement de gangster, enfin une sorte de on va dire anarchiste à la bande à Bono, c'est-à-dire qu'ils font à la fois de la politique mais en même temps des larcins. Je cherche un roman, ça va me revenir, j'ai un trou où on a une bande de gangsters, c'est dans un Péchereau, Patrick Péchereau, je ne sais plus si c'est Boulevard des Branques ou autre, où on a comme ça une série de gangsters qui sont voilà, à la lisière des deux, qui pensent au début faire de la politique et qui en fait sont partis pour faire que des casses. Donc oui, le tatouage, ça renvoie tout de suite à quelque chose de hors société. On n'est pas tatoué par hasard.
0: Ce tatouage, tu connaissais le tatouage dont tu as affublé le personnage ?
1: Il s'est fait tatouer une tour Eiffel, pour ne pas oublier qu'il venait de Paris.
0: Ça vient d'où cette histoire de tour Eiffel, de tatouage de tour Eiffel ?
1: C'est le symbole de Paris par excellence, la tour Eiffel, et puis la Seine, le fleuve qui est la vie et qui traverse Paris. Voilà, je trouve que c'était une image de quelqu'un qui peut être très attaché à Paris. Je ne sais pas si, moi-même n'étant pas tatoué, si je me suis posé la question de savoir quel tatouage je me ferais pour dire que je viens de Paris. Je ne sais pas si j'aurais choisi la Tour Eiffel ou la Seine, mais je trouvais que la Tour Eiffel, stylistiquement, il y a quelque chose de possible. En tous les cas, je l'imagine comme étant quelque chose de possible.
0: Bon, on va écouter une chanson, parce que évidemment, on pense tout de suite au bord de la Marne, hein, les ouvriers qui vont danser, qui vont prendre quand même un peu de bon temps au bord de la Marne, soit se baigner, soit canoter, soit manger des moules et boire du vin frais. Il y a un titre qui sort en 1936, c'est, on va l'entendre chanté par Jean Gabin, c'est « Quand on se promène au bord de l'eau », que l'on entend, qu'il chante dans ce film fabuleux du Vivier, de Julien Duvivier, qui est La Belle Équipe, qui est un Un film génial, tu t'en souviens sans doute.
1: C'est l'un de mes films préférés.
0: Il est extraordinaire, il est triste à mourir. Le passage, quand Jean Gabin chante, il est avec, chante la chanson, il valse avec la mère d'un de ses compagnons avec lequel il a créé cet endroit, où c'est plein d'espoir. Et comme si la mère pressentait que ça n'allait pas durer, elle pose sa tête sur l'épaule de Jean Gabin et on ne sait pas si elle pleure ou quoi. C'est un passage hyper émouvant et qui raconte tellement de choses sur le 36, le Front Populaire et après, j'allais dire, la débâcle. Mais qu'est-ce que tu en penses?
1: Ouais, c'est la Belle Équipe, c'est pour moi le film par excellence qui incarne le Front Populaire et pour plein de raisons. Peut-être parce que c'est un film qui a deux fins. On connaît oui. Les deux fins. Oui, il y a une fin producteur et qui est celle du public et puis il y a la fin du réalisateur. Mmh. Voilà. Et c'est un film qui, en creux, raconte aussi les loupés du Front Populaire, c'est-à-dire que c'est un film qui est extrêmement misogyne, puisqu'au final, je peux dévoiler la fin du film, à défaut de dévoiler la fin du roman, pour s'en sortir, c'est la faute des femmes. Mmh. C'est les femmes qui ont mis le bazar entre ces trois gaillards qui pensent pas tout à fait la même chose, dans la fin producteur, hein, la fin plébiscitée par le public. Et ça illustre, me semble-t-il, un des loupés énormes du Front Populaire qui n'a pas su embarquer avec lui à la fois les femmes et puis celles et ceux qui venaient d'ailleurs, les étrangers, qui vont pas se retrouver dans cette... qui se retrouvent les uns et les autres dans la communion des usines occupées, de la grève, de la victoire, mais qui finalement n'ont pas profité de la même façon des bénéfices de ces luttes et de ces conquêtes. Et c'est en ça où je trouve que c'est un film très chouette, parce qu'il est on aura envie d'une troisième fin encore, quoi.
0: Bon, on écoute Jean Gabin.
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1: Voilà, c'était Jean Gabin qui chantait Quand on se promène au bord de l'eau, et puis en même temps c'était un extrait donc du film de Julien Duvivier, La belle équipe, qui est ton film préféré, ou quasiment, Alexandre Courban, on le comprend parfaitement. Place de la Victoire 1936, c'est le troisième volet de cette grande saga historique et policière du Front Populaire, paru chez Agulot. Venons-en, parce que ça existe aussi, et ça existe encore moins peut-être aujourd'hui, mais à l'époque c'était très... prégnant, c'est la place de l'église, la place des curés, et il y a un personnage que tu mets en scène qui s'appelle François Pardonnet, et c'est assez rigolo. Alors raconte aux auditeurs de Radio Libertaire qui est ce François Pardonnet.
2: François Pardonnet, c'est un ouvrier de la métallurgie qui est un catholique pratiquant et qui a eu la chance dans son parcours de rencontrer des hommes qui gravitaient autour de la jeunesse ouvrière chrétienne. Donc c'est cette dimension progressiste dans l'Église. Et François Pardonnet va à la fois se syndiquer à la Confédération française des travailleurs chrétiens, qui a été créée au lendemain de la Première Guerre mondiale et qui évidemment pèse très peu en face de la CGT, mais qui existe quand même et qui représente quelque chose. Et il est en même temps, comme je le disais, très proche de la jeunesse ouvrière chrétienne. Et donc il essaye de vivre sa foi là où il travaille, là où il est, donc dans l'usine de la Doyenne, où il sait très bien que parmi les autres personnes qui travaillent, il y a aussi des gens qui, comme lui, fréquentent l'église, vont à la messe, pour qui c'est quelque chose d'important, d'essentiel, et il essaye d'exister dans un milieu où il voit bien qu'il est malgré tout majoritairement rejeté en tous les cas des autres militants, et notamment des militants de la CGT ou pour ce qui est du monde syndical. Mais Pardonnet, lui, il se fixe des objectifs modestes il est très pragmatique. Les ouvriers occupent l'usine, entendu, mais du coup, ils ne peuvent pas se rendre à la messe, donc ils ne peuvent plus communier. Il faut qu'ils trouvent un moyen pour remédier à ça, pour permettre aux travailleurs chrétiens d'être dans l'usine et pas de négocier avec le comité de grève un permis de sortie pour pouvoir aller à la messe. Voilà qui est François Pardonnet, qui vient de se marier, qui a emménagé rue du Château des Rentiers. En 1936.
1: Là où tu habites aujourd'hui. Non, pas loin. Je ne sais pas d'ailleurs, je l'ai dit comme ça.
2: Non, je trouvais rigolo de mettre François Pardonnet et tous ses ouvriers rue du Château des Rentiers par rapport au nom de la rue. Voilà, c'est ça qui me.
1: Bon, alors, et puis Pardonnet, tu trouvais rigolo que le gars s'appelle Pardonnet. C'est un côté chrétien.
2: Quand j'ai trouvé l'existence de ce patronyme, je trouvais que ça lui allait bien.
1: Oui, c'est tout bon. Est-ce que tu sais jouer aux billes ?
2: Un peu.
1: Est-ce que tu sais la différence entre la piche, que tu connais, la pichenette, le pointage, le calage ? T'es au courant de ça ?
2: Ah oui, bien sûr. J'ai joué aux billes, oui. On jouait à ce qu'on appelait le Tour de France. Tu sais, on faisait une espèce de fausse route avec différentes choses. Et on faisait une route, pardon, et on en profitait. On déplaçait nos voitures avec des billes qu'on actionnait, voilà. Et donc, on faisait ça au moment du Tour de France. Ça, c'était dans ma vie à la campagne. En Ardèche, dont on a parlé tout à l'heure.
1: Est-ce que Camille Dubois, c'est toi ?
2: Non.
1: La petite, celle qui est devenue photographe, etc., alors que sa mère était... dans ton cas, c'est ta grand-mère n'était pas balayeuse, mais puisqu'elle tenait son bistrot, mais...
2: Non, non, ni le commissaire Bornec, ni Gabriel Funel, ni Camille Dubois ne sont moi en tant que tel. Et en même temps, on ne va pas mentir, je suis forcément dans un peu des trois.
1: Les trois personnages.
2: Ça me semble évident.
1: Bon, Alexandre Courban, Place de la Victoire 1936, c'est le troisième volet de cette saga. C'est quoi la suite? Alors, tu as déjà travaillé sur le quatrième?
2: Le quatrième se passera en 1937. Il aura aussi un nom de rue, mais je ne peux pas le dévoiler parce qu'on ne s'est pas encore mis d'accord avec l'éditeur sur le titre. Mais il évoquera probablement d'autres parties de l'Europe. Et la particularité du quatrième, c'est que c'est le seul des cinq qui est inspiré d'un fait divers réel.
1: Ah, mais tu ne vas pas nous le dire. Non. Tu nous le diras quand tu viendras la prochaine fois pour nous parler de ce roman.
2: Avec plaisir.
1: Tu vas retourner cet été dans ton petit village ardéchois?
2: Ouais, je vais y passer deux jours, ouais.
1: Jours. Oui, pas plus. Tu supportes pas d'y aller un peu plus, c'est ça?
2: J'ai plus de raison d'y aller maintenant un peu plus. C'est un endroit que j'ai quitté, où je reviens régulièrement, mais c'est un endroit qui... Qui s'est aussi beaucoup transformé et où les gens dont j'étais probablement les plus proches ont pour la plupart disparu. Donc c'est aussi émotionnellement pour moi quelque chose de parfois difficile pour dire les choses.
1: Bon, le choix des photos, ça se passe comment, le choix des photos pour la série on peut l'appeler la série celle-ci est terrible. Place de la Victoire, elle est vachement bien, elle est très elle est pleine de promesses. C'est toi qui t'as ton mot à dire sur les couvertures ou non? Pas forcément.
2: Ah si, si. Alors, c'est pas en termes de mot à dire, c'est on travaille ensemble, c'est-à-dire que Nadège Agulot, Sébastien Vélis-Pizer, moi-même, on va chercher des photos et on va évidemment...

0: voilà, s'il va trouver les choses. Et on... Ouais, c'est un dialogue. C'est un dialogue...
1: Eh ben merci Alexandre d'être venu nous parler de Place de la Victoire 1936. C'est chez Agulot, 90 ans du Front Populaire. On se retrouve donc pour le quatrième volet dont on ne connaît pas le titre. Et puis après pour le cinquième, parce qu'on aura un cinquième. T'es déjà sur le cinquième, tu sais déjà le synopsis? Non, pas encore.
0: J'ai l'image de fin.
1: Ah,
0: depuis le début.
1: Bon, le petit Nicolas et moi-même, nous vous remercions d'avoir écouté cette émission. On va peut-être finir, sinon on n'a pas le temps parce qu'il y a la tribune, ça y est. Ils sont finalement à l'heure. Eh ben, on vous laisse avec la Tribuna Latino-Americana et nous, on se retrouve... Ah, le 20, notez sur vos tablettes que Dominique Ravic va venir justement nous parler des crimes du Musette. Il y aura plein de musique. À plus tard.
0: Merci.

0: Radio Libertaire, dans quelques instants, la Tribuna Latino-Americana. On a juste une petite difficulté, donc on va vous demander à l'autre bout de l'antenne d'interpréter vous-même, de chanter vous-même le générique de la Tribuna, parce que depuis... Oh là, il me semble que ça doit faire maintenant une quinzaine d'années qu'il y a ce générique habituel. Vous devez être en mesure de le chanter vous-même. J'ai Stéphane qui est là dans la régie à mes côtés. Est-ce que... Non. Et donc on va.
1: Tu vas le chanter maintenant à la place.
2: Oui, bien sûr.
0: Bon, envoyez des sous pour qu'on arrête de chanter.

0: Il existe une communauté importante d'enfants, de péruviens enfants de militants du MRTA. Ça, c'est la première raison. La deuxième raison, c'est que Victor Polay a étudié la sociologie en France. La troisième raison, c'est que la France a une grande histoire révolutionnaire. Donc, toutes les conditions étaient réunies pour le présenter au travers de différentes institutions. Et le phénomène de violence au Pérou doit être expliqué également à l'international. Parce que pendant les 20 années du conflit armé interne, il y a eu 79 000 victimes. En Amérique latine, c'est le plus grand nombre de victimes. Et on peut s'interroger sur le profil de ces victimes. Alors, elles sont quechuas, elles habitent dans les Andes et elles subissent une forme de marginalisation.
1: C'est aussi, on pourrait aussi assez, comprendre aussi le problème de la Palestine et puis le mettre en faire face. Ça fait un écho aussi voilà, à toutes les violences qui sont faites depuis les États sur les populations les plus vulnérables.
0: Donc cette violence du Pérou devait être déterrée dans l'histoire contemporaine. A través de este libro se habla de revolución, pero también de memoria, de identidad, relaciones de poder. Para ti, ¿cuáles son las principales reflexiones que podemos sacar de este libro? Donc, à travers ce livre, il est question de révolution, de mémoire, d'identité, de rapport de pouvoir. Pour toi, quels sont les principes? Aux enseignements, leçons que les lecteurs peuvent en tirer.
2: 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La Comisión de la Verdad y Reconciliación que se dio en el gobierno de Alejandro Toledo en el 2001 hizo un informe gigante, un informe de cientos de páginas donde pretendió testimoniar todo tipo de violencias y todo tipo de víctimas de este largo proceso de dos décadas, con la idea justamente de reconciliar al país, es decir, darles a las víctimas mortales y a las víctimas en general del 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Esta justicia no llegó completamente y yo creo que esa es la primera gran lección del libro, es decir, el libro como testimonio de que sí es posible pedir perdón al daño causado. Esa es la primera gran lección del libro como característica general. Y lo dice, como mencionaba, uno de los cuatro grandes protagonistas del conflicto armado interno. Además de Víctor Polay Campos, líder del MRTA, una figura como Alberto Fujimori, otra figura como Abimael Guzmán, cumplieron roles bastante protagónicos en este contexto. Entonces, Ni Abimael Guzmán ni Alberto Fujimori, cuando estuvieron en vida, pidieron perdón por lo que hicieron. Entonces, esa es una primera gran lección. El otro elemento interesante del libro, y creo que esto es importante decirlo, que sirve como acercamiento a jóvenes que nacieron después del conflicto armado interno y que tienen un interés legítimo por conocer la voz de un protagonista de estos años, para que saquen sus propias conclusiones. Y yo creo que es importante recalcar esto a cada momento, porque el libro no hace apología en ninguna instancia al terrorismo. El libro es un balance crítico del protagonista máximo del MRTA en el conflicto armado interno, y es un balance que busca decir, esto que hicimos y que tuvo como consecuencias fatales víctimas, no lo volveríamos a hacer, porque creemos hoy en la democracia. Entonces, son dos elementos, ¿verdad? Es decir, ayudar a la reconciliación del país desde el ámbito cultural y político con la publicación de un libro y acercar la voz de un protagonista a la juventud. Yo creo que esos son los grandes pilares de lo valioso de la publicación de este libro.
0: Le processus de réconciliation après les années de violence n'existe pas. La Commission la CVR de Toledo en 2001. C'est un rapport énorme qui recense différents types de violences. Et il était conçu pour donner une forme de justice aux morts et aux survivants qui ont connu cette violence.
1: Ça n'a jamais été, ils n'ont jamais réussi à faire une réconciliation. La vérité n'est pas apparue telle qu'elle aurait dû apparaître. C'est un dossier qui représente plusieurs centaines de pages. Et là, c'est possible. En fait, le choix de l'édition de ce livre se veut de dire que c'est possible de dire pardon, parce que ni Alberto Fujimori ni Abimael Guzmán,
0: qui sont les deux grands autres acteurs du conflit armé, même si c'était pas représentant de l'État et l'autre représentant du Sentier Lumineux.
1: Voilà, complètement à l'opposé. Mais ni l'un ni l'autre n'ont demandé pardon. Et c'est aussi une volonté de se rapprocher de la jeunesse pour justement les aider à faire leurs propres conclusions. C'est aussi un livre qui est une balance critique, qui cherche à dire ce qui s'est passé et surtout à dire que ça ne se reproduira plus. Ce n'est plus un choix possible.
0: Et préciser aussi que ces jeunes qui vont lire ce livre, pour beaucoup, ces lecteurs sont nés après le conflit. Donc, c'est aussi rapprocher la voix du plus grand leader du MRTA à ces jeunes qui finalement ne sont pas en lien direct avec cette histoire. Et préciser aussi que ce livre ne fait pas l'apologie du terrorisme. Pourquoi ? Parce que, de par son bilan critique, comme l'a dit Lily, si c'était à refaire, il ne referait pas la même chose. Pourquoi ? Parce qu'on croit en la démocratie.
1: Voilà, et un changement qui va vers une réelle réconciliation. S'il n'y a pas de pardon, c'est impossible.
0: 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Les dynamiques politiques décrites dans le livre trouvent parfois des échos bien au-delà du contexte andin. Est-ce que tu penses que cet ouvrage permet aussi de réfléchir à des enjeux plus universels?
2: Sí, sin duda. Yo creo que es un libro en primera instancia humano. Es un libro que corresponde a la humanidad entera. El hecho de creer en la revolución a través de la militancia es un hecho universal. Creo que la humanidad entera es lo que o ha logrado lo que hoy tenemos, palabras como libertad, igualdad, en base a las luchas revolucionarias en cada etapa de la historia de la humanidad. Y ese es un primer elemento que hace al libro universal. Es decir, el libro es un relato crítico de por qué Víctor Polay se alzó en armas con la pretensión de buscar un Perú mucho más democrático, con igualdad, con libertad plena, y esa es una preocupación universal. Aquí en Francia, en el siglo XVIII, hubo una gran revolución que se conoce de manera mundial, la Revolución Francesa, y que tiene como además lemas igualdad, fraternidad, y pues tiene que ver justamente con esas preocupaciones humanas. Entonces, como bien decías, María, el libro no es un libro restrictivo de una realidad nacional. Si bien es una experiencia en la región, en el libro además se aluden a movimientos revolucionarios como los movimientos de Cuba, los movimientos de Bolivia, movimiento de Chile, con Salvador Allende, por ejemplo, como una figura estelar, a los movimientos mexicanos, la revolución campesina de Emiliano Zapata y Pancho Villa, a la revolución de todo tipo de calibre, incluso la revolución de Sandino 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Entonces, son preocupaciones que escapan más a la cuestión regional, y yo creo que es un claro ejemplo de que efectivamente la revolución de tipo armada era viable en un contexto particular, y eso creo que es importante, porque hoy nos corresponde a quienes vivimos esta época ser revolucionarios, pero probablemente desde otro frente. Y el frente Achaguate es un frente que trata de hacer la revolución a través de la publicación de libros que rescaten voces que no forman parte del relato oficial. Entonces creo que es importante tener en cuenta que el propio concepto de revolución ha evolucionado. La revolución se puede hacer hoy también con otro tipo de herramienta y con otro tipo de instrumento, pero todavía es posible, ¿no?
0: Alors sans doute ce livre est un livre humain qui peut correspondre à toute l'humanité, à son histoire. Le fait de croire en la révolution, c'est déjà
1: universel.
0: Des mots tels que la liberté, l'égalité
1: ou la fraternité
0: sont des mots qui résonnent, et ce livre est un bilan critique de savoir pourquoi est-ce que Victor Polay a pris les armes dans le but de chercher un Pérou démocratique plus juste. Ici en France, au XVIIIe siècle, vous avez eu cette révolution. C'est une expérience dans la région, mais qui peut s'assimiler à d'autres mouvements révolutionnaires au Cuba, à Cuba, le gouvernement Allende au Chili, la révolution mexicaine
1: d'Emiliano Zapata,
0: Pachuilla, le Front Sandiniste du Nicaragua. Donc, tout ceci pour expliquer que la révolution armée était une voie possible dans un contexte précis. Aujourd'hui, nous, avec Achaguata, on fait également une forme de révolution, parce qu'on donne la voix à ceux qui sont invisibilisés, et démontrant ainsi que la révolution peut se faire avec d'autres outils.

0: On va peut-être faire une pause musicale.
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0: pendant qui passait la lumière dans des conditions qui laissent à désirer. Et je voudrais dire qu'il a été condamné par la justice et il a déjà accompli sa peine.
1: Il a accompli 35 ans
0: de prison.
1: Et là, normalement, ces 35 ans devaient être la peine donc on lui a donnée. Il aurait dû sortir. Mais à ce moment-là, il lui redonne 35 autres années avec d'autres chefs d'accusation.
0: Et le propre d'un État de droit, c'est de respecter la condamnation d'un prisonnier. On peut se poser la question, quand est-ce qu'il ressortira ?
1: Bien sûr. Bon, alors là, il a pas loin de 80 ans, je pense. Mmh. Donc ça veut dire lui redonner 35 ans de condamnation, c'est pour ainsi dire... c'est une peine de mort annoncée, hein, directement. Et puis... ce qui va se passer, c'est que, comme au Pérou, la loi dit que les personnes qui ont été accusées de terrorisme, on les incinère quand ils meurent, incarcérés, on les incinère et on jette les cendres de façon à ce que la famille ne puisse pas savoir où on va jeter les cendres et ne puisse pas se recueillir sur la tombe, ce que font toutes les familles. Et la question, c'est mais de quelle responsabilité ont les enfants, la famille de cet homme ? Aucune. Donc, c'est encore une autre façon de punir.
0: Et pourquoi un enfant n'aurait-il pas le droit de se recueillir dans la tombe de son père ?
1: Voilà, c'est absolument pervers comme loi.
0: La publication, le livre de Victor Polay, il ne prétend pas justifier les actions du MRTA. C'est la seule façon que le Pérou guérisse, c'est demander pardon de façon à que l'histoire ne se répète pas. Je l'ai déjà évoqué avant, le Pérou a connu 69 000 victimes. On peut débattre avec des idées et au même moment où on parle, demain se produit le deuxième tour de l'élection au Pérou où une candidate porte le nom de Fujimori, c'est la fille de Fujimori.
1: Voilà, ça fait 15 ans qu'elle se présente au présidentiel. Et le peuple péruvien a toujours dit non, parce que tant qu'il n'y aura pas une réelle réconciliation, il n'est pas question que la famille, quel que soit le statut, que c'est une fujimoriste qui passe. Et en plus, une fujimoriste, il me semble, qui vénère à tel point les actions de son père au temps de sa présidence, c'est-à-dire les massacres, etc.
0: Digne héritière, oui. Très bien. On va passer à la troisième partie qui concerne l'édition indépendante et le thème de la liberté d'expression. Desde su creación, Achaguata ha publicado obras que cuestionan relatos dominantes, versiones oficiales de la historia, lo hemos visto. ¿Cómo ha sido recibido este trabajo editorial por los lectores, los círculos intelectuales? 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Depuis sa création, Achaguata publie des ouvrages qui interrogent souvent les récits dominants et les versions officielles de l'histoire, on en a déjà parlé. Comment est-ce que ce travail éditorial a été accueilli par les lecteurs et les milieux intellectuels ? Alors là, j'aimerais une réponse en plusieurs étapes. À la fois que tu parles au niveau du Pérou, au niveau régional, et ici en France, que tu puisses exposer un peu tout ce qui a été la tournée que vous avez faite, parce que vous avez vu quand même pas mal de personnes, et quel a été l'accueil du public français.
2: Bueno, sí, por etapas entonces. En primera instancia, como decía, 2021 es el año de la fundación de Achaguata.

Bien, vous êtes toujours à l'écoute de Radio Libertaire avec la Tribuna qui va terminer avec un agenda, son émission. Et voilà, donc pour terminer, je voudrais rappeler la fête des 50 ans de solidarité au Centre international de culture populaire, 21 Terre Rue Voltaire, Paris 11e. Et demain dimanche, à partir de 11h, il y aura la relève génération 6, avec des ateliers créatifs pour les enfants, projection de documentaires, des chants et des lectures de contes. Il y aura un déjeuner auberge à l'espagnol, voilà. À partir de 15h, ils organisent, il y a une rencontre, peuples autochtones, c'est la terre qui se défend, en présence de Christian Fizin, du mouvement des Kanaks en France, des autochtones du Brésil, avec autres Brésil, de Clarisse Tolewali da Silva, activiste militante Kalina de Guyane, Marnie Ratrimo Arivoni de Soamad, et voilà, le modérateur sera Sylvain Duez du comité de solidarité avec les Indiens des Amériques. Et il y aura l'inauguration artiviste par Daira Tucano. De 15h à 17h, un atelier de sérigraphie. Amène ton t-shirt, ton sweat, un truc que tu as envie de sérigraphier. Voilà, ça sera, tout le monde pourra y participer. Et enfin, 17h30 à 19h30, 50 ans de solidarité féministe. Voilà, ça sera ensuite la clôture festive avec Caracoé féministe au CICP 21 Terre Rue Voltaire Paris 11e. Je continue. Nous avons reçu d'un correspondant de Terre et Liberté qui suit le procès d'inculpé Mapuche actuellement au Chili. Je vais lire son communiqué. Direction le sud du Chili, région de l'Araucania, où se tient depuis le 11 mai un procès très attendu, le caso Lautaro. 5 jeunes communautaires Mapuche comparaissent devant le tribunal oral de Temuco. Les charges sont lourdes. Vol avec violence, incendie, port d'armes et les peines requises vertigineuses, jusqu'à 71 ans de prison ferme. Pourtant, le dossier d'accusation est fragile. La défense affirme qu'il n'existe aucune preuve matérielle directe, ni ADN, ni empreinte, ni vidéo. L'accusation repose essentiellement sur le témoignage d'un testigo secreto, un témoin secret, protégé, dont l'identité n'est pas du tout révélée. Le droit chilien exige pourtant que la culpabilité soit prouvée, entre guillemets, au-delà de tout doute raisonnable. Autre faille soulevée par la défense, les accusés ont été arrêtés à 50 km du lieu des faits, dans une communauté mapuche en processus de récupération territoriale et non sur la scène des infractions reprochées. La défense dénonce un procès politique, un de plus, qui s'inscrit dans la criminalisation plus large de la lutte territoriale mapuche. Aujourd'hui, il y a plus d'une centaine de prisonniers politiques mapuche au Chili, mais également en Argentine, comme le prisonnier politique mapuche Jones Walla, qui est actuellement en grève de la faim pour exiger de meilleures conditions. Elle rappelle que la Cour interaméricaine des droits de l'homme a déjà condamné le Chili en 2014 dans l'affaire Norine Catriman pour avoir condamné à 5 ans et un jour des dirigeants mapuche sur la base de preuves insuffisantes. L'avocat Marco Oñate a dénoncé un biais policier et du parquet contre les accusés en raison de leurs conditions mapuche. On dénonce également une politique répressive héritée de l'administration Boric, création de la fiscalía de alta complejidad, de procureurs de haute complexité de l'Araucania, déploiement de forces de tâches conjointes, gendarmerie plus police d'investigation équivalente au FBI. En fait, c'est comment ça s'appelle déjà, ça va me revenir là, bon,
plus la présence militaire, des états d'exception, des lois répressives, je veux dire aussi l'état de siège permanent sur le territoire mapuche. Ce procès du cas Lautaro, il va durer 29 audiences. Le verdict est attendu dans les semaines à venir. Nous saluons en particulier les familles des prisonniers politiques dont le calvaire quotidien rappelle que la répression politique fera bien au-delà des murs des prisons. Voilà, ça c'est merci à notre correspondant Lem pour ce communiqué. Voilà. Je vais continuer avec un ouvrage qui vient justement de sortir de Sergio Zamora Torres, ex-prisonnier politique chilien. Le livre s'intitule « Les peuples disparus de la Terre de Feu », une brève histoire des Yamana, Yagan, Kaweskar et Selkman disparus. Voilà, et on pourra... c'est paru aux éditions... François Baudès. Nous ferons donc bientôt une présentation avec l'auteur de cet ouvrage très intéressant sur l'histoire des Mapuches de 1536 à 1884. Je continue avec l'agenda rapidement. Le 59, on n'aura pas le temps malheureusement. Mais si nos auditeurs veulent que je leur envoie, qu'ils écrivent à tribunalat@gmail.com. Je voudrais dire que la marche des solidarités aura lieu, organise demain 7 juin à la Bourse du Travail de Saint-Denis, avec la participation des membres de collectifs de sans-papiers, de collectifs de mineurs isolés, de collectifs antifascistes, des syndicalistes, des membres d'associations venus de toute la région parisienne, mais également de Marseille, de Lille, de Toulouse, de Montpellier, de Nantes, de Rennes, de Grenoble, de Saint-Brieuc, de Saint-Étienne, etc. etc. À la Bourse du Travail donc, de Saint-Denis, qui est 9-11 rue Génin à Saint-Denis, métro Saint-Denis, porte de Paris. Ça a commencé aujourd'hui et ça continue donc demain à partir de 9h30 jusqu'à 17h avec des discussions en plénière, s'organiser pour empêcher toute apparition des fascistes dans nos quartiers, nos villes, nos lieux de travail et d'études. Partout, bloquons le RN, reconquête les groupuscules fascistes. Et voilà. Dimanche 7 juin, je continue à 17h au bar TDTF 43 rue Cavendish, Paris 19e, métro Lomière, rencontre avec les fondateurs péruviens des éditions Achawata contre le silence culturel politique au Pérou. Voilà, et le 8 juin, Sam l'a annoncé tout à l'heure, ça sera à partir de 21h à la Maison d'Amérique latine, nous retrouverons César et Magdalena. Voilà, on termine pour laisser place à Tormentor. Et voilà. Je passe juste un petit CD.

0: Bonsoir à toutes et à tous. Vous écoutez Tormentor Radio Show sur Radio Libertaire. Alors, je suis à la technique ce soir, puisque Hugo n'est pas là. Je suis avec Laurent. Bonsoir à toi, Laurent.
1: Salut Benji. Et ce soir, on a un invité spécial, puisque, comme on l'avait annoncé d'ailleurs dans nos différents réseaux, sur nos différentes pages, on reçoit ce soir Sylvain Nicolino, qui vient nous parler de son dernier bouquin. Alors, on va parler un petit peu de plein de choses, mais on va peut-être présenter un peu le monsieur, puisque Sylvain officie depuis déjà de nombreuses années au sein de Obscur, où on peut le lire quasiment quotidiennement. Hein.
2: À condition de relire, hein. Pas quotidiennement, tout de même. Il y a une vie à côté.
1: Mais tu vas nous parler de tout ça. Salut Sylvain, bienvenue dans Tormentor. Alors ce soir, on va focaliser sur Killing Joke, mais il faut rappeler que tu as déjà écrit des bouquins, puisque celui qui était sorti juste avant, c'était un gros pavé sur Normal Oil. Et tu as décidé de relever le défi en te lançant en seconde écrit un pavé énorme, Killing Joke, qui est quand même un monument historique de notre scène, incontournable.
2: Oui. C'est pas du tout le même genre de travail. Donc Killing Joke, on est sur 15 albums, 16 si on fait, si on prend également la conférence The Court Old Talks. Normal Oil, et la galaxie Normal Oil, c'est beaucoup beaucoup plus de livres. Donc d'un côté, il y a 3 ans de travail pour Normal Oil, et là, c'est à peu près 6 à 7 mois de travail sur Killing Joke. Donc oui, il y a 40 ans de carrière d'un côté de l'autre, mais les optiques sont pas du tout les mêmes dans le travail d'écriture et le public auquel on s'adresse. Killing Joke est un groupe connu. Normal Oil était quand même moins connu, même si, bien évidemment, vous avez fait une émission consacrée à Normal Oil.
1: Qu'on peut retrouver d'ailleurs sur notre YouTube, entre autres. Alors, pour ce Killing Joke, qu'est-ce qui t'a déjà poussé vers cette idée? Pourquoi Killing Joke? Qu'est-ce que tu avais envie de...
2: Alors, pour faire un mauvais jeu de mots, c'est un peu une révélation. C'est le titre d'un de leurs albums. D'abord, on est parti de cette envie avec Emmanuel Henquin et l'équipe d'Obscur de créer du Obscur Icons, c'est-à-dire une collection de livres consacrés à des groupes, des figures emblématiques de notre culture musicale à tous, une culture musicale partagée. C'est pas une idée nouvelle. Lorsqu'on était sur Obscur version papier, moi je m'occupais de la partie discogre, c'est-à-dire la discographie tous les 2 mois d'un groupe. On avait aussi à l'époque fait sur notre site internet en parallèle des chroniques de disques cultes. Et lorsqu'il s'est agi de faire cette collection, on avait tout de suite une liste de 30, 40 noms. On met tout ça en commun. On est très collaboratif sur Obscur. Et sortant de Normal Oil, Killing Joke me semblait quelque chose de suffisamment frais, de suffisamment différent pour avoir envie de me lancer. Ça me paraissait évident qu'on allait faire Killing Joke. C'est qu'en écrivant que... nous nous sommes rendus compte que c'était un bon coup à jouer, puisque Killing Joke est à la frontière, on va dire rapidement, de 2 grands styles. D'un côté les scènes gothiques, de l'autre les scènes métal. On le savait inconsciemment, mais c'est en écrivant qu'on s'est dit « mais au fait, c'est pas mal, ça réunit nos 2 publics ». Et également, c'est en écrivant et en arrivant à peu près à 50 pages que je me suis aperçu qu'il n'y avait pas de livre sur Killing Joke en français. Les bras m'en sont un peu tombés. Je ne m'attendais pas à ça. Je ne m'attendais pas à finalement me retrouver à écrire pour Obscur le premier livre en français sur Killing Joke. Ça a un peu changé du coup notre approche et ce qu'on pouvait se permettre de dire, jusqu'où on pouvait aller.
1: D'accord. Et cette idée de faire collaborer Marco Neve pour la préface,
2: oui,
1: c'était évident.
2: Évident.
1: C'était...
2: Évident. Là, je travaille sur un deuxième et je sais qu'il fera la préface, hein, toujours dans le cadre de Obscure Icons. Pour moi, Marco est quelqu'un de fondamental. Bon, pas simplement par la connexion à Paul Raven, qui a joué dans Triple Impale, mais également parce qu'il y a cette envie de mêler le dub et le rock, parce qu'il y a la longévité de Triple Impale, et je trouvais ça hyper intéressant, qu'on ait un groupe vivant, et donc Marco qui intervienne là-dessus. Également parce que sur les préfaces, moi, ce que je lui avais demandé, c'est toi, tu as un style, tu es parolier, tu es chanteur de rock, moi, je ne suis pas parolier, je ne sais pas faire. Donc il y a un autre souffle, un autre rythme qui passe dans sa manière de raconter. Il y avait donc cette honnêteté de sa part, son point d'ancrage, puisque lui est musicien, puisque lui, il a côtoyé Killing Joke. Ça me semblait évident que c'était à lui de récupérer un peu aussi, quoi, de l'aura, quoi, de ce livre et du lancement, et de dire ben, moi, j'aimerais te lire, qu'est-ce que tu as à nous dire là-dessus. Et voilà, ça fait une belle entrée en matière pour ce groupe, et surtout ce que j'appellerais une vie rock'n'roll qui n'est pas qu'un fantasme.
3: Alors, pour tous ceux qui se posent des questions, vous pouvez trouver aussi l'interview complète de Marco Neve de Triple Impale sur nos réseaux. Vous comprendrez d'autant mieux les connexions avec tous les groupes qui ont entouré ce groupe mythique et qui entourent encore ce groupe mythique, puisqu'il est loin d'être à la retraite. Ils ont encore une actualité relativement brûlante chez Triple Impale. Et on espère d'ailleurs de nombreux concerts dans un avenir proche. Pour revenir à Killing Joke, donc là on a eu une petite mise en bouche musicale où on a eu 5 titres que je vais quand même énoncer, puisqu'on a eu le tout premier Turn to Red, qui est le tout premier maxi en fait de Killing Joke de 79. Puis on a eu Psyché, qui là est tiré des Speed Sessions, donc du célèbre regretté Mr. Peel, le cultissime, qui nous a tellement tous un petit peu, j'imagine toi aussi, bercé.
2: Oui, John Peel est un homme qui a été fondamental, aussi bien sur nos scènes qu'on appelle aujourd'hui post-punk, que sur l'arrivée du hardcore, du grind metal. C'est quelqu'un qui a été ouvert et qui ouvrait les studios de la radio londonienne à des groupes, y compris débutants, et avec des conditions d'enregistrement professionnelles et incroyables. Mmh. Et passer ensuite à diffuser sur l'émission de John Peel, c'était le gage non seulement d'une reconnaissance esthétique, mais d'une diffusion large. Donc oui, c'est un faiseur de musique.
3: On ne sait plus le nombre de centaines de groupes de Joy Division, en passant par The Cure, Siouxsie and the Banshees, Cocteau Twins, enfin ils sont tous passés chez Peel Session. Un monsieur qui, comme tu le dis, a fait le rock britannique tel qu'on pouvait le capter ici de l'autre côté de la Manche. On a eu donc aussi le titre The Wait, donc de l'album de
2: 80, The Wet.
3: 80, tout à fait. Unspeakable, de What This For, de 81. Et on a terminé avec We Have Joy, de Revelation, sorti en 82. Donc vraiment les tout prémices de Killing Joke. Est-ce que tu peux nous dire rapidement, avant de replonger dans le bouquin, pourquoi cette sélection de musique ? Qu'est-ce qui t'a poussé à choisir ces titres-là ? Qu'est-ce que tu y raccroches, en fait ?
2: Alors d'abord, moi je tiens à dire que c'est très agréable d'entendre avec vous les titres en studio, de prendre le temps. Votre émission, c'est toujours ces tunnels de musique, mais on est vraiment plongé dans une ambiance et ça me semble idéal. Il faut un format long, on parle de musique, donc on entend de la musique pour de vrai. Le fait aussi d'avoir découpé les 5 premiers titres, c'est la fin donc de cette première période pour Killing Joke, puisque après ça, le bassiste Martin Youth Glover part. Et après, ce qu'on va écouter, ça sera avec Paul Raven. Donc c'est bien vu d'avoir ces 5 titres, puisque c'est le quatuor de base qu'on retrouvera à la fin. Pour choisir les titres, c'est comme dans le livre, hein, bien évidemment, c'est un titre par album, ce qui est déjà un peu compliqué. Et ensuite, pour votre émission, aller chercher des choses un peu plus, non pas rares, hein, bien évidemment, aujourd'hui on trouve tout, mais aller chercher justement la Peel Session, ça me semblait plus intéressant pour le titre Psyché, plutôt que celle qu'on a déjà. Sur le premier maxi également, parce que... Turn to Red, c'est vraiment là moi dès qu'on a lancé, voilà, j'agitais les bras parce que on est sur le dub, le son est dantesque alors qu'on est que sur la première réalisation. C'est pas du reggae rock comme on a pu avoir avec Gang of Four ou d'autres groupes. On est pleinement sur l'utilisation des moyens sonores liés à une autre musique. Donc moi c'est pas ma jeunesse, hein. En 79 j'ai 6 ans, mais c'est une époque que je fantasme totalement. Killing Joke est à Notting Hill et voilà, ils sont dans une scène qui est déjà multiple. Le punk est soi-disant sorti en 76, en 77 pour les premiers disques. Et là, on est 2 ans après, 79, et la musique explose dans toute sa richesse. Et c'est d'une puissance et d'une énergie qui, moi, me fascine encore. Donc voilà pour Turn to Red. Il y a une petite anecdote également. J'avais lu sur Internet que ce maxi, dans sa version 4 titres, puisqu'à l'époque on fait des maxi 12 pouces, avait un lock groove, ce sillon qui se boucle sur lui-même. Bon, voilà, je l'avais lu sur Internet, mais voilà, un morceau, même balancé sur YouTube, n'a pas cette boucle qui fait que le morceau ne se finit jamais. Et bah, j'ai réussi à trouver le maxi à un prix décent. Je refuse de payer cher, hein, pour des disques. Pour vérifier, oui, il y a bien un lock groove sur un des titres. Donc ça m'a amusé de pouvoir mettre. C'est pas sur Turn to Red, hein, c'est sur un autre. Mmh. Ensuite, des morceaux qui sont révélateurs d'un style. C'est-à-dire que Killing Joke, en dehors bien sûr de ce jeu avec le dub, a très vite une unité. Quelle que soit la voix que va prendre Jazz Coleman, quelles que soient les parties de guitare de Jordi, quel que soit le rythme imposé par Big Paul Ferguson, le batteur, c'est Killing Joke, c'est tout de suite identifiable. Mmh. Donc ça me sidère aussi là, à le réécouter. D'entrée de jeu, on a un groupe qui est inclassable. Ensuite, si je passe au titre 4 et au titre 5, ce qui m'intéresse, c'est la batterie qui se renforce dans le gothique. On est quasiment sur le Splintered Inner Head de The Cure. On peut penser aussi aux cris et aux rires qu'on entend sur We Have Joy, et là, c'est 82, et on peut penser à l'album Juju de Siouxsie and the Banshees. Donc voilà, Killing Joke est à la fois dans sa propre voix, avec déjà une idée de ce qu'ils pourront déployer, et en même temps, c'est un groupe qui est très conscient de ce qui se fait autour, qui écoute de la musique, et qui sait flirter avec des scènes proches.
4: Tout en y ayant souvent un temps d'avance sur beaucoup, ce qui est assez étonnant, cette capacité à presque à lire, à deviner ce qui va, la vague suivante qui déferle, puisque c'est un peu ça aussi Killing Joke, c'est un groupe qui a su se renouveler constamment, à faire tomber les murs qui séparaient certains styles, et aller tous les intégrer pour en faire du Killing Joke, quoi, Il y a tout de suite, dès le départ, une identité sonore propre. Très, très...
2: C'est vraiment du travail. Avant de faire leur premier concert, il y a 6 mois de répétition. On est sur des gens qui sont proches de la vingtaine. Ils ont pas 13-14 ans quand ils montent Killing Joke, tous les quatre. Et il y a chez eux cette volonté implacable de ne pas faire semblant, de ne pas faire un faux groupe ou de ne pas s'amuser. Ils sont là pour gagner. Ils sont là parce qu'il y a une rage, parce qu'il y a une poésie, parce qu'il y a un grain de folie et bien sûr des drogues dès le départ. Mais ils sont totalement happés et emportés par ce qu'ils font. Et ça va se traduire non pas par le look ou les vêtements. Hein, le Killing Joke du départ, il y a rien, c'est assez vide. Hein, c'est pas un groupe qui soigne son costume. Il faudra attendre un peu plus d'un an pour que Jazz Coleman commence à se mettre des peintures sur le visage. Et lorsqu'il le fait, c'est totalement aberrant. Les gens ont peur de lui. Alors que c'est un mec adorable avec ses fans, hein, les tout premiers. Et pareil, du côté du costume blanc, l'un des musiciens, du coup, porte un costume blanc. Ok, c'est sympa. Sauf que ce costume, il ne le lavera pas et il n'en changera pas concert après concert. C'est-à-dire que l'image physique sur scène devient quelque chose de plus que tribal, de frappadingue.
3: Oui, c'est tout un groupe de gens très très habités, tout ça, et qui ont en plus des choses à dire, des choses à revendiquer dans chaque période.
2: Voilà, mais pas comme va le faire la seconde vague punk, hein, si on pense aux Exploited et tout ça, GBH et d'autres. Ils sont déjà dans un constat social qui est implacable sur cette Angleterre, hein, liée à Margaret Thatcher, qu'on connaît tous, enfin que vos auditeurs connaissent. Donc il y a une volonté politique d'extrême gauche qui est déjà présente et qu'on va retrouver par contre sur les visuels aussi des pochettes. Je parlais du look, de l'absence de look sur le début. Killing Joke, jusqu'au quatrième album, les musiciens ne sont pas indiqués sur les pochettes et on ne voit pas leurs photos. Donc ce qui est incroyable pour l'époque. Si on ne se déplace pas pour les voir en concert, Killing Joke n'ont pas de visage. Donc ça c'est quelque chose, alors qu'on vit, qu'ils vivaient à une époque où on a besoin de cette reconnaissance des stars, ils n'avaient pas besoin de ça, et c'est la musique et les paroles qui allaient parler pour eux, et bien évidemment leurs prestations scéniques incandescentes. À l'époque ils ont un sorcier sur scène qui est un cracheur de feu, qui fait un peu les premières parties, il y a son chien qui est là, et... Oui, ce qui est important aussi de dire, c'est que à l'époque, un set de concert, c'est plutôt un plateau. Et on va avoir 30 à 40 minutes. On n'a pas le temps de faire une petite intro gentille, de gérer une montée en puissance, puis une redescente. On monte sur scène comme on monte sur un ring. On y va, et en 40 minutes, il faut exploser les trois autres groupes à l'affiche. Donc, il n'y a pas de cadeau à faire. Et c'est pour ça qu'effectivement, ils sont tout de suite investis, tout de suite habités. Il y a une alchimie entre eux. Mais alchimie au sens profond quoi, du terme. Mais ça, c'est toute l'histoire de Killing Joke, justement. Cette alchimie et ce qui se passe et ce qui se joue entre eux.
3: Oui, il y a un rapport, comme tu le disais... Plus que tribal, il y a un clan. C'est le clan Killing Joke qui fonctionne parfaitement, avec une idée assez définie, enfin semble-t-il, du son qu'ils veulent avoir dès le départ. Ils savent où ils veulent aller.
2: Alors je ne sais pas s'ils savent où ils veulent aller, mais en tout cas ils réussissent à créer ce son, à créer cette hypnose, cette transe. Alors bien sûr eux ils disent oui c'est le LSD, c'est avoir écouté Cannes et être monté directement sur de la musique qu'on qualifiera de psychédélique ou éventuellement quoi de progressive, mais eux ne sont pas de cette génération, hein. Il y a de la colère en eux, beaucoup plus. Et on a cette espèce de mur du son, entre guillemets, aujourd'hui ça veut dire autre chose, hein, bien sûr, pour nous, cette manière d'attaquer la note que fait Jordi, donc le guitariste, qui est assez incroyable. Ça, on va le retrouver tout au long des apparitions live de Killing Joke, c'est-à-dire que c'est un groupe qui sont quatre, parfois ils peuvent être cinq sur scène, et il n'y a pas d'artifice. On se dit, bon, bah, ça sonne pas aussi bien qu'en studio, mais en fait, les morceaux durent tellement longtemps que d'entrée de jeu, avec la batterie tribale, c'est un terme qui est à la mode à l'époque, on rentre tout de suite là-dedans. On est happé par la musique, et eux, plutôt que de concert, ils parlent de rituel. Et c'est vrai que ça va galvaniser les fans, et on va avoir dès l'année 82, les premiers gatherers, c'est-à-dire ceux qui se réunissent et qui sont des fans qui vont se mettre à suivre Killing Joke partout parce que c'est une famille et parce que la musique et ce que véhicule comme valeur Killing Joke va avoir une résonance intime pour les premiers fans.
0: Eh bien, merci, c'est une très belle introduction au groupe. Et je vais vous proposer de continuer à écouter de la musique. On va passer à une nouvelle époque, hein, les années 80 de Killing Joke, sur Radio Libertaire. 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

0: Alors, de retour, il y a eu un énorme blanc. C'est un bug indépendant de notre volonté. Donc, le fichier a été corrompu, on pense. Donc, on a un énorme blanc à l'antenne. On était censé avoir des morceaux. Bon, on va en parler un petit peu, j'espère. Tant pis, peut-être qu'on arrangera ça sur le replay ensuite. On est vraiment navré de devoir vous priver de cette musique. On va essayer quand même de la repasser. Je vais laisser nos amis en discuter un petit peu pendant que j'essaye de bricoler quelque chose. Vous avez l'antenne.
1: Alors, on va présenter les morceaux, ça va être plus simple, avant de les passer. Comme ça, ça donne le temps à Benjamin de recopier un fichier qui, celui-là, on l'espère, ne sera pas corrompu. Les joies de l'informatique. Alors, on a à nouveau, me semble-t-il, 5 morceaux pour ce passage musical. Et on commence par Harlequin, donc de Fire Dance, titre de 83. Je vais te laisser d'ailleurs, Nicolas.
2: Sylvain,
1: pardon.
2: C'est pas grave, c'est Nicolinos. Donc les deux, ça marche ensemble. Là,
1: c'est le grand stress.
2: C'est le grand stress.
1: Alors, je vais te. J'ai
3: l'impression que. Elle veut pas le lire.
1: Okay. Ah, bon, c'est une compatibilité. C'est, à mon avis, ça doit être toutes les clés, là.
2: Moi, alors.
3: Pendant que vous causez, là, je vais essayer de voir si les autres titres sont jouables.
2: Bien sûr.
1: Alors, on va commencer donc par ces titres. Pourquoi cette sélection? Donc, on a Harlequin, Darkness Before Dawn, Love and the Masses, The Cultural Talk. Ça, c'est donc un extrait du long speech,
2: oui.
1: Qui est agrémenté aussi par moments de performance musicale,
2: c'est ça.
1: Qui date de 89. On a ensuite, pour terminer, Obsession. Alors pourquoi cette sélection?
2: Donc, bien évidemment, on continue dans un ordre qui est chronologique. L'album Fire Dances, c'est donc le premier avec Paul Raven. C'est le premier où on voit les visages, ça y est, des musiciens sur Killing Joke. Et voilà, c'était choisir un des titres. Je veux pas passer sur les titres les plus connus des uns et des autres. Comme je le disais, hein, c'est ce qu'on avait mis la playlist possible à la fin du livre. Mmh. Donc, c'est quand même un album, c'est un peu étrange. C'est pas l'album qu'on conseillera à ceux qui ne connaissent pas Killing Joke. C'est l'album qu'on va se garder pour les fans, un album un peu chouchou, un album un peu caché, qui est bancal, qui montre une sorte de, je vais dire, de stagnation. Alors qu'il est bon, hein, mais ouais. Killing Joke n'invente plus quelque chose de nouveau. Bon, c'est normal, il y a une transition, hein, Paul Raven vient d'arriver, comme je le disais. Et ensuite, on a un choc incroyable avec cet album Night Time en 85. C'est une année fabuleuse, hein, l'année 85. Éventuellement, on reviendra à faire du name dropping sur les sorties de 85. Mais sinon, vous avez ça dans le livre. Et sur Nighttime, bien sûr, le morceau emblématique, c'est Love Like Blood, autre single Kings and Queens. Mais voilà, j'ai pas envie de mettre les singles. Moi, j'ai envie de mettre ce qui, pour moi, sur Nighttime, vont être des morceaux qui conservent la marque de dureté de Killing Joke. J'aurais pu mettre Tabazan, que j'aime beaucoup. C'est celui qui commence avec le etc. Et finalement, j'ai préféré Darkness Before Dawn parce que on a une basse exceptionnelle et bondissante, très funky. Et ensuite, Jazz par-dessus qui chante enfin pour de vrai. Il a une belle voix, hein, cet homme. Et soudain, ça se déchaîne sur le refrain. Alors, ça se déchaîne pas en mode toute guitare dehors hurlante. Non, c'est juste un relâchement de tension qui est là. Je connais un autre groupe qui était capable de ça, c'est dans un tout autre registre, c'est le groupe Shockboard. Shockboard en concert, c'est une tension et qui est là et qui dure et qui dure. Donc voilà, Darkness Before Dawn, c'était à la fois la douceur, le côté pop, hein, bien sûr, de cette année 85, et un surgissement limite démoniaque que j'adore, qui me fait triper même là sans l'entendre. Enfin, donc ce Love of the Masses, donc Brighter Than a Thousand Suns, là on est en 86 et c'est un peu le passage à vide stylistique hein, pour Killing Joke, pour les fans de Killing Joke. Pour moi aussi, c'est quand même avec ça hein, moi, que je découvre le groupe hein, quand je suis au lycée, mais il y a une réussite dans le style. On est bien sûr sur une époque où nos musiques ne savent pas trop où aller. Le gothique, on sait bien que c'est mort, les punks, c'est fini. On a de la bande FM, il y a In Excess et d'autres choses. Et on ne peut pas savoir ce que va donner la musique sur les années d'après. Donc on prend ce qu'il y a. On fait des mélanges, on a des trucs plus funk, des jeux de crooner, il y a plein de ponts, plein de breaks. C'est absolument pas radio-friendly, hein, ce Love of the Masses, vous entendrez. Mais dans son genre, ça tient la route. Qui je suis pour juger que cet album est mauvais? Non, il y a des choses qui valent le coup. Donc ce morceau-là, je pense qu'on peut le mettre à la radio sans que les gens s'enfuient. Par contre, pour The Court All Talks, là, on est carrément sur autre chose, hein, sur un ovni. Mmh. C'est juste Jazz Coleman avec Jordi, qui est là et qui joue un tout petit peu, mais très très peu de guitare. On est sur une conférence. Alors, c'est pas une conférence improvisée, hein, c'est en fait une récitation, un monologue. Et l'accompagnement de guitare va être très très léger, parce que Jazz fait tout avec sa voix. Il part pas de la poésie sonore, hein, c'est pas de ça qu'on parle, mais il va vivre pleinement ça. La conférence a été donnée en 1987. Par contre, c'est en 89, bien sûr, qu'on la trouve enfin éditée. Là-dessus, la conférence, je l'analyse hein, bien évidemment sur le livre, parce qu'elle dit beaucoup de qui est Jazz, à travers Jazz, de qui sont Killing Joke et ce qu'ils veulent comme message ou comme univers pour leur musique, c'est-à-dire à la fois du Lovecraft, à la fois du roman d'anticipation, de la dénonciation, du délire, de la paranoïa, et sous couvert à la fois de science et de choses très posées, ils partent en plein délire. Bon, là voilà, je vous avais demandé, ne prenez qu'une minute pour donner un aperçu aux gens. Pour moi, c'est quand même un album à récupérer, à écouter, à lire, bien sûr. On trouve les paroles hein, de Court Old Talks. Ouais. C'est une galerie, la galerie Court Old, donc il fait ça en galerie. Donc c'est bien une œuvre d'art. Et cette œuvre d'art, je pense, va permettre à Jazz Coleman de relancer beaucoup plus tard Killing Joke. Et enfin, donc, on a Obsession d'Outside the Gate, donc en 88. Bon, en vrai, c'est pas un album de Killing Joke, il a fait un sale coup aux autres. C'est un album de Jazz Coleman. Même les parties de batterie, en fait, il les a pas utilisées. Enfin, c'est une arnaque. C'est vraiment, vraiment pas un bon album. Obsession, c'est sympa parce que on a quand même à l'intérieur d'un seul morceau de l'expérimentation, de l'envie de symphonique, de la grandeur. C'est hyper sirupeux, c'est très surfait, on dirait pompier même aujourd'hui. Mais c'est bourré d'idées et on s'aperçoit que Jazz Coleman, si on le laisse seul, c'est pas possible. Il faut le canaliser cet homme parce que il part dans le grand n'importe quoi. Donc voilà, ça c'est le tunnel musical. Je pense qu'il s'est pas lancé pour une bonne raison. C'est le tunnel musical le plus étonnant de toute la carrière de Killing Joke parce que en 5 morceaux ils partent dans tous les sens et une chatte n'y reconnaîtrait pas ses chatons.
0: Alors, justement, à propos de ça, puisque j'ai retrouvé quand même les fichiers individuels que je vais enchaîner, hein, il faudra qu'on voit avec les Court All Talks, parce que le titre est de 52 minutes, on va essayer d'en passer un extrait oui. Comme on peut, et puis on essaiera de récupérer l'enregistrement, oui. le réel qu'on avait fait, oui. Qui a dû bugger, puisque c'est un fichier vide. Hein.
2: Oui,
0: j'ai écouté tout le reste, ne ouais. Vous inquiétez pas. Alors, ce que je vous propose, on va passer
2: pour
0: cette
2: que
0: musique.
2: Les auditeurs oui, ouais. Le comprennent, c'est vrai que ouais. Moi, je vous ai passé des fichiers, mais derrière, il y a un énorme travail qui ouais. Est fait de votre côté pour ouais. Égaliser tout ça, oui. Pour faire les enchaînements,
0: oui,
2: et là, on le perd.
0: C'est des choses qui arrivent, hein, c'est les aléas de l'informatique.
2: C'est les joies de
0: alors,
2: la technologie.
0: Ce que je vous propose, c'est qu'on va passer ce tunnel hein, qui s'est laissé désirer. Et ensuite, nous ferons une très légère intermission pour gagner le temps perdu. On annoncera un petit peu la suite, hein, pour essayer de gagner sur nos deux heures. Et voilà, donc on va se retrouver dans une petite vingtaine de minutes, hein, avec du Killing Joke sur Radio Libertaire Tormentor Radio Show.

0: Et de retour sur Radio Libertaire avec Tormentor Radio Show en compagnie de Sylvain pour son livre sur Killing Joke.
1: Alors en off, pendant que Benjamin nous passait la musique, on discutait un petit peu de tout ça. Il y avait quelques petites anecdotes, il y en a une moi qui m'a fait bien sourire. C'est celle des sabots de bois. Est-ce que tu peux nous raconter un petit peu cette histoire? On ne sait pas d'ailleurs si c'est réellement un mythe ou une réalité, ou les deux qui se télescopent.
2: Un Killing Joke, ça se télescope, ça se chevauche. Tout est un peu préparé. Le début donc, de cette anecdote, on est autour de 89-90. Moi, je suis au lycée. Donc il n'y a pas internet, il y a peu de journaux qui parlent de Killing Joke. Et lorsque je récupère une cassette avec des titres de Killing Joke, ce qui m'est dit, c'est que tu vas voir, tu vas adorer. En plus, les fans portent des semelles en bois ou des sabots de bois. Ok, bon, comme je l'ai dit, c'était des morceaux d'albums un peu plus propres, New Wave, donc ça correspondait pas trop, mais quand même cette idée de sabot, lorsque je me suis mis à écrire le livre, ça fait partie bien sûr des éléments qui me relient à ce que j'ai construit moi autour de Killing Joke depuis donc 89, 80, ouais. Et... j'ai ça en tête, je me le marque parce que c'est sympa toujours d'avoir des anecdotes sur comment est-ce qu'on tombe sur le groupe, comment à l'époque c'est ce qu'on nous dit d'un groupe qui va accompagner nos premières impressions. Et je tombe sur une anecdote assez étrange. Donc Jazz Coleman, c'est le 27 avril 81, il est en concert à Reading, pas le festival, hein, dans une salle de concert de Reading, et Jazz demande aux fans, tous ceux qui ont des chaussures militaires, donc les Rangers, les Doc Martens et autres, de retirer leurs chaussures avant d'entrer dans la salle. C'est à la fois le côté un peu hippie, hein, peut-être, de Killing Joke. Peut-être que c'est un moyen de lutter contre un concert précédent où il y aurait eu trop de coups portés, va savoir. Mais en tout cas, il leur demande d'être pieds nus, quoi. Donc, est-ce que c'est la transformation de cette anecdote de 1980 en Angleterre qui arrive dans les oreilles d'un Français en 89 en Picardie, transformé en « leurs fans portent des semelles de bois », aucune idée. Moi, en tout cas, quand je vais plus tard en concert voir Killing Joke, il n'y a personne qui a recloué ces Rangers avec des grosses semelles de bois. Mais voilà, ce qui m'intéresse et ce qui nous intéresse à Obscur, lorsqu'on se décide à faire une biographie de groupe, c'est d'aller un peu titiller le réel et pourquoi on se raconte des histoires. Ça, c'est vraiment quelque chose qui nous passionne. Pas simplement de la musicologie, on n'a pas fait de fac de musicaux, mais plus la musique, c'est, ouais, c'est un rêve
1: c'est ce
2: autour.
1: Qui a créé le mythe.
2: Ouais, c'est ça.
1: Alors, y a énormément de passages. Je suis en même temps, en plus, en train de feuilleter le bouquin de Sylvain qui a collecté énormément de petites infos. Là, on est, pour le rappeler, on vient de quitter la fin des années 80, puisqu'on était en 88, et on va démarrer un nouveau tournant, en fait, pour Killing Joke, puisque avec cette période un petit peu de...
2: De transition.
1: Clairement.
2: Là, ce que les auditeurs ont entendu, voilà, clairement, on n'est pas sur les meilleures périodes. Non, Killing Joke, ce qui est incroyable, c'est que c'est un groupe qui a quatre vies. Pour faire rapide, donc celle du début, puisque Killing Joke fait partie des rares groupes que John Peel a invité quatre fois. Donc, quatre fois, là, en deux ans. Donc, c'est pas n'importe qui a été invité quatre fois chez John Peel pour enregistrer des titres différents. Donc, ils ont eu un bon succès au début. C'est un groupe qui est reconnu parmi les seconds couteaux, d'accord, mais c'est un groupe qui est reconnu. 85, c'est un deuxième groupe qui arrive, donc, avec ce Love Like Blood et l'album Nighttime. Donc, OK, ça y est, deux succès. Puis, Killing Joke aurait dû s'arrêter parce que là, ce qu'on vient d'entendre... Il n'y a plus que Jazz Coleman, il y a des idées disparates qui sont dans l'air du temps, mais pas du tout dans l'air du temps qui marquera l'histoire. Entendons-nous, hein, il y a les titres qui passent à la radio et qui sont des titres de leur époque, et les titres qui, en histoire de la musique, même des musiques marginales, hein, changent. Et là, ce qui va se passer maintenant, c'est une sorte de renaissance. Killing Joke redevient un groupe, et là...
1: une mue totale. Hein.
2: Alors, pas une mue totale. C'est ce qu'on va entendre là avec la nouvelle... pause musicale, c'est un moment où il retrouve l'énergie du départ, mais avec les moyens de la fin des années 80, début 90.
0: Oserais-je rajouter que justement la période qu'on a survolée là, au cours de cette pause musicale un peu tronquée est aussi fait, et correspond aussi, tu l'as dit, hein, à leur période de label majeur, mm-hmm. ce qui était chez Polydor.
2: Oui.
0: Donc, qui n'est pas un mince joueur, donc ils ont eu assez de talent et de succès pour susciter l'intérêt de Polydor pour 5 ans finalement. Mmh. Et ensuite, on va y revenir, là ils vont repartir sur chez des labels un petit peu plus
2: confidentiels, oui, marginaux, c'est ça.
1: Avec un son qui va progressivement s'éloigner, on voit bien que il y a une distanciation qui est faite avec l'image et le son Killing Joke années 80 et on va rentrer dans quelque chose de beaucoup plus grandiloquente, progressive.
2: Bah on va sauter dans le plat, hein. C'est l'Indus Metal quoi qui est créé. On est en 1990 et on va avoir l'album Extremities, Dirt and Various Repressed Emotions. Et toute cette vague qu'on ne connaît pas encore en 90, on est au balbutiement. Ce que je mets dans le bouquin, c'est qu'il faut vraiment être allé chercher. Bien sûr, il y a du Treponem Pal, il y a quelques titres éparses de ci, de là, qui annoncent cette couleur, cette direction, et qui viennent de plein d'horizons différents.
1: Les Young Gods.
2: Oui, évidemment, les Young Gods font partie hein, de ces précurseurs. Mais même quelqu'un comme Justin Broderick, donc de Godflesh, ce qu'il y a d'étonnant, le premier groupe de Godflesh s'appelait The Fall of Because. Haha, c'est donc bien le titre d'une chanson de Killing Joke. Donc, tous ces gens sont en train de créer, il y a Ministry à ce moment-là, mais pas encore le Ministry de Psalm 69, hein, de The Mind is a Terrible Thing to Test, qui commence à inventer quelque chose et qui va exploser complètement, on va dire, l'année 92. C'est le quotidien Libération qui disait l'année 92 est celle de l'Indus Metal. Mais en fait, ça a commencé en 89. 90, il y a donc Killing Joke avec ce titre et leur son à eux qui renverse hein, déjà la concurrence hein, quand même. Et ils sont dans le bon train, quoi. Alors que normalement, ce groupe aurait dû... partir un peu en eau de boudin, et là, ils sont mais complètement relancés, et ils peuvent se targuer de dire, mais écoutez nos premiers albums, tout était là, on avait déjà ce son. Donc ça, c'est quelque chose que je vis en direct, et ça me sidère quoi, de me dire, je passe donc d'un album un peu pourri sur une cassette où il y a deux albums compilés, à... Extremities, Edge of Greed. D'ailleurs, c'est assez amusant parce que les titres de Extremities que j'entends, les premiers, je ne peux pas dire si je les entends sur une émission de radio Doom Doom Wawa qui était consacrée au thrash, etc. ou si je les entends sur Front 24 de la radio Fréquence des Loisirs, FDL, à Creil, qui était, elle, consacrée à tout ce qui était indie et post-gothique.
0: Tu as connu Doom Doom Wawa ?
2: Bien sûr.
0: Les fous furieux de RMC.
2: Oui.
0: Ils n'ont pas fait longtemps, mais alors, j'avais 13 ans. Et par contre, j'ai essayé d'enregistrer à l'ancienne les chansons sur cassette. Ouais. Mais les animateurs avaient l'habitude de hurler en plein milieu des chansons.
2: Ouais,
0: c'était incroyable. Mais, hein, oui. Mais ils passaient du Napalm Death, ils passaient du Hard FM, du Wasp, du Thrash, il y avait un peu de tout.
2: C'était incroyable. Ils inventaient des termes, moi sur Bathory, à un moment donné, ils nous balancent que c'est du techno-thrash industriel. Pourquoi pas. Il y a du Voivode, c'est une époque de...
0: Ça n'a pas duré longtemps, mais c'était tous les soirs, je crois, non?
2: Je peux plus te dire.
0: Enfin, c'était ça, deux heures. C'était deux heures entre 22h et minuit.
2: Ouais, ouais.
0: Sur RMC, je crois que c'était pendant l'été et on leur a dit faites ce que vous voulez. C'était c'est incroyable. Enfin, c'est un petit havre de liberté et de découverte à l'époque.
1: Ouais. Alors, il faut remettre aussi dans le contexte technologique, hein, puisque 87 arrive le numérique, mais reste très très pointu et accessible à peu au début. Et en fait, c'est 88-90 qui a un basculement qui s'effectue et qui fait que tous ces groupes métal se mettent à la technologie, à l'informatique, au numérique, à toutes ces machines qui déferlent et pas que les sampleurs et les Akai, les MC de chez Akai, je pensais à cette machine. Mais il y a tout un grand bouleversement technologique dont ces groupes-là vont s'emparer à ce moment-là. Et on le voit très bien d'ailleurs, on parlait de Ministry tout à l'heure, mais c'est clairement le groupe qui va aux États-Unis s'emparer de cette technologie. Et Killing Joke ça sera pas complètement en reste, même si ils sont restés avec une imagerie très très rock. Ils vont aussi complètement coller à cette époque.
2: Oui, oui, oui, ça c'est très important. Juste l'adjectif rock. Killing Joke, contrairement effectivement à cette vague hein, de métal industriel, on peut mettre aussi hein, KMFDM dedans du côté européen. Je pense aussi à Sleeping Dogs Wake. Killing Joke, c'est un groupe de rock. Même malgré les machines, malgré les samples, malgré tous les apports de musique orientale qu'on écoutera à un moment donné, si on a le temps d'en parler, Killing Joke, c'est un groupe de rock. Quand ils sont sur scène, ils font du rock et cette énergie reste. C'est la manière de traiter les sons qui vont récupérer de la techno, de la dance, du funk. Mais tout ça, ça passe dans un bouillon de culture qui est fondamentalement rock and roll, basiquement. Là aussi, il y a quelque chose qui pour moi a été marquant en travaillant sur ce livre. Qu'est-ce qui fait qu'en 81, Killing Joke a autant de fans sur le départ? C'est qu'en fait, c'est la génération des enfants nés en 65. Eux, ils étaient trop jeunes pour le punk. Le punk, c'est leur grand frère et grande sœur. Donc, ça marche pas quoi, pour eux et pour elles. Et Killing Joke arrive en 81. Et ceux-là, qui sont à peu près 900 000 naissances de 65, en 80, ils ont le bon âge, là, les 17 ans, pour soutenir Killing Joke. Et ce qui va se passer avec Killing Joke année 90, c'est qu'effectivement, on a cette explosion du grunge qui arrive, on a ce métal industriel qui est là, et Killing Joke est pile au bon endroit, mais avec en plus des idées de son techno, et alors techno balbutiante, bien sûr, mais... ils arrivent à capter complètement l'air du temps et non pas à être en retard, mais à proposer leur petit chemin de travers. Alors, peut-être que c'est pour ça qu'ils sont restés des seconds couteaux et qu'ils n'ont pas rempli des stades. Peut-être aussi que c'est parce que c'est un groupe qui n'est pas saisissable. On n'a pas parlé de la fuite de Jazz Coleman en Islande, mais c'est un groupe qu'on ne maîtrise pas quand on est un label ou un manager. Du jour au lendemain, les mecs peuvent vous planter. On a parlé de Paul Raven. Paul Raven, trois fois, quitte Killing Joke. Voilà. Et revient. Bon, donc...
1: Ils sont ingérables.
2: Les uns avec les autres. Mais lorsqu'ils sont ensemble et que parfois même ils se battent en studio ou qu'ils font des crasses à leurs ingés sons, ce qui sort en album est digne d'achat. Toujours penser à l'auditeur. Est-ce que l'auditeur... va acheter un disque, c'est important. Est-ce que ça vaut le coup? Oui, ça vaut le coup, Killing Joke, tout le temps.
0: Alors, on va s'écouter un peu de ça. Alors, on va rentrer de plein pied, comme tu l'as dit, dans les années 90, avec donc Age of Greed sur l'album Extremities, Dirt and Various Repressed Emotions, sorti sur Aggressive Reproduction en 90. Et on reviendra sur la suite de la playlist dans 20 minutes, tout à l'heure. 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

0: Eh bien, nous sommes de retour sur Radio Libertaire 89.4 MHz et vous écoutez Tormentor Radio Show avec Benjamin Laurent et Sylvain, notre invité, pour parler de Killing Joke et de son livre qui y est consacré.
1: Voilà, et si vous comptiez vous endormir, manque de bol, là, on arrive dans la période excitée de plus en plus frontale de l'ami Coleman. Je pense que tu as quelques anecdotes pour nous décrire un petit peu cette période. Là encore, une période assez curieuse, hein, parce que...
2: Oui, c'est vrai que là, notre enchaînement fait qu'on a assemblé les titres, hein, les albums les uns derrière les autres. Mais il y a un hiatus de 7 ans entre Democracy, où on a entendu Medicine Wheel, en 96, et Implant de Killing Joke, le retour là qu'on vient d'entendre, l'album éponyme de nouveau de 2003. Ça fait donc la dernière vie, hein, de Killing Joke, leur quatrième vie. Je rappelle les débuts, 85, le succès donc pas de Extremities mais de Pandemonium, où là ça explose, et puis 2003 on les attend pas. On ne les attend pas. Dans le livre, je cite beaucoup de mes confrères. Je cite du Prémonition, du Decide, du Elegy, du Obscur, versus Noise et New Noise. Et justement, sur ce hiatus, cette parenthèse de 7 ans, je cite le merveilleux Carnet Noir, donc que tout gothique digne de ce nom doit connaître, gothique au sens large. Donc dans Carnet Noir, les pages consacrées à Killing Joke disent qu'en 2003, voilà quoi, il y a Jazz Coleman qui fait ses symphonies, mais que bon, ben ok quoi, Killing Joke ça a l'air fini. 7 ans d'absence pour un groupe, c'est énorme. Aujourd'hui on est plus habitué, hein, Portishead aussi sait faire des choses comme ça, mais 2003, Killing Joke arrive au moment où Carnet Noir sort et qu'on pense qu'il n'y aura plus rien. Et cet album éponyme, c'est de nouveau une claque. Et on a donc Dave Grohl à la batterie.
3: Et là on a un album incroyable sur ce grand retour. Avec, on voit bien aussi un changement au niveau de la voix. On voit qu'il y a eu probablement, sûrement d'ailleurs, beaucoup d'abus. Une voix qui s'est énormément rapprochée, on en parlait en off entre nous, de ce qu'on avait l'habitude d'entendre plutôt chez Motorhead.
2: Oui, Lemmy.
3: Oui,
2: alors c'est, bien sûr, l'alcool, mais aussi Jazz est un grand fumeur, hein,
3: de cigares.
2: Produits illicites. Et voilà, c'est quelque chose qui va lui permettre d'atteindre ses profondeurs rauques. Il s'amuse à éructer, à faire des sur certains morceaux. Mais par contre, l'album de 2003, et ça c'est important pour ceux qui auraient loupé cet album, c'est celui où il va jouer le plus avec sa voix. Il va chuchoter, il va crier, il va scander. Il y a une comme ça, un éventail qu'il déploie qui est assez incroyable par rapport à un chanteur de cet âge et avec le parcours qu'il a, qu'il va un peu laisser de côté sur tous les albums suivants, qui sont pourtant excellents. Hein. Mais là, vraiment, 2003, on sent qu'il se dit, là, je me fais plaisir et je pousse ma voix vers plus d'expérimentation. Alors, ça ne s'entend pas forcément là sur Implant, hein, qui est quand même un morceau très brutal et frontal, mais sur l'ensemble de l'album, c'est à réécouter avec cette optique de que fait Jazz avec sa voix.
3: Et alors, là, à nouveau, une petite période jusqu'à l'album un peu curieux. Je pense qu'on a tous eu... tiqué à peu près de la même façon sur Absolute Dissident qui
2: Absolute Dissent,
3: ouais. Dissent, pardon, qui vient juste derrière.
2: Attention, hein, on en a parlé en off, Hosannas from Basement of Hell et juste avant, hein, entre les deux.
3: Oui, tout à fait.
2: Mais oui, alors Hosannas from the Basement of Hell, ça c'est un album, hein, qui nous a tous marqués et c'est l'album de la dernière vie de Killing Joke par lequel, hein, commencer. Bon, ceux qui l'ont pas vont se précipiter. Mais oui, on va revenir sur Absolute Descent, puisque le temps commence à nous être compté. C'est un album où là, ils vont expérimenter et revenir vers des choses beaucoup plus douces. Moi, j'ai pris par exemple European Superstate comme titre hein, pour cette playlist, parce que on va être sur une sorte de synth-pop. Et ça leur était pas arrivé. Et ils avaient jamais fait un tube comme ça, avec ces couleurs. Ce que Paradise Lost avait pu faire, hein, ce que Ulver aussi fera. Et ça leur va bien aussi. Ils auraient pu faire un album complet, mais non, ils se satisfont d'un single. Celui-là est sorti en dessin animé pour le clip. Mmh. Et là aussi... Ce que j'aime sur Killing Joke, et on en a finalement un peu trop peu parlé, c'est le côté politique. Donc on est sur un groupe anglais, on est donc avec European Superstate en 2010, et Jazz Coleman nous dit que ce qui va nous sauver, c'est l'Europe, parce qu'on va se faire bouffer par les États-Unis et par une autre entité, Moyen-Orient, Chine, mais on ne peut s'en tirer qu'avec une Europe beaucoup plus fédérale. Donc il y a un message optimiste politique qu'on n'attend pas forcément, nous, hein, de la part d'un citoyen britannique, mmh, et où là je me dis, cet homme, prophète ou gourou, non, hein, parce que c'est à nous de décider, mais en tout cas un regard, et va orienter de plus en plus ses fans vers des projets écologiques, de l'aide aux migrants, et dire que finalement on a une voix qui porte. Bon, c'est pas Bono Diotto, hein, c'est pas le chanteur de Midnight Oil, c'est vraiment à chacun de se faire son idée, mais lui en tout cas, j'ai envie de dire, il prend ses responsabilités. C'est quelqu'un qui se revendique plus du tout, hein, citoyen anglais, il a changé de nationalité, qui vit partout dans le monde, et pour lui c'est important d'être citoyen du monde, d'être attentif aux autres, et de faire des morceaux comme ça, assez pour le coup radio friendly, puisque justement c'est très dansant, très doux, mais les paroles sont très politiques là-dessus, ouais.
3: Et il ne cessera d'ailleurs de s'exprimer de plus en plus sur tous les sujets jusqu'au dernier album.
2: Oui, c'est Killing Joke se mue non seulement en machine à danser, parce qu'ils savent, hein, là maintenant ce qu'ils font. On a oublié de dire, hein, ça y est, le quatuor d'origine est reformé, puisque malheureusement, hein, Paul Raven est mort en 2007, et donc retour de Youth à la basse, ce qui semblait évident. Et on retombe sur le quatuor du départ. Et là, les albums, les uns après les autres, sont tous à avoir. Même si Absolute Descent, sur l'entièreté, me satisfait moins. Il y a des morceaux qui me plaisent moins. Il faut rester critique, hein, quand même quand on fait une biographie. Et
3: Est-ce que tu dirais que c'est le plus facilement oubliable? Parce que moi, en replongeant, c'est l'album que j'avais oublié. Mais oui, peut-être pour les mêmes raisons que toi d'ailleurs.
2: Ouais, bon, ouais. Alors ça c'est toujours très difficile, puisque voilà, moi j'ai passé 9 mois, hein, de nouveau avec leur musique que je connaissais déjà. Ça m'a fait bizarre d'ailleurs de voir que Pylon, le dernier de 2015, qu'il avait 10 ans, hein, au moment où j'écris, alors que pour moi, comme c'est le dernier, il a un an, il a 2 ans, il a 3 ans, mais pas 10, quoi. En tout cas, oui, voilà, ils vont garder cette dimension politique. Et oui, bien sûr, sur la discographie d'un groupe, il faut pas garder, hein, les 15 albums. Aujourd'hui, en plus, les auditeurs peuvent faire leur propre compilation, ce que finalement j'ai fait.

0: Absolute Descent sort en 2010. Qu'est-ce qui se passe pour Killing Joke pour qu'il soit...
1: J'ai envie de dire un truc assez simple, tel que je le vois. Hein, c'est facile pour nous qui sommes de l'extérieur. Nous, on n'est pas les musiciens de Killing Joke. Hosannas from the Basement of Hell, sorti 4 ans plus tôt, est un album indétrônable. Fallait laisser plus de temps. 4 ans, c'est du temps, hein, bien sûr. Mais c'est un groupe qui tourne. Et voilà, là, on est le cul entre plusieurs... plusieurs styles musicaux, donc voilà, c'est pas un groupe au mieux de leur forme, ils vieillissent hein, déjà aussi, donc sur les âges de création, peut-être qu'il y avait besoin à ce moment-là de nouveau aller chercher à droite à gauche d'autres choses, ou peut-être que c'est justement d'être allé sur trop de projets inaboutis qui a peut-être conduit Jazz et les siens à faire un album... incomplet, plutôt qu'inégal, voilà, on pourrait dire incomplet.
0: Patchwork aussi, très patchwork.
1: Oui, c'est ça.
0: On ne sent pas une unité de l'album. Ouais.
1: Mais des fois, ça tient. Nighttime est un album patchwork, alors que moi, j'aime pas trop. Mais voilà, qui en tout cas a tenu pour le public. Là, en 2010, cet album patchwork, bon, il y a d'autres sorties en 2010, donc c'est pas... Pourtant, le visuel est sympa en plus hein, sur Absolute Descent, mais ouais, c'est pas un grand cru, donc autant passer à la suite.
0: Et le final, alors il y a plusieurs choses, parce qu'il y a eu aussi qui est sorti, c'est un self-release comme on dit en 2014, le superbe... double album de dub, in dub.
1: Ouais. Donc ça, voilà, faut vraiment avoir
0: retour conscience. Aux amours des tout débuts, où on voit que le dub a toujours été présent dans Killing Joke, ce qui n'est pas forcément évident pour
1: Non, c'est l'auditeur. Une manière de travailler le son. Ça, bon, c'est le domaine de Youf, mais pas seulement. C'est là aussi où il faut comprendre l'aspect démocratique du groupe. Oui, on a un leader, c'est Jazz Coleman. Comme j'ai dit, Paul Raven, trois fois les plantes. Le groupe a été capable de se séparer de Jazz Coleman hein, lorsqu'ils fondent Murder Incorporated. Jazz Coleman dit « ils m'ont viré du groupe ». Voilà, donc le groupe se sépare de son chanteur. C'est assez dingue dans l'histoire quoi, des musiques. Et donc voilà, ça c'est cette patte de dub, c'est Youf. Sur l'aspect démocratique également, ce qu'il faut savoir, c'est que toutes les compositions sont signées des quatre musiciens. Ils touchent l'argent de manière totalement équitable. Et ça a toujours été comme ça dans Killing Joke. Quel que soit le travail des uns ou des autres, c'est divisé en quatre et c'est tout. Donc ça, c'est assez sympathique aussi comme façon de fonctionner. Donc oui, In Dub fait partie, ça sera le dernier titre hein, de notre dernier tunnel, se faire ce plaisir de revenir sur Love Like Blood. Je me suis dit quand même, on peut pas ne pas mettre Love Like Blood, mais moi Love Like Blood m'ennuie, je l'ai trop entendu, ça ne marche plus comme A Forest de Cure, je suis désolé. Donc là la version in dub m'amuse et on pourra terminer là-dessus. Pareil sur Youf et son importance, j'avais sélectionné Snake Dance, la version de Youf, parce que là aussi, Killing Joke ne s'arrête pas à l'album en studio. En concert, ça se modifie, parce qu'il y a le public, parce qu'eux aussi choisissent de jouer de façon simple sur scène, dépouillée et pourtant extrêmement complexe. Et ensuite, il y a toutes ces versions remix. Les fans adorent. La discographie de Killing Joke, c'est pas que les 15 albums. Ils sortent des tonnes et des tonnes de trucs pour les fans, y compris des jeux de cartes. Donc il y a plein d'objets dérivés. Et bien sûr, parmi tous ces objets dérivés, il y a plein de choses qui sont des projets avortés, des miroirs aux alouettes qui n'ont jamais existé. Ça fait partie, là aussi, de la mythologie Killing Joke. Tout s'est raté.
0: Et ce final phénoménal avec l'album Pilon, qui sort en 2015, comme tu le disais déjà... 11 ans maintenant, on a l'impression que c'était encore hier, et qui reste quasiment inégalé. Alors là encore, avec toutes les composantes de Killing Joke, un album qui s'attaque à tous et à tout le monde en même temps, avec des titres et des sujets parfois extrêmement durs, environnementaux, politiques... Oui.

0: migration, montée des régimes totalitaires un peu partout.
1: Oui.
0: Donc là, ça tape dans tous les sens.
1: Mais c'est juste, en fait, ce qu'il y a de... Là, sur le chapitre, justement, sur qu'est-ce que c'est un prophète, je fais des citations, donc des interviews qu'a pu donner Jazz. Mais pas que Jazz, hein, on a aussi les autres membres du groupe qui, à un moment donné, prennent la parole. Et on a l'impression de lire le monde diplomatique. Ce sont des gens qui sont capables de lire le monde, de le retranscrire dans leurs chansons, même si parfois il y a du délire, hein. Ça reste de la poésie, hein, ce qu'ils font, hein. C'est des chansons, c'est pas des simples pamphlets politiques. Mais en interview, ils sont très très clairs dans leurs idées et ils annoncent ce qui va arriver. Donc War on Freedom, la guerre à la liberté, mais ok, on est en 2015, mais en fait, on se l'apprend. Oui, il y a une guerre contre la liberté aujourd'hui et on en est les premières victimes. Alors cet album, ça tombe malheureusement bien que ce soit le dernier, même si hein, bien sûr ils ont sorti hein, des choses depuis, hein, des Full Spectrum, Dominance, etc. Parce que avec la mort de Jordi, c'est un clap de fin. J'ai pu interroger des fans anglais pendant la rédaction du livre et on s'accorde tous... nous, public, avant même les musiciens, pour dire voilà, Killing Joke doit s'arrêter. Sans Jordi et avec le décès qu'il y avait eu de Paul Raven, même si bien sûr Youf était revenu, on sent qu'il y a une page qui doit se tourner. Là, on est 15 albums plus la conférence. C'est bien. Faut arrêter là sur la légende. C'est. Pour nous tous, en tout cas, c'est une belle fin. Et visiblement, le groupe semble le comprendre aussi. Jazz Coleman a fait une petite sortie. Alors, c'est pas des chiffres d'entrée hein, comme pour Killing Joke. Il a mentionné un autre nom. Il n'a pas dit Killing Joke. Il a dit Jazz Coleman et l'Orchestre de la Mort ou un truc comme ça. Pareil pour fêter l'anniversaire de Extremities, je crois. Un concert a eu lieu à Los Angeles, dans un petit club. Il y avait pourtant des belles pointures. On avait notamment Mark Gemini Tweet sur scène. Mais ça faisait plus groupe de reprises que du Killing Joke. Donc là, pour tout le monde, ça semble clair que là, stop aux sorties, enfin, ou du moins d'un nouvel album, hein, bien sûr. On ne parle pas de réédition ou d'inédit. Mais voilà, c'est... C'est aussi ce qui m'a aidé à faire ce livre, c'est ok, là on est, ça sent une fin de cycle.
0: Et en même temps, cet album résume un peu tous les passages et les engagements du groupe, retraverse un petit peu tout ce qui a été l'ADN du groupe. Il y a moi ce phénoménal morceau I Am the Virus.
1: Il est beau là aussi en clip. Ouais.
0: Qui m'avait vraiment surpris. Bon, alors en même temps, pas vraiment surprenant pour Coleman, mais avec cet engagement sur l'environnement où on voit que c'est devenu un sujet récurrent dans ses productions et qu'il est. Plus qu'engagé, qui maîtrise le sujet, qui est extrêmement informé sur ce qui se passe.
1: Et là aussi, c'est drôle, donc il a les petites anecdotes. À un moment donné, il se retrouve, je ne sais plus trop sur quelle île, il est avec sa compagne et panne gigantesque d'électricité. Et il dit heureusement, moi j'étais chez les scouts, donc j'ai appris à faire du feu. Mais voilà, que devient notre monde quand on a une panne électrique ? Bien sûr, I Am the Virus, on est en 2015. Ok, et on a le Covid après. Donc, c'est assez fou, quoi, comme, comme prédiction, quoi. Bon, c'est, ouais. C'est amusant. Dès le clip de I Am The Virus en 2015, on a cette idée de fake news qui font leur apparition. C'est là. Ouais. La propagation de ce virus est assimilée à celle du réseau électrique et du réseau neuronal. Les paroles, ça y est, sont projetées sur le clip. Hein. Il s'agit que tout le monde puisse vraiment comprendre. Ouais. Et là aussi... On a l'imagerie du pantin, on a des images de synthèse et une inspiration rétro-futuriste. Donc voilà, il nous montre bien...
0: quelque chose que de très orwellien avec les caméras
1: c'est
0: et
1: ça,
0: tout ça.
1: Exactement, ouais, est... voilà. Donc on a à la fois ce côté science-fiction, anticipation qu'on pouvait avoir au début du XXe siècle et ben, notre monde d'aujourd'hui avec 10 ans d'avance... Voilà, c'est effectivement un groupe. Ouais, c'est un groupe fort. 2015, ils sortent aussi un titre qui s'appelle La Nouvelle Guerre Froide. On est en 2015, New Cold War. Ouais. Donc voilà, et là aussi ils jouent parce qu'il y a dans le clip du Georges Méliès. Donc voilà, c'est comme si cette Killing Joke, cette blague de mauvais goût était là depuis que l'homme est homme. Et eux sont juste un immense ricanement face à notre désarroi. C'est très philo, Killing Joke, hein, derrière ça.
0: Oui, et puis il y a même encore, est-ce que c'est prémonitoire ou pas, New Jerusalem, sachant ce qui va se passer quelques années plus tard et le retour à la guerre qui n'en finit plus.
1: Oui. On est vraiment, bon, de toute façon, quoi, sur des parties du monde où il y a besoin, alors je ne sais pas, hein, là, on est sur de la géopolitique, est-ce qu'il y a besoin d'un contrôle extérieur? Est-ce que ce sont des zones de tension, de crispation qui sont vraiment trop fortes? On est sur des zones qui ne sont qu'en tension. Donc c'est vrai que maintenant, c'est globalisé, c'est pas simplement à un endroit, il y a des hommes qui souffrent et qui n'arrivent pas à se prendre dans les bras les uns des autres. C'est quelle solution on peut trouver. Peut-être que se dire, l'amour de la musique, Killing Joke, c'est vrai qu'on en a peu parlé, mêle des influences de plein de régions du monde. On entend des tablas, à un moment donné on bascule sur de la musique orientale, sur de la musique du Maghreb, ils utilisent des musiciens égyptiens. C'est vraiment essayer de faire de la musique quelque chose d'universel, parce que à travers ces moments de danse, de rage, d'exutoire, ben finalement on peut rassembler l'ensemble des personnes et avoir deux trois couillons politiques qui ne peuvent pas se piffrer. À la rigueur, on se les mettrait sur un ring et on déclarerait la fin de la partie. Mais aller envoyer des hommes se faire tuer pour des causes et en tuer d'autres pour d'autres causes, c'est bien sûr quelque chose qui n'est pas acceptable et qui n'est pas prôné, bien sûr, par Killing Joke. Donc c'est ça aussi qui est sympa, dès qu'on est sur des musiques un peu extrêmes, violentes pour le commun des mortels, c'est de dire, mais attends, le message, ce sont des messages extrêmement pacifistes, parce que tu dénonces la violence d'un monde en utilisant des musiques qui peuvent paraître violentes ou énergiques, ça fait pas de toi quelqu'un de méchant, mais peut-être paradoxalement quelqu'un de doux.
0: Oui, et puis Killing Joke a toujours été un exutoire musical pour, oui, pour les fans comme pour le groupe, semble-t-il.
1: Oui. Là aussi, pendant que je disais ça, je pensais au morceau Prozac People. Voilà, Killing Joke font partie des premiers, alors même que l'abus de drogue a été leur quotidien, mais font partie des premiers qui disent mais on a un gros problème de médication et de non-acceptation de notre douleur. Donc partir sur le fait religieux, c'est quelque chose qui les a portés. Alors avec leur propre rituel, hein, bien évidemment, ils diront pas on est bouddhiste ou on est musulman ou on est juif ou on est chrétien ou autre. Non, ils ont leur propre rituel. J'ai envie de dire qu'ils sont un syncrétisme de plein de choses, mais voilà, c'est quelque chose.
0: Se sont reconstitués leur spiritualité.
1: Et ça c'est voilà, ça c'est revendiqué. Ce qu'il dit sur la dispersion des cendres de Paul Raven, ce qu'il dit sur leurs expériences de dématérialisation sur scène. Alors bien sûr, on peut se dire bon, le gars, ils ont un peu trop abusé des substances ou ils jouent encore à l'illuminé. Bien sûr, on peut se le dire. Ce qui est intéressant, c'est de voir comment les fans prennent ça et ce que ça dit de notre monde. On a besoin d'un groupe à la fois terre à terre et d'un groupe qui nous dit une autre dimension est possible, on a besoin du spirituel, on a besoin de croire à la magie. Donc ça, c'est intéressant d'avoir un groupe ancré les pieds dans le sol, dans la merde,
0: et pourtant et, complètement la tête contre, dans les nuages. Contre le dogme.
1: Ah oui, ah oui, oui, oui, oui. Ça, ben, il n'y a pas de fans de Killing Joke qui ressemblent à Jazz Coleman, quoi. Ouais. Alors qu'ils ont des fans, des die-hard fans.
0: Oui, aux quatre coins du globe.
1: Ouais, encore. Mais voilà, le rapport avec les fans, c'est les inviter aux balances, les mettre sur la liste des invités, prêter la guitare, Jordi prête sa guitare à des fans pour qu'ils jouent. Jazz Coleman va faire une interview radio, il demande à un fan, tiens, tu viens avec moi, on va faire l'émission de radio ensemble. Qu'est-ce qu'il y a encore le rituel du fromage. Vous veniez avec un plateau de fromage, ça voulait dire que vous passiez backstage pour passer la soirée avec eux, être invité au mariage. C'est incroyable, quoi, la manière dont ils ont pu traiter des gens. Tiens, vous passez la nuit dans le tourbus avec y compris le chien qui a le droit de monter. Et dans tout ce que j'ai pu lire comme témoignage, il y a un livre super, hein, un livre de fan. J'ai jamais lu d'histoire de coucherie. J'ai pas vu, alors qu'on est dans une époque, hein, quand même, où on fait gaffe maintenant à ça, j'ai pas trouvé de problème d'abus sexuel sur Killing Joke. Donc tant mieux. Hein. Par contre, c'est vrai que c'est aussi un groupe où il n'y a pas de féminin. Jordi est beau, Jazz a pu être beau, mais c'est un groupe où la chose sexuelle ou la chose hétéro de la femme n'existe pas, en fait. C'est un groupe asexué en quelque sorte. Ça, c'est très bizarre aussi quand on étudie, parce que le rock'n'roll, il y a quand même cette dimension, quoi, de sensualité qu'on va retrouver dans la voix, mais sur le reste, ça, c'est un grand vide chez Killing Joke.
0: Mais on va peut-être écouter.
2: Ben on va conclure même, parce que là il se fait tard.
0: Et oui.
2: On va passer les deux dernières séquences à la suite, en espérant que ça s'enchaîne. Alors, je récapitule. On va passer Walking with God sur l'album Hosannas from the Basement of Hell, European Superstate sur Absolute Descent, Kali Yuga sur le maxi In Excelsis, Prey Mobile sur l'album 2012, MMXII. Dont on dit en latin. Ensuite, War on Freedom sur Pylon, New Jerusalem sur le même album, c'est à sa date de 2015, sur le label Spine Farm. Ensuite, Full Spectrum Dominance, donc sur l'album du même nom qui est sorti en 2023.
1: Le single, ouais, c'est le single. Dernier single du groupe. Ouais.
2: Ensuite, un live de 2003, The Death and Resurrection Show. Alors, c'est live au Locker Surfesten. Introuvable sur Discogs, donc il y avait un live de 2003, mais rien à voir avec cette...
1: Ouais, celui-là, c'est mon beau-fils qui me l'a offert, il est
2: c'est Astoria, il y avait un live à l'Astoria de 2003, mais avec cette chanson-là, mais ça va être la même tournée, donc la même playlist. Ensuite, Snake Dance avec le remix Youth Rattlesnake Dub Mix sur Pylon, encore, Spine Farm 2015. Et enfin, Love Like Blood, Your Heart is a Weapon Dub Mix sur le Indub, sorti sans label en 2014.
0: Autoprod, ouais.
1: C'est super.
2: Et voilà, ça conclut notre émission. Merci à toi. Tu avais peut-être des crédits ? Amener
1: oui,
2: un petit peu,
1: bien
2: si
1: sûr, c'est vrai, sur les crédits. Je rappelle que Killing Joke donc, fait partie de la collection hein, des Obscure Icons qu'on sort donc avec Emmanuel Henquin chez Signal Zero, donc grâce à Clément. Pour la relecture, on a Amodali, mais également qui a participé à la relecture et à la première mise en forme, c'était Florian. Et enfin, sur le graphisme, Michael Kaviecki. Donc ça, c'était important. Pour la soirée de lancement, Nash de l'Atomic Cat, Laurent Constroy qui est venu de Toulouse aussi, ça faisait un compagnon. Et au grand jeu, Christian donc, qui nous avait reçus. Donc c'est vrai que sortir un livre, ça engage beaucoup de gens et c'est toujours l'occasion quoi, de faire la fête pour le lancement. C'est pour ça que je suis content d'être là ce soir également avec vous.
0: Et alors, pour ta, toi, personnellement, ta suite, c'est quoi ? Est-ce que, qu'est-ce que tu peux nous révéler ce soir ?
1: Ouais. Alors, d'abord, pour Obscure Icons, hein, y a bien d'autres volumes. Il y en a 4 à 5 qui sont déjà bien écrits, mais 4 voilà, qui vont pouvoir sortir. Moi, logiquement, ça serait sur du 2027. Sans révéler, ce qui m'intéresse, c'est quelqu'un dont le premier groupe a été tellement connu que ça éclipse tout ce qu'il a fait après, alors que sa carrière est beaucoup plus longue depuis la fin de son groupe que maintenant. Donc ça m'intéresse beaucoup, cette espèce de...
0: T'en as dit trop ou pas assez, là.
1: Oui, enfin, ça va. Hein. J'aime bien les listes. Vous pouvez en trouver 7 ou 8 qui correspondent. Hein. C'est pas Iggy Pop, et les Stooges, Iggy Pop est Iggy Pop, bien sûr. Donc voilà, un livre qui permettra de compléter... sur un homme en dehors de ce qu'on connaît trop de lui.
0: Et donc là, chez Icon, qu'est-ce qui sort bientôt ?
1: Chez Icon, on a encore des choses qui vont sortir et qui sont... j'ai pas le droit de dire, ça bien sûr, c'est le teasing et c'est Emmanuel.
0: On tirera les verres nez à Emmanuel.
1: Non, mais on est vraiment sur des choses qui nous plaisent, qui sont nos figures, mais qui sont toujours, non pas du pur gothique, mais de l'ouverture sur différentes tendances. Et là, par contre, contrairement à Killing Joke, ce sont des livres qui sont avec interview exclusive des gens sur lesquels se font les travaux.
0: Mais de toute façon, on avait prévu de faire venir Emmanuel Hanequin. Peut-être que ça sera le moment où il nous avouera qu'il écrit en secret un livre sur Fields of the Nephilim. Puisqu'on avait prévu de faire une thématique Sisters Fields ensemble. Puisqu'il y a quelques petites nouveautés pour Sisters. Et qu'il y a énormément de choses à dire aussi sur Fields. Mm-hmm. Donc on verra ça très bientôt. Mais écoute, ça nous a fait très plaisir de t'avoir avec nous ce soir pour ce livre. Je le rappelle, qui est sorti il y a peu chez Obscure Icons.
1: Oui, Signal Zéro Édition. Ouais.
0: Vous pouvez retrouver le lien sur le site de obscure.com. .com ou .fr d'ailleurs ?
1: C'est un .com, on a récupéré le .com. Pendant un temps, on avait basculé, puis on est revenu sur du .com. Le site, on en est à 4 versions, je crois. Hein, donc,
0: Qui fonctionne bien, en plus. Que maintenant, je pense, tous les Français, voire même francophones...
1: Oui. Alors après, voilà, c'est... pour nous, le papier est essentiel. Hein, donc, bien sûr, le site fonctionne bien. On a beaucoup de retours. Moi, j'aime beaucoup parler de petits groupes plutôt que de gros groupes. Ça, c'est bien pour les livres. C'est important, on a besoin de ces médias et de dire des choses sur les artistes. Les artistes gagnent pas leur vie avec leur musique.
0: C'est de plus en plus dur.
1: Voilà, donc mettre au moins des mots et dire ce que ça nous fait, ça leur fait un retour, ça leur permet aussi de voir la théorie de la réception, comment ça a été perçu, ce qu'ils ont fait, s'ils sont au clair, si ça évoque des choses pour eux, c'est vital. Et plus il y a de sites, plus il y a de concurrence, plus il y a de journalistes amateurs qui discutent de musique, mieux c'est. C'est pour ça que dans Obscure Icons, on cite les confrères. On n'arrive pas de n'importe où. Il y a eu un passé pour chacun de nous, mais il y a eu aussi un passé très riche sur notre presse musicale française. Faut pas avoir honte de ça. Donc voilà, là moi je suis vraiment parti sur les années 2000, ça servait à rien de remonter aux années 80, mais de dire, regardez de quoi nous tous nous avons été capables, et ça nourrit à la fois un regard sur un groupe, et à la fois notre propre perception de la musique et de ce que ça génère.
0: Eh bien Sylvain, merci mille fois pour cette... longue intervention ce soir avec nous. On rappelle que donc ce livre est distribué par Obscure et que vous allez pouvoir très bientôt écouter aussi nos prochaines productions. J'en dis pas plus pour le moment. On a déjà en boîte quelques petites choses comme un spécial IDM.
2: Spécial IDM qui arrive le 20 juin. et spécial metal,
0: post-metal
2: alternatif, sludge et post-metal, qui sera avec nous le 4 juillet, accompagné d'un mix spécial de d'un ami sud-africain, je crois.
0: C'est ça, qui nous
2: avec
0: a fait
2: un spécial, peu d'originalité, ouais.
0: Un spécial metal avec beaucoup de choses d'Afrique, d'ailleurs.
2: Et voilà, sans plus attendre, on vous laisse avec la musique et des rediffusions, si elles veulent bien, se lancer. Et on se dit à bientôt sur Tormentor Radio Show, Radio Libertaire, 89.4 MHz.
0: À bientôt, salut à tous.
1: Au revoir.

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Bonsoir à toutes et à tous, vous êtes sur Radio Libertaire, nous sommes le samedi 14 mars et vous écoutez à présent le Temps Mentor Radio Show. Ce soir, nous vous proposons une émission consacrée au gothic rock et à ses styles connexes death rock, post-punk et dark wave. Et pour ouvrir cette émission, nous allons commencer avec une première sélection de 6 morceaux qui posent les bases de l'ambiance de ce soir. À commencer par un premier groupe qui s'appelle The Exile. Ils sont originaires de Californie. Le titre s'appelle Incantations. C'est extrait de leur album Element. C'est sorti sur leur propre page Bandcamp en 2025. Ensuite, nous avons écouté Vosh, qui est un groupe de Washington DC. Alors vous remarquerez qu'il y aura beaucoup de groupes américains ce soir, hein, principalement des États-Unis, car c'est là-bas que la scène est aujourd'hui la plus active, avec notamment les villes comme Los Angeles ou encore Portland dans l'Oregon. Vosh, quant à eux, ils sont originaires de Washington DC. On a écouté le titre Devout, extrait de leur album Vessel. C'est sorti en 2023 sur le label Damage City Vault, qui est géré par des membres de Vosh, et également le label Trash Casual, qui est un autre label américain. Ça a été réédité ensuite en Europe, en Suisse, par Swiss Dark Knights. Ensuite, nous avons écouté la touche un peu cold wave de cette première partie musicale avec le groupe anglais The Underground Yours. C'est un groupe originaire de Manchester. On a écouté le titre Alice, c'est extrait de l'album What Kind of Dystopian Hellhole Is This. C'est sorti sur le label londonien Fuzz Club Records en 2017. Ensuite, on a écouté un groupe suédois qui s'appelle Principe Valiente, avec le titre Strangers in the Night. C'est extrait de leur album Oceans, sorti en 2017 sur Aenos Records, qui est un label allemand, je crois, et également le label parisien qu'on connaît bien, Manic Depression. Ensuite, nous avons écouté le projet Dead Cult. Dead Cult, qui est un projet basé à Portland, qui était basé à Portland, car je ne sais pas s'ils sont toujours actifs. Le titre qu'on a écouté, c'est Ghosts Still Dance. C'est extrait d'un deux titres. Et c'est sorti en 2014 sur un label anglais qui s'appelle All The Madmen Records, qui est un vieux label basé à Bristol. Et Dead Cult, j'en ai pas entendu parler depuis 2016, hein, donc ça fait une dizaine d'années déjà. Et on a terminé cette première partie musicale avec Diva Destruction. Là, c'est encore un peu plus ancien. C'est américain, Los Angeles également. On a écouté le titre Broken Ones, c'est extrait de l'album Passion's Price. C'est au départ sorti en autoprod en 99, ça a été ensuite publié sur le label allemand Alice In en 2001. Donc un projet qui était encore entre gothic rock et dark wave, hein, dark wave à l'ancienne, des années 90. Et voilà pour cette première partie musicale, et on va continuer tout de suite avec la suite. Et pour commencer, le projet australien Dionysus et un extrait de leur cassette qui s'appelle Theater of Dionysus, et le titre c'est Stained Glass Window. C'est sorti en 2024 sur un label australien qui s'appelle Urge Records. Ensuite, on va écouter les Barcelonais Maleficio, donc à la prononciation à la française, avec le titre Estoy Dentro. Donc ça, c'est un single qui est sorti en 2024 sur leur page Bandcamp. Maleficio était justement en concert il y a de ça, je crois, une semaine à Paris. Ensuite, on écoutera un projet suédois qui s'appelle Gallows Eve, avec le titre The Weaver's Will. C'est extrait de l'album 13 Thorns. C'est sorti en 2024, c'est leur avant-dernier album. Ils ont sorti encore un album l'année dernière, en 2025. On enchaîne ensuite avec Vision Video, qui est un groupe grec d'Athènes. Le titre, c'est Dead Gods. C'est extrait de l'album Modern Horror. C'est disponible sur leur page Bandcamp et c'est sorti en 2024. On refranchit l'Atlantique, mais cette fois-ci pour l'Amérique du Sud, et le groupe chilien Diavol Strain, avec le titre Traición.
C'est extrait de l'album Vipera Mortis, publié sur leur propre page Bandcamp également en 2024. Le titre suivant sera du groupe texan Rose Garden Funeral Party, il s'intitule Almost Heaven. C'est extrait de l'album From the Ashes, sorti sur le label allemand Young and Cold Records en 2024. Et la suite, je vous la présenterai dans une cinquantaine de minutes. 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

De retour sur Radio Libertaire, vous êtes à l'écoute de l'émission Tormentor Radio Show et ce soir d'une programmation consacrée au gothic rock et à ses courants associés, death rock, post-punk, dark wave. Et je vais vous présenter ce qu'on vient d'écouter là durant une grosse cinquantaine de minutes. Je vous avais déjà présenté Dionysus, Maleficio, Gallows Eve, Vision Video, Diavol Strain et Rose Garden Funeral Party. Ensuite, c'était 100% américain. On a enchaîné après le Rose Garden Funeral Party par Nox Nova Coola. C'est un groupe de Seattle situé dans le nord-ouest des États-Unis. Et on a écouté le morceau Plague, extrait de leur dernier album Feed the Fire, sorti sur Artifact Records en 2024. Ensuite, on a écouté un groupe qui s'appelle Coffin Moth, qui vient de Caroline du Nord, et le titre c'était 00, extrait de The Last Alarm. C'est sorti sur leur page Bandcamp en 2023. Ensuite, on a écouté un groupe de Détroit qui s'appelle Ritual Walls, qui est un peu plus connu que le reste. On a écouté un extrait de leur avant-dernier album Virtue Falters, et le titre c'est Cauterize My Eyes. C'est sorti sur le label de Brooklyn, Felteux, en 2023. On a enchaîné avec un morceau du projet Tears for the Dying, excellent, excellent groupe de Géorgie, toujours aux États-Unis. Et le titre, c'est Heterochromia, extrait de leur album In the Shadow of the Midnight Sun, publié sur le label polonais Bad Cave Production en 2024. Ensuite, nous avons écouté Mystic Priestess avec le titre Toxic Masculinity. C'est un extrait de l'album sans titre et également publié sur le label polonais Bad Cave Production en 2020. Et on a terminé avec le groupe Nyx Division. C'est un projet basé à Portland, dans l'Oregon, mené par la chanteuse Domino Monet, qu'on connaît également pour avoir participé, pour avoir chanté sur le groupe Over, dont je vais passer un morceau tout de suite après. Et elle est également chanteuse dans le projet Time Rift, qui est un peu plus rock'n'roll. La Nyx Division, c'est beaucoup plus death rock dans la continuité de Over. Et là, on a écouté le morceau Tomorrow, extrait de Midnight Lights, leur dernier album, sorti sur Blackwater, qui est un label américain, Agipunk, qui est un label italien, et Transylvanian Recordings, qui est canadien, je crois. Donc ça date de 2025. Et on va enchaîner tout de suite sur la suite de la programmation musicale, avec, pour commencer, un projet de Los Angeles, encore une nouvelle fois, qui s'appelle Provoker, et le titre qu'on va écouter c'est Spawn Kill. C'est extrait de leur premier album Body Jumper, ils en ont sorti 3 en tout. Body Jumper, ça a été publié sur le label basé à Stockholm en Suède, Year 0001, en 2021. Ensuite on écoutera le projet canadien basé à Vancouver qui s'appelle Halt ou Health, et le titre Hands and Crosses, c'est extrait de leur dernier album c'est disponible sur leur page Bandcamp et c'est sorti en 2025. Ensuite on écoutera encore un groupe de Los Angeles qui s'appelle Second Steel avec le titre Recover, c'est extrait de leur premier album je crois en date. C'est sorti à l'époque sur Sentimental et Manic Depression en 2017. On continue avec Over. Over, j'en avais parlé, c'est un projet qui a eu quelques années d'existence, donc qui a été mené par la chanteuse Domino Monet, excellent groupe, et d'ailleurs tout aussi excellent que l'est à présent Nyx Division. Over, on va écouter le morceau Paper Crane, c'est extrait de To The Teeth, et c'est sorti sur Acid and Prone Records en 2019. Et on terminera cette partie musicale avec une collaboration entre Violent Vicky, qui est une artiste de Floride, et un groupe post-punk gothic rock d'Oslo en Norvège qui s'appelle Mirror of Haze. Le titre s'appelle Brighten Up My Life. C'est sorti, ça a été publié sur leur page Bandcamp de Violent Vicky en 2023.
Et on se retrouve donc après ça sur Radio Libertaire, Tormentor Radio Show.